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Pour cette 231e émission de Jungle Fever, je vais baisser un peu le rythme et vous proposer une sélection de groupes de blues, rock et aussi de country, avec quelques guitaristes qui ne sont pas des manchots. Nous allons par exemple commencer par la rencontre improbable entre deux monstres du British blues de la fin des années 60, avec le même patronyme mais sans lien de parenté. Pur hasard donc de retrouver Peter Green et Mike Green pour deux albums auxquels s'est joint au moins pour une part un certain J.P. Mayo. Sans doute ce dernier faisait-il ses classes avant de rejoindre, quelques années plus tard, Dr. Feelgood. Alors, pour faire vite, Peter Green, c'était un des complices de John Mayall dans les Blues Breakers, puis carrière avec Fleetwood Mac et plusieurs disques en solo. Mike Green, c'était l'âme des terribles Pirates, un des meilleurs concerts que j'ai pu voir, c'était au Marquis à Londres. Ces trois guitaristes se sont réunis sous le nom de The Enemy Within et on les écoute dans Way You Dance.

Third World War est un groupe londonien de la même époque que les précédents, tout aussi éphémère, avec deux albums en 1971 et 73, typiques du British Blues et précurseurs du pub rock. Paris entre deux périodes, ils n'ont pas eu le succès attendu et le groupe a disparu. Une compilation intitulée Armageddon, sortie en 2015, fait office de rattrapage. On écoute Third World War dans le titre Stardom Road.

Petite incursion en France avec deux groupes, Larry Martin Factory et Ghana Fool. Larry Martin Factory s'est formé au début des années 70 autour de Jacques Godebarge, qui a pris comme pseudo Larry Martin. Ses formations successives incluront des musiciens importants, notamment François Xos Camuso à la basse et Paul Pechenaert, guitare et chant, tous deux anciens membres des Dogs, apportant une touche de garage rock et d'urgence à un rock urbain sophistiqué. Larry Martin Factory laisse derrière lui 4 albums sortis entre 1974 et 1981 et on les écoute dans Dog Day Afternoon.

Ganafoul est originaire de Givors, cité ouvrière entre Lyon et Saint-Étienne. Le groupe s'est formé dès 1974 autour de Jack Bond. Ganafoul s'est fait remarquer pour son boogie, blues et rock hargneux dans les années 70 et 80 et s'est réactivé vers 2020 avec depuis 3 nouveaux albums, dont le dernier en 2025, gardant sa vigueur intacte qui se vérifiera lors de leur passage chez Paulette en octobre 2026.

une preuve bouillonnante que le rock'n'roll est hors du temps. C'est le coup de cœur de l'émission. On écoute Gang of Fools dans un titre de leur première période, Saturday and Night, sorti en 77, et Dangerous Times, donc, qui date de leur dernier album de 2025. Voici Gang of Fools.

L'auteur, compositeur, guitariste, romancier et producteur de disques occasionnel John B. Spencer, à ne pas confondre avec John Spencer, était l'une des voix les plus indubitables de la musique populaire britannique. Il a sorti à partir de 1978 plus d'une douzaine d'albums et une poignée de singles de country blues d'excellence. Un artiste à découvrir, malheureusement décédé. Voici John B. Spencer dans Two of the Blues, tiré de son LP Brick and Entry.

Ouais, quelle belle voix que celle de ce John B. Spencer. The D-72 de Washington ont existé de 1994 à 2000, le temps de commettre trois albums, composant avec un retour aux sources d'un groove garage 60s explosif. The Delta 72 ont réactualisé avec une énergie rare toute la ferveur d'un rhythm and blues salvateur. Leur swing dévastateur se retrouvait dans les racines black du rock'n'roll de façon irrésistible. On va les écouter dans Are You Ready, tiré de leur LP OOO, sorti en l'an 2000.

Tout au long de l'histoire du rock, certains musiciens ou groupes ont choisi de se présenter sur scène avec des déguisements. Le choc rock avec Alice Cooper, David Bowie ou Kiss, qui se grimaient le visage et portaient des costumes, ont montré que la musique allait de pair avec le théâtre. Leur accoutrement attirait les regards et attisait la curiosité. Porter un masque a un aspect plus significatif. Cet accessoire visuel exprime une posture, une attitude. Il contribue à planter le décor et à créer une ambiance. Il devient une seconde peau qui a bien plus qu'une explication. La démarche des artistes masqués est différente de l'une à l'autre. Certains musiciens ont décidé de rester anonymes pour que l'on se concentre avant tout sur leur musique. Les masques et l'anonymat aident ces groupes à acquérir une dimension supérieure. Parmi les plus connus, The Residents, célèbres pour leur tête en forme d'œil géant, avec leur œuvre faite de collages sonores et visuels, prétendaient que le véritable art sonore ne pouvait naître que dans l'anonymat. Les casques robotiques inspirés des romans de science-fiction ont rendu Daft Punk populaire, et plus récemment, Angines de Poitrine ont fait sensation avec leurs figures cartoonesques aux motifs à pois blancs et noirs assortis à leurs décors et leurs instruments. Mais c'est surtout les artistes de la scène métal qui usent et abusent de cet accessoire visuel. En effet, ce genre est largement versé dans l'imaginaire qui appelle à la déconnexion et à rêver. Pour se démarquer dans un océan de groupes, avoir recours à un look atypique peut aider. Mais pourquoi véritablement le métal est-il obsédé par les masques ? Est-ce de la viralité, du marketing, du buzz juteux, effet de style, volonté de garder une distance face au flux médiatique ou tout simplement accessoire pour un anonymat radical ? Dans tous les cas, ils intriguent. En réalité, le recours aux masques est bien plus profond et ancestral. Les utiliser aujourd'hui revient à s'inscrire dans une longue histoire. Les masques existent dans toutes les sociétés depuis des millénaires. Ils ont pour but de dissimuler et faire oublier celui qui le porte. Le masque, et par extension le corps épeint, est une porte vers l'imaginaire, vers le surnaturel. Il sert à prendre l'apparence de dieu, de monstre, de personnage dans des célébrations religieuses ou de représentations théâtrales. C'est aussi un moyen de se mettre dans la peau d'un défunt lors de cérémonies funéraires. C'est percutant pour souligner la dimension mystique ou mystérieuse du métal qui repose sur des choix esthétiques forts. Il s'agit de gommer ou dissimuler l'aspect humain qui renforce l'aspect cryptique et secret de ces groupes en vue de développer une ambiance sombre avec des textes qui portent sur le désespoir, la misanthropie, le mysticisme, ou aussi de permettre une satire caricaturale ou de prendre une autre identité, incarner quelque chose ou quelqu'un d'autre, des représentations de symboles ou d'archétypes qui s'inscrivent dans une esthétique plus générale liée à la musique. Le stade ultime du recours au masque est de créer une mythologie en incarnant un personnage, lui donner vie, élaborer une histoire comme Slipknot, dont la particularité est de choisir pour chaque musicien des masques, d'ailleurs effrayants, en fonction de leur personnalité, qu'ils changent au gré des albums, tout comme chez Ghost. C'est toute une histoire qui est racontée en parallèle de la musique. Ils cultivent des univers fantasmagoriques, proétiformes, dans lesquels les fans peuvent se perdre. Désormais, c'est pour ces groupes une marque de fabrique et il est inconcevable de les voir à visage découvert. C'est une sorte de contrat tacite entre les musiciens et son public et pour certains, un moyen d'éviter tout culte de la personnalité. Mais la plupart assurent que les masques enrichissent leur expression artistique. Voilà donc pour l'anecdote de cette 231e émission de Jungle Fever qui portait sur le rock masqué. Et on continue avec quelques formations de blues et de country rock revisitées à la sauce Jungle Fever dans son choix. Et on continue avec les Brothers Osborne du Maryland.
qui sont bien deux frères à la base Osborne et qui ont volontairement choisi ce nom pour se distinguer des Osborne Brothers, un autre groupe de bluesgrass du Kentucky qui a débuté sa carrière dans les années 60. Les Brothers Osborne, qui nous concernent, se passionnent pour le blues et le southern rock depuis le milieu des années 2010 et c'est du lourd à l'image de ce Running Down a Dream.

Les Grecs de Sweet Nothing n'ont sorti qu'un album, A Call to Arms, en 2017. Ce disque est le produit de la rencontre et de la collaboration de plusieurs musiciens de la scène underground athénienne sur une période allant de 2009 à 2016. J'ai découvert cette œuvre tout à fait fortuitement. On y trouve de tout et que du bon. J'ai décidé de le passer dans cette émission consacrée au blues rock, car tout au long de ces 7 titres, on ressent l'esprit du blues, ce qui est l'essentiel, n'est-ce pas? Voici Sweet Nothing dans le titre qui a donné le nom à l'album, c'est-à-dire A Call to Arms.

Goodnight Texas, groupe de folk rock américain formé en 2010, est la convergence créative de deux auteurs-compositeurs nommés d'après la ville qui se trouve à mi-chemin géographique entre leurs domiciles respectifs. Drôle d'idée. Le groupe se produit à 5 et a débuté avec un premier album en 2012, suivi de 4 ou 5 autres jusqu'en 2024, élaboré de récits à travers un mélange de bluegrass, de blues et de folk rock avec une énergie brute. On écoute Goodnight Texas dans The Ghost of D.B. Cooper, tiré de leur LP Signals de 2024.

The Gliders est un trio de Chicago formé en 2013. Il s'agit d'une incroyable fusion entre garage rock et rock psychédélique et proche du blues dans la construction des compositions, avec une petite touche country rock pas déplaisante. Voici The Gliders dans Geneva Strange Mode, tiré de leur LP Maria's Hunt, sorti en 2023.

Kenneth Wayne Brobst, guitariste de premier plan, a pour pseudo Kenneth Wayne Shepherd. Il vient de Louisiane et a été bercé dès son plus jeune âge par le blues et le rock'n'roll. Son apprentissage à l'ancienne a aiguisé son art de la composition qui se vérifie dans 4 ou 5 albums. On l'écoute dans Never Looking Back, tiré de son LP How I Go, sorti en 2011.

Émergeant des rives fertiles de l'estuaire de la Mersey, le groupe Requiem Blues, bravo pour le nom, sont à l'avant-garde de la nouvelle vague du hard rock blues britannique, sans chichi. Le look et la pose du musicien sur la pochette de leur premier EP sorti en 2025, cheveux longs, chemise à carreaux, pantalon, pas de def, renvoie droit vers Rory Gallagher, à qui on pense aussi musicalement. Un premier album est sorti aussi en 2025, rien de nouveau donc, mais toujours bon à se mettre dans les oreilles. Same Old Story, comme le titre que l'on écoute, voici Requiem Blues.

Same Old Story, toujours la même vieille histoire, ce blues, et c'était l'objet de cette 231e émission de Jungle Fever. 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À bientôt.

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0: Et bonjour à toutes et à tous et re-bienvenue sur Radio Déclic. Peut-être que vous étiez avec nous il y a quelques minutes pour le Déclic Midi. Sinon, bienvenue sur notre antenne. Alors nous allons recevoir aujourd'hui les enfants de Paulette, l'association qui a repris la gestion du pub rock chez Paulette pour parler de leur programmation. Et donc autour de la table, nous avons Jean-Jacques, président de l'association, Mousse, vice-président, et Renaud qui est technicien son et qui va aussi parler de la partie de la production pour l'association. Bonjour à tous les trois.
1: Bonjour, bonjour.
2: Salut.
0: Alors, j'espère que vous avez passé un bel été. Comment ça a été pour chez Paulette? Parce qu'on s'est revu la dernière fois, c'était en juin.
3: Chez Paulette, il y a eu la pause estivale traditionnelle. Voilà, comme tous les ans.
1: Mmh. Petits travaux.
3: Petits travaux de maintenance.
1: Petit nettoyage.
3: Adaptation, etc.
0: Très bien. Et alors justement là, on va parler maintenant du vif du sujet, c'est que pour septembre, vous avez déjà des dates. Si, si, c'est normal. En fait, j'avais le micro, n'était pas en mode direct. Donc voilà.
1: Merci.
0: Là, on t'entend bien maintenant. Excuse-moi, Mousse.
4: Il n'y a pas de souci.
0: Là, je suis repassée du côté technique, mais tous les boutons n'étaient pas allumés visiblement. Donc c'est tout bon maintenant. Alors justement, donc parlons un petit peu de septembre. Donc qu'est-ce que vous nous avez programmé?
1: Alors, on va commencer. On a deux dates de concert en septembre. On a d'abord, on en avait déjà parlé, on refait une petite piqûre de rappel. Donc, pour septembre, le 19, le samedi 19, donc on a une soirée tribute avec un tribute Deftones, un tribute Limp Bizkit, un tribute Linkin Park. Donc, bon, il y aura du monde. Il faut pas hésiter à prendre ses préventes parce que les autres l'ont déjà fait. Il reste encore pas mal de places, mais il faut pas hésiter à prendre ses préventes.
3: Donc, c'est le 19 septembre à 20h. Et c'est 17€ en prévente.
1: C'est cela. Ensuite, le 26 septembre aussi, on fait une très belle date. Donc, c'est Gail Bushwell. On en avait déjà parlé la dernière fois aussi. Donc là, on refait la piqûre de rappel après l'été. Donc Gail Bushwell, là, on est sur du rock, blues. Enfin là, c'est du, il y a du niveau. Hein. C'est quelqu'un qui a fait des premières parties, notamment pour ZZ Top. Donc voilà, là, faut pas hésiter. Hein. Faut prendre ses préventes. Ça va être une très belle date.
3: Mmh. Et c'est le 26. C'est à 20h également et c'est 18€ en prévente. Mmh. C'est là.
0: Et comment ça vous est venu à l'idée de la programmer justement elle?
1: C'est une proposition qu'on nous a faite. En fait, on a une boîte mail, on a aussi pas mal de réseaux. Et il y a un de nos amis, Jeffrey Enox, qui est le lead dans les Woodstock Revival, qui a ce contact-là et qui joue avec et puis qui nous a proposé cette date.
0: Très bien, voilà, tout s'explique tout simplement. Alors justement, avant de parler du reste des dates, peut-être qu'on pourrait justement écouter Jeffrey Enox, dont on vient de parler, avec son titre « Garçon perdu ». Ça vous va?
3: Ah ben allons-y.
0: Eh ben on l'écoute tout de suite.

0: Et voilà donc pour Jeffrey Knox.
1: C'était beau.
0: C'était beau, effectivement. Ça promet d'être une belle soirée, un peu blues. Plus, je pense que là, les chevelus ne vont pas avoir mal au cou le lendemain. C'est ça. on peut rappeler peut-être la date, du coup.
1: Oui, donc le samedi 26 septembre.
0: Très bien. Vous n'avez pas d'autres dates pour septembre? Après, ce sera octobre, c'est ça?
2: C'est ça.
0: Alors, avant qu'on passe à octobre, j'aimerais qu'on cuisine un petit peu Renaud, le pauvre. Rebonjour Renaud.
1: Bonjour.
0: Donc, c'est vrai que c'est la première.

0: pour les plateaux dans les concerts.
1: C'est lui qui est au coin de la scène à gauche et qui règle le son pour les voilà, c'est pour les néophytes
2: et qui a pas à boire
1: et qui règle le son pour les musiciens.
3: D'accord.
2: Il a commencé comme stagiaire au tout départ aussi quand il était à la MAI et en 2021 en fait on a fait des live streams parce que chez Paulette était fermé à cause du confinement etc. Et puis ce qui s'est passé c'est qu'on a monté des live streams et Renaud a fait partie de ces équipes là de bénévoles, stagiaires, etc. qui voulaient prendre des points d'expérience et qui nous ont aidés à monter ce petit projet là qui avait duré quelques mois et qui était très cool.
3: C'est vrai que c'était un beau projet. On a pu suivre des concerts depuis notre canapé, ça faisait bizarre, mais en même temps, c'était vraiment chouette de pouvoir quand même avoir ces concerts qui sinon auraient dû être annulés. Donc faute de pouvoir se déplacer pour les voir. Et alors, du coup, comment tu te sens là-bas, du coup, ça te plaît bien?
0: Moi, ça m'a toujours plu et ça m'a tellement plu que du coup, quand l'association Les Enfants de Paulette a eu besoin d'un petit coup de main, j'ai tout de suite dit, si vous voulez, moi je suis disponible. J'ai un peu de temps à vous accorder et du coup je fais aussi maintenant partie de l'association et du coup je leur donne surtout un coup de main sur tout ce qui est production, donc répondre aux mails, organiser les concerts, etc. Je travaille en binôme du coup avec Mousse principalement là-dessus, mais on travaille avec toute l'association autour des événements.
2: Voilà, tous les techniciens. Donc Renaud fait partie de l'équipe technique, donc qui est constituée aussi avec un de nos régisseurs, c'est Valentin Pizel. Il y a aussi Christophe Tondu, qui est un des anciens qui est revenu dans l'équipe. Mm-hmm. Donc voilà, nous quatre, on gère la technique. Mais dans l'association, c'est vrai qu'on est plus parce que c'est du bénévolat. Donc il faut lire les fiches techniques, avoir toutes les demandes de sollicitations. Et Renaud nous file un gros coup de main là-dessus.
3: Très bien. Merci Renaud alors.
1: De rien. On ne regrette pas de l'avoir accueilli.
2: Toujours debout, toujours vivant.
3: C'est ça.
0: On ne l'a jamais fait.
1: Ah, c'est celui-là.
3: Non, il se tient un peu plus debout. Après, je ne vais pas te demander de chanter du Renaud.
0: Je chante aussi bien que lui.
3: D'accord, ah bon. Aussi bien que lui aujourd'hui, c'est ça.
0: Aujourd'hui, c'est ça, oui.
3: Le pauvre, on ne verra pas chez Paulette alors Renaud, par exemple.
2: Ah, rien n'est impossible.
1: Rien n'est impossible. Il faut jamais dire jamais.
3: C'est vrai. Et très bien. En tout cas, merci beaucoup à Renaud de chez Paulette de nous avoir parlé donc de ce que tu fais un petit peu en coulisses. Donc on n'hésitera pas à regarder du côté gauche alors pour te voir.
2: Ah, on est du côté jardin chez nous.
3: Ah pardon, excusez-moi. Oui, du côté jardin, alors du coup, on jettera un coup d'œil. Alors, retour maintenant à la programmation de chez Paulette, justement, pour le mois d'octobre. Il est assez chargé, de ce que j'ai vu.
1: Oui, et on démarre avec un week-end, enfin vraiment un super week-end. Le vendredi 2 octobre, on accueille Ganafoul. Alors Ganafoul, ça parle beaucoup aux anciens et assez peu aux jeunes. C'est un groupe de rock très sous-coté, mais qui tourne toujours, qui a été fondé en 74 à Givors, près de Lyon. Et en 74, on peut dire que eux, c'était les fondateurs d'un mouvement rock qu'on appelle eux, ils s'appellent le cider rock, c'est le rock sidérurgique. C'est un peu le rock ouvrier. Et du coup, c'est assez raccord avec la Lorraine, parce qu'au niveau sidérurgie, même si ça fait pas mal fermé, on aime bien ça. Voilà. Et donc, certains anciens se rappellent de Ganafoul, qui à l'époque était vraiment... comment je veux dire, faisait un mélange de blues, de boogie, c'était pas vraiment du hard rock ou du metal comme on pourrait les qualifier maintenant, et ils tournent toujours, ils se sont presque même bonifiés avec le temps, parce qu'avec l'expérience de la scène, ils ont fait des centaines et des centaines de concerts. On les retrouve chez Paulette, donc le 2 octobre, c'est des influences quelque part entre Johnny Winter, Rory Gallagher, Status Quo ou AC/DC même, voilà. Et ils ont 6 ou 7 albums à leur actif, mais là où ils sont les plus forts, c'est sur scène, et c'est là qu'il faut venir les voir. Voilà, donc n'hésitez pas, c'est le 2 octobre à 20h. Et c'est 22€ en pré-vente. Voilà.
3: Parfait, les pré-ventes, toujours accessibles donc sur le site de Paulette.
1: Oui, allez sur paulettepubrock.com, et là vous aurez les liens vers les billetteries de tous les concerts.
3: Très bien. Ensuite, qu'est-ce qui nous attend ?
1: Ensuite, alors le dimanche 4, encore un dimanche, c'est assez peu commun.
3: Oui, c'est vrai.
1: Voilà. Mais le dimanche 4, un concert absolument exceptionnel puisque c'est leur seule date en France. C'est un groupe de rock progressif, Big Big Train.

0: qui est un groupe britannique qui a été fondé en 90. Voilà, et donc c'est une date qui nous est proposée par Arpeggia, notre association partenaire, qui nous propose toujours des dates très très exceptionnelles.
1: Dans le rock prog.
0: Dans le rock progressif. Non,
1: c'est leur spécialité.
0: Voilà. Et donc Big Big Train, eux, ils sont dans le style du rock prog des années 70, inspiré, le groupe le plus connu, c'est Genesis, par exemple. Voilà. Et ils ont sorti en 2026 leur premier concept album qu'ils viennent présenter chez Paulette. Ça donnera un set très long, un set de 2 heures. En fait, c'est 2 fois 1 heure, avec une coupure au milieu. C'est pour ça qu'il n'y a pas de première partie. Et seule date en France. Donc là, on aura vraiment tous les spécialistes du domaine. Donc n'hésitez pas à prendre vos préventes parce que ça risque de...
1: Voilà. Après, les gens vont nous dire, mais il n'y a plus de place. Ben, il fallait les prendre quand on vous l'a dit. À la radio,
2: voilà.
1: Notamment.
2: Voilà. Bah oui, c'est ça. Tout à fait. Et pas hésiter à guetter tout le temps sur le site, tous les jours, actualiser le site de Déclic, le site de chez Paulette, pardon. Pour actualiser le site de Déclic aussi, mais voilà. Ça n'aidera pas pour vous chez Paulette, d'aller sur le site pour voir ce que vous mettez comme concert au fur et à mesure, effectivement. Hein. Ça, c'est très important. Alors ensuite, on a aussi d'autres dates encore qui nous attendent. Donc je dis, le mois d'octobre est à charger. Hein.
3: Oui, ensuite, on attaque du coup la semaine d'après avec le 9 octobre. Avec un gros concert, avec une soirée tribute de 4 groupes, la soirée Forever New. Donc il y aura un groupe de System of a Down, Slipknot, Avenged Sevenfold et Papa Roach. Donc grosse soirée sur l'ambiance new metal.
2: Donc, ça, c'est quoi du new metal pour ceux qui ne connaissent pas?
3: C'est un style de métal qui lie principalement le côté, dans les origines, ça lie surtout le côté hip-hop au côté métal. Du coup, c'est souvent des chants qui sont certes très métal, donc screamer, crier, etc. Mais aussi, du coup, ça a un peu ce côté-là, plus rappé ou dans ce sens.
1: C'est une vague aussi, fin des années 90, 2000, c'est l'émergence du new metal un peu, c'est ces années-là en fait. Donc pour les quarantenaires, c'est leur adolescence.
3: Pas que les quarantenaires.
1: Pour les cinquantenaires, c'est leur vie d'adulte. Voilà. Mais ça plaît à tout le monde, hein. C'est des soirées généralement qui sont assez fédératrices.
2: Donc ça, le 9 octobre alors.
3: Le 9 octobre à 19h30 et en prévente à 24 euros.
1: C'est cela.
0: C'est ça.
1: Ensuite, on fait un petit saut parce que la date d'octobre ensuite c'est Dr. Feelgood. Donc Dr. Feelgood, je vais laisser Jean-Jacques, il a dû les voir.
0: Non, même pas. Moi je les verrai pour la première fois.
1: Mais c'est la légende, hein, parce que chez Paulette, il y a une affiche de Dr. Feelgood. Ça va faire plus de 15 ans que je vais là-bas. Franchement, c'est une affiche qu'on a tous vue, l'affiche de Dr. Feelgood.
0: Mm-hmm. Ouais, tout à fait. Alors c'est un groupe qui date du début des années 70 et qui fait un rock très très dynamique, très je sais pas comment trop les qualifier en fait, parce qu'ils ont leurs pattes à eux.
1: Ouais, c'est un peu spécifique aussi. Mais...
0: Ouais. Et donc ils continuent à tourner avec toujours autant de dynamisme et autant de mélodies. Voilà. Comme je les ai jamais vus, je peux pas.
1: Vraiment,
2: on verra ça.
1: Et en première partie, donc c'est un groupe local, Sweet Mad. Voilà, donc pareil, assez énergique, venez découvrir tout ça, ça sera le plus simple, ou redécouvrir pour ceux qui ont déjà vu ou l'un ou l'autre des deux groupes. Donc voilà, c'est le vendredi 30 octobre.
2: Et vous enchaînez après avec une grosse soirée aussi, Halloween.
1: Le lendemain. Mmh. Alors, c'est notre soirée Tribute Fest Halloween. On avait fait une petite tentative de 2 jours l'année dernière. On avait fait ça un peu sur la fin. On a fait des très bonnes découvertes, donc c'était super. Là, on remet ça pour une soirée. Donc, il y aura 3 groupes. Donc, il y aura un tribute de Muse qui vient de Belgique. Un tribute de Korn qui vient de... Je sais jamais.
3: La Slovaquie.
1: Qui était là l'année dernière, qui avait bien tapé dans l'œil et ils sont assez demandés, qui étaient assez fidèles au groupe. Et de l'île de la Réunion, il y aura un groupe qui fait plein de reprises et c'est Lady Lafay. Donc, alors, il me semble qu'ils sont venus cet été aussi. Je crois qu'ils sont venus près de la Madine. Donc, pour ceux qui les auraient vus, ils viennent chez Paulette aussi. ils font une petite tournée et on les accueille avec plaisir, donc le samedi 31 octobre.
2: Très bien, donc ça promet aussi d'être vraiment chouette pour fêter Halloween. On peut déjà prendre la prévente aussi.
1: Bien évidemment. Alors, il y a certains qui peuvent prendre les préventes. Il y a des sites comme Hello Asso. Hein, on peut même taper chez Paulette. On peut taper. Parfois, les billetteries passent par Hello Asso. Surtout celles que nous organisons avec les enfants Paulette.
2: D'accord, très bien. Si on va sur le site, on peut voir aussi que vous avez déjà aussi prévu des dates pour novembre et décembre. Ça, on en reparlera dans une autre émission plus approfondie. Hein. On se fixe déjà sur les dates de septembre et octobre. Peut-être qu'on peut les rappeler justement, parce que là, vous avez beaucoup d'écrits. Peut-être qu'on peut rappeler juste, oui. Voilà, dire telle date et telle personne à voir.
0: Oui, alors, on commence dès le samedi 19 avec les tributes de Deftones, Limp Bizkit et Linkin Park. Voilà, samedi 19. Samedi 26 septembre, Gaël Buswell et Jeffrey Enox. Voilà. 2 octobre, c'est un vendredi, Gana Full à 20h. Voilà. Dimanche 4, Big Train. Donc c'est un dimanche. Et j'ai pas précisé que c'était plus tôt, ça ouvre à 19h, puisque c'est un dimanche.
2: Faut travailler lundi après.
0: Voilà, c'est ça. Le vendredi 9 octobre, Forever New, donc le petit festival System of a Down, Slipknot, Avenged Sevenfold et Papa Roach. Le vendredi 30, Dr. Feelgood, 30 octobre. Voilà. Et puis le 31 octobre, petit festival, mini festival Halloween. Ouais,
1: Halloween.
0: Venez, un peu comme on l'avait fait l'année dernière.
1: Venez déguisé.
0: Venez déguisé.
1: Il y aura des lampes UV.
0: Avec Tribute Korn, Tribute Muse et Lady Lafay en dernier.
2: Mmh. Voilà. Il y aura un concours de costumes, non?
1: Ouais. Allez, on verra.
2: Pour encourager les gens à venir.
1: Il y aura des photos.
2: Ah, des photos, ah bah c'est déjà bien. Très bien. Donc, comme on l'a dit, on peut te retrouver sur le site internet
1: et sur Facebook, les réseaux sociaux. Voilà. Insta, on peut nous demander en direct. Il y a des flyers. Ceux qui viennent chez Paulette, il ne faut pas qu'ils hésitent à demander au bar ou à la sécu ou à la technique ou à la prod. On est sur place. On vous dira ce qu'on peut vous dire, ce qui est en prévision signé. Voilà, vous en parlez.
2: Des petits scoops, non ?
1: Des petits scoops. Bon, on est sur quelques dates pour 2027 et on peut rien dire parce que rien n'est signé. Après, voilà, c'est dans l'esprit de chez Paulette. Il y aura des soirées tributes, il y aura des groupes qui sont pas venus depuis longtemps et il y aura des petites surprises, des groupes qui ne sont jamais venus. Là, il y a 2-3 dates en prévision.
2: Très bien. Style. Et est-ce que des soirées discothèques seront prévues prochainement ?
1: Bien sûr.
2: Ah.
1: Oui.
0: On en envisage une
1: au mois d'octobre.
0: Au mois d'octobre, et je n'ai plus la date en tête.
1: C'est le 10.
0: Le 10 octobre.
1: Ce sera le samedi 10. Voilà. À confirmer, évidemment, sur les réseaux. Ça devrait pas tarder à arriver. Ça sera le samedi 10. Mais il n'y a pas que des soirées concerts, il n'y a pas que des soirées discothèques. On va aussi mettre en place, au mois de novembre, on en reparlera, mais le marché de Noël chez Paulette, le dimanche 29 novembre.
2: Et bah, très bien, on en parlera avec plus
1: la
2: de
1: prochaine
2: détails
1: fois, voilà.
2: La prochaine fois.
1: On aura lancé la com là-dessus.
2: C'est ça, bah super, mais on sait déjà qu'on peut faire un marché de Noël chez vous, c'est super chouette. C'est pas la première fois que vous faites ça.
0: Non, c'est pas la première fois.
1: C'est pas la première, on le fait tous les 2-3 ans.
2: Oui, c'est ça.
1: Voilà.
2: Eh bien, très bien. Ah, à l'intérieur ou à l'extérieur ?
0: À l'intérieur. À l'intérieur, hein. Intérieur en décembre, quand même.
2: Oui, oui, donc on sait jamais. Je me suis dit un petit doute.
1: Non. Pour limiter, beaucoup de choses, c'est pour que ça soit agréable pour tout le monde, pour que, voilà, la rue est un peu en côte. Hein,
2: bah, c'est ça, voilà, c'est un peu étroit.
1: La rue Paulette, d'ailleurs.
2: Oui, c'est vrai qu'on l'avait dit dans une autre émission, mais les gens n'ont peut-être pas forcément fait gaffe que la rue avait été rebaptisée. Hein,
1: effectivement.
2: La rue en hommage Paulette. À Paulette. Eh bien, merci beaucoup, en tout cas, à tous les trois.
1: Merci.
2: D'avoir parlé avec grand plaisir, de cette programmation. Donc, je rappelle, Jean-Jacques, tu es président des Enfants de Paulette, Mousse, tu es vice-président, et Renaud, tu fais partie aussi de l'association, notamment, tu aides sur la technique de son et sur la production.
1: C'est ça, tout à fait.
2: Ouf, ça bouge, je ne sais pas gourer. Et bien, merci à vous, et puis on va se quitter en chanson avec Big Train, justement. Si vous ne connaissez pas donc, ce groupe qui vient pour une seule date en France, et bien, vous allez le découvrir dans quelques secondes sur Radio Déclic. Merci beaucoup.
0: Merci,
1: à bientôt.
2: À bientôt.

Merci.

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0: Bonjour à toutes et à tous et bienvenue dans cette nouvelle émission Europe Direct, la première avec la rentrée. Alors nous retrouvons Adam Bailly du centre Europe Direct, bonjour.
1: Bonjour Élise, bonjour à tous.
0: Comment vas-tu?
1: Ben, ça va très bien, on repart sur les chapeaux de roue pour cette rentrée après avoir profité du soleil et de la chaleur. Donc c'est parti.
0: Et oui, c'est parti parce que Christelle va être un peu sur tous les fronts à la rentrée.
1: Exactement, donc dans les établissements scolaires comme habituellement, mais aussi auprès des élus, des collectivités, donc pour parler de tout ce qui est fonds européens, etc. Avec comme point d'orgue aussi en décembre une visite au Parlement européen, donc destinée aux élus, auquel vous pourrez vous retrouver, vous pourrez vous inscrire sur le site. On va bientôt lancer les inscriptions. Donc pour échanger aussi avec Fabienne Keller, députée européenne.
0: Et ben très bien, on prend note alors pour y participer si on est intéressé. Merci beaucoup. Puis de toute façon, on peut suivre aussi les actualités sur le
1: Exactement.
0: Site de Christelle.
1: Hein. Exactement. Donc là, qui est en refonte et qui va bientôt être publié début septembre.
0: D'accord. Et ben très bien. Alors, on va parler d'actualité de l'Union européenne. On va parler de la taxe sur les petits colis, plus d'équité pour les entreprises européennes. On va parler de l'euro numérique. Les négociations entrent dans leur dernière phase, ça y est. Et puis, tant qu'on parle aussi d'euros, eh bien, à quoi ressembleront les futurs billets en euros? Et oui, parce que nos billets vont changer d'apparence.
1: Oui.
0: Le thème de cette émission, eh bien, on va parler des feux de forêt en Europe, hein, une crise qui s'étend et une solidarité européenne qui est

0: On commence par l'Union européenne qui met fin à l'exonération douanière pour les petits colis de moins de 150 euros. Alors Adam, que change cette décision ?
1: Eh oui, jusqu'ici, les colis de faible valeur achetés en ligne auprès des vendeurs situés hors de l'Union européenne pouvaient bénéficier d'une exonération de droits de douane lorsqu'ils valaient moins de 150 euros. L'Union européenne estime que cette règle est devenue obsolète avec l'explosion du commerce en ligne. Et désormais, donc, ces colis, et vous l'avez peut-être déjà vu, sont et seront soumis à un droit de douane forfaitaire.
0: Alors pourquoi cette exonération existait-elle au départ ?
1: Elle avait été conçue à une époque où les achats en ligne internationaux étaient beaucoup plus rares. L'objectif était de simplifier les procédures douanières pour des envois occasionnels de faible valeur. Mais avec l'essor des grandes plateformes de commerce électronique, cette exception est devenue un outil massif d'importation, parfois au détriment des entreprises européennes.
0: Et quel est le montant de cette nouvelle taxe ?
1: Eh bien, la mesure prévoit un droit forfaitaire de 3 euros par article pour les marchandises achetées en ligne auprès de pays tiers, donc extérieurs à l'Union européenne, et expédiés directement aux consommateurs européens. Il s'agit d'une mesure transitoire avant la mise en place, à partir de 2028, d'un système douanier européen plus complet et plus numérisé.
0: Alors, est-ce que les consommateurs devront payer ces 3 euros au moment de la livraison ?
1: Alors, théoriquement, non. La Commission européenne précise que les consommateurs n'auront pas à payer directement ces droits auprès des autorités douanières au moment de recevoir leur colis. Les droits seront perçus auprès des plateformes ou des entreprises qui interviennent dans la vente et le transport. En revanche, il est possible donc que certains coûts soient ensuite intégrés dans les prix affichés.
0: Alors, pourquoi l'Union européenne parle-t-elle d'équité pour les entreprises ?
1: Eh bien, les commerçants européens doivent respecter des règles strictes. TVA, normes de sécurité, traçabilité, conformité des produits, obligations environnementales. Or, certaines plateformes extra-européennes bénéficiaient d'un avantage en expédiant des millions de petits colis sous le seuil de 150 euros. Et l'Union européenne veut donc rétablir des règles plus équitables entre vendeurs européens et non européens.
0: Mais alors, comment l'Union européenne compte-t-elle mieux contrôler ces colis ?
1: Bien, la réforme prévoit une meilleure utilisation des données douanières et des identifiants de produits. L'idée est de permettre aux autorités de repérer plus facilement les marchandises à risque, les vendeurs problématiques ou les pratiques de sous-déclaration. Les contrôles pourront ainsi être plus ciblés, plus rapides et plus efficaces.
0: Et Adam, pourquoi parle-t-on aussi d'un enjeu environnemental ?
1: Eh bien, le modèle du commerce électronique à rotation rapide repose souvent sur des expéditions longues, des retours fréquents et beaucoup d'emballages. Cela augmente les émissions liées au transport et à la production de déchets. Et en réformant les règles douanières, l'Union européenne veut ainsi questionner un modèle de consommation très intensif.
0: Alors, pourquoi cette mesure est-elle qualifiée de transitoire ?
1: Bien, parce qu'elle doit fonctionner jusqu'à la mise en service d'une nouvelle plateforme européenne de données douanières prévue pour 2028. À terme, les droits de douane devraient être calculés de manière plus classique selon la nature, l'origine et la valeur des marchandises. La taxe forfaitaire de 3 euros est donc une réponse immédiate à une situation jugée urgente.
0: Très bien, merci beaucoup Adam pour cette première actualité. On va maintenant passer à la seconde. L'euro numérique revient dans l'actualité européenne. À quoi parle-t-on exactement ?
1: Eh bien, l'euro numérique, ce serait une version électronique de la monnaie publique européenne, donc l'euro. Aujourd'hui, la monnaie de la Banque centrale est surtout accessible aux citoyens sous forme de billets et de pièces. L'idée serait donc de proposer un équivalent numérique utilisable pour payer en ligne ou hors ligne avec une garantie directe de la Banque centrale européenne.
0: Alors pourquoi l'Union européenne veut-elle créer un euro numérique ?
1: Eh bien, l'objectif, c'est d'adapter la monnaie publique aux usages actuels. Les citoyens payent de plus en plus par carte, téléphone ou application. Or, une grande partie de ces paiements repose sur des infrastructures privées et souvent non européennes, comme Visa par exemple. L'euro numérique permettra de proposer une solution européenne, publique, sécurisée et adaptée à l'économie numérique.
0: Christine Lagarde a insisté sur un point, l'euro numérique ne remplacera pas les espèces. Pourquoi cette précision est-elle importante ?
1: Eh bien parce que c'est l'une des principales inquiétudes des citoyens. Beaucoup craignent que l'euro numérique serve à faire disparaître les billets, les pièces. La Banque Centrale Européenne insiste au contraire sur la complémentarité. Les espèces resteraient disponibles et l'euro numérique offrirait simplement une option supplémentaire, notamment pour les paiements numériques du quotidien, donc tout ça pour empêcher, voilà, par exemple, une ingérence étrangère ou autre, donc que ce soit européen.
0: Alors, est-ce que les espèces garderaient finalement leur rôle dans l'économie européenne ?
1: Oui, le message de la Banque Centrale Européenne est très clair. Les espèces ne doivent pas disparaître. Elles restent importantes pour la liberté de choix, l'inclusion des personnes moins à l'aise avec le numérique et la résilience du système de paiement. L'euro numérique ne serait pas une obligation, mais une possibilité de paiement supplémentaire.
0: Est-ce que l'euro numérique aurait-il un cours légal comme les pièces et les billets?
1: Ben c'est l'objectif. Cela signifie qu'il devrait être accepté largement dans la zone euro comme une forme officielle de paiement. C'est un point important car il distinguerait l'euro numérique d'une simple application bancaire privée. Il s'agirait bien d'une monnaie publique européenne émise et garantie par la Banque Centrale Européenne.
0: Alors la question de la vie privée est au cœur du débat évidemment. Est-ce que les paiements seraient surveillés?
1: C'est l'autre grande inquiétude et Christine Lagarde a rejeté l'idée d'un outil de surveillance. La Banque Centrale Européenne affirme que l'euro numérique serait conçu avec un haut niveau de protection de la vie privée. Elle ne pourrait pas identifier directement les utilisateurs à partir de leurs paiements et les paiements hors ligne pourraient offrir un niveau de confidentialité proche des espèces.
0: Alors comment fonctionnerait-il concrètement cet euro numérique pour les citoyens?
1: Eh bien les citoyens pourraient disposer d'un portefeuille numérique en euros, probablement proposé par leur banque ou un prestataire de paiement. Ils pourraient l'utiliser pour régler des achats en magasin, en ligne ou entre particuliers, et un plafond de détention devrait être fixé afin d'éviter que l'euro numérique ne remplace les dépôts bancaires classiques.
0: Et pourquoi prévoir un plafond de détention?
1: Parce que les banques commerciales craignent que les citoyens transfèrent massivement leur argent vers l'euro numérique, considéré comme directement garanti par la Banque Centrale Européenne. Cela pourrait fragiliser leur capacité à financer l'économie et le plafond permettrait donc de garder l'euro numérique comme moyen de paiement et non comme compte d'épargne principal.
0: Alors pourquoi les commerçants s'intéressent-ils en particulier à ce projet?
1: Eh bien parce que les paiements par carte entraînent des frais et l'euro numérique pourrait proposer des commissions plus faibles pour les commerçants, notamment par rapport à certains réseaux de paiement internationaux. Cela pourrait réduire les coûts pour les petites entreprises tout en offrant une solution de paiement plus européenne et plus souveraine.
0: Effectivement, il serait gagnant. Alors, où en sont les négociations européennes?
1: Bien, le Parlement européen a adopté sa position de négociation, ce qui permet d'entrer dans la dernière phase de discussion avec les États membres. Les points sensibles portent notamment sur les frais, la rémunération des banques, le rôle des commerçants, la protection des données et les limites de détention. Une adoption est espérée d'ici à la fin de l'année.
0: Alors, quand l'euro numérique pourrait-il arriver dans la vie quotidienne? Parce que ça sera peut-être adopté à la fin de l'année, mais ce sera peut-être pas pour tout de suite.
1: Et
0: encore.
1: Oui, exactement. Il ne faut pas l'attendre immédiatement. Si les négociations aboutissent, un programme pilote pourrait débuter en 2027. Une disponibilité plus large pour les paiements du quotidien est évoquée autour de 2029. Cela laisse donc encore du temps pour préciser les règles, tester la technologie et rassurer les citoyens.
0: Effectivement, on aura le temps d'en reparler alors dans un prochain Europe Direct. Avant de poursuivre cette émission avec la troisième actualité qui parle aussi de l'euro, eh bien on va écouter un titre qui est proposé par une de vos stagiaires, c'est ça?
1: Exactement, Elena qui donc est italienne, donc qui a proposé une musique pour aujourd'hui.
0: Et alors elle nous propose Sunflower, Spider-Man Into the Spider-Verse de Post Malone et Swae Lee qu'on va écouter tout de suite.

0: Et c'était donc Sunflower, Spider-Man Into the Spider-Verse de Post Malone et de Swae Lee que l'on vient d'écouter sur Radio Déclic. Et on poursuit cette émission Europe Direct avec maintenant, on va parler de des futurs billets en euros, puisque vous l'avez sûrement entendu, nos billets vont changer d'apparence. Et oui, la Banque Centrale Européenne a dévoilé 10 propositions pour les futurs billets en euros. Alors déjà, Adam, pourquoi veut-elle changer leur apparence à ces billets?
1: Eh bien, les billets en euros existent depuis 2002 et leur design n'a jamais été complètement renouvelé. La Banque Centrale Européenne souhaite moderniser leur apparence, renforcer les éléments de sécurité, proposer des billets plus évocateurs pour les citoyens. L'idée est aussi de rappeler que les espèces restent un moyen de paiement important, donc comme on l'a dit, malgré le développement des paiements numériques.
0: Alors, est-ce que les billets actuels vont disparaître rapidement?
1: Non, même lorsqu'une nouvelle série sera choisie, il faudra plusieurs années avant sa mise en circulation. Les billets actuels continueront à avoir cours légal et à circuler, et la transition se fera progressivement. Il ne s'agit donc pas d'un changement brutal, mais d'un processus long, préparé techniquement et expliqué aux citoyens.
0: Très bien, alors quels sont les deux grands thèmes retenus pour ces futurs billets?
1: Eh bien, deux thèmes sont en compétition. Le premier s'appelle la culture européenne et met en avant des personnalités et des lieux culturels qui ont marqué l'histoire de l'Europe. Et le second s'intitule Fleuves et oiseaux et insiste sur la nature, la circulation, les paysages européens et les institutions de l'Union européenne.
0: Très bien, alors on va voir un peu plus concrètement ce qui se cache derrière ces deux thèmes. Alors déjà, que représenterait le thème « La culture européenne » ?
1: Eh bien, ce thème associe chaque billet à un domaine culturel, à une grande personnalité européenne. On y retrouve par exemple Maria Callas pour les arts vivants, Beethoven pour la musique, Marie Curie pour les sciences et l'éducation, Cervantes pour la littérature, Léonard de Vinci pour les musées et Bertha von Suttner pour les espaces publics et la paix.
0: Et le thème « Fleuves et oiseaux », quelle est son idée ?
1: Eh bien, ce thème raconte une progression symbolique des fleuves européens, de la source jusqu'à la mer. Les billets associent des paysages aquatiques à des oiseaux. Montagnes, cascades, vallées fluviales, méandres, estuaires ou mers. Au verso, les bâtiments des institutions européennes rappellent le lien entre nature, territoire et projet politique européen.
0: Très bien, alors pourquoi faire apparaître des personnages réels sur les billets serait un changement important?
1: Eh bien, les billets actuels représentent surtout des styles architecturaux imaginaires, avec des ponts, fenêtres et portails. Choisir des personnages réels marquerait une rupture symbolique. Cela rendrait les billets plus incarnés, mais cela peut aussi susciter des débats. Qui représenter? Quel pays? Quelle discipline? Quelles époques? C'est toujours sensible lorsqu'on touche à l'identité européenne.
0: Mais effectivement, pas privilégier un pays à un autre.
1: Eh oui, exactement.
0: Alors pourquoi la Banque Centrale Européenne organise-t-elle une consultation publique?
1: Eh bien, parce que les billets appartiennent au quotidien des citoyens. Ils circulent dans les portefeuilles, les commerces, les marchés et les distributeurs. La Banque Centrale Européenne veut donc connaître les préférences du public avant de prendre sa décision finale. Les citoyens européens peuvent donc donner leur avis en ligne et vous pouvez consulter d'ailleurs les différentes propositions jusqu'au 21 septembre 2026.
0: Très bien, alors est-ce que le vote du public choisira directement le futur billet?
1: Eh bien, pas exactement. La consultation comptera dans la décision, mais elle ne sera pas le seul critère. La Banque Centrale Européenne prendra aussi en compte l'avis du jury, les contraintes techniques, les exigences de sécurité, l'accessibilité, la lisibilité des valeurs et la possibilité de produire des billets à grande échelle. Le design doit être beau, mais aussi fonctionnel.
0: Oui, quand même, effectivement. Hein, oui, c'est pas juste en apparence, il faut s'en servir quand même. Alors, pourquoi les billets doivent-ils être régulièrement modernisés au final?
1: Eh bien, pour garder une longueur d'avance sur les contrefaçons. Les techniques d'impression, de reproduction et de falsification évoluent et de nouveaux billets permettent d'intégrer des signes de sécurité plus avancés et plus faciles à vérifier. C'est aussi l'occasion d'améliorer l'accessibilité, notamment pour les personnes malvoyantes.
0: C'est vrai qu'on n'y pense pas forcément à ça, et effectivement. Oui. Eh bien, merci beaucoup Adam. Donc, on n'hésite pas jusqu'au 21 septembre à aller voter pour son billet préféré. On va terminer cette émission avec son thème. On va parler des feux de forêt en Europe, une crise qui s'étend, une solidarité européenne qui est renforcée, car oui, l'Europe est de nouveau confrontée à de très nombreux, très importants feux de forêt. Alors, quelle est la situation actuelle? Je précise juste qu'on enregistre cette émission fin août.
1: Exactement. Donc, la situation, même fin août, reste très préoccupante dans plusieurs régions d'Europe. La France, l'Espagne et le Portugal ont été fortement touchés, mais les incendies incendies concernent aussi d'autres territoires, parfois moins habitués à ce type de risque. On a vu des mobilisations en Belgique, dans les Balkans ou encore en Serbie, et cela montre que les feux de forêt ne sont plus seulement un problème méditerranéen.
0: Alors pourquoi parle-t-on d'un été particulièrement difficile sur le front des incendies ?
1: Eh bien parce que plusieurs facteurs se combinent. Chaleur intense, sécheresse prolongée, végétation très inflammable et parfois vent violent. Ces conditions permettent aux feux de progresser très vite et compliquent le travail des pompiers. L'été 2026 confirme une tendance inquiétante. La saison des incendies devient plus longue, plus intense et concerne des zones de plus en plus larges.
0: Alors la France a été particulièrement touchée. Que s'est-il passé ?
1: Bien, la France a connu plusieurs incendies importants, notamment dans des zones déjà fragilisées par la sécheresse et les vagues de chaleur. Dans certains cas, les secours nationaux ont dû être renforcés par l'aide européenne. Des pompiers espagnols, des véhicules spécialisés et des avions de la flotte européenne Rescue ont été mobilisés pour soutenir les opérations sur le terrain.
0: L'Espagne et le Portugal sont aussi en première ligne. Pourquoi ces pays sont-ils si exposés ?
1: Eh bien, la péninsule ibérique cumule plusieurs facteurs de risque. Forte chaleur, déficit de pluie, sécheresse des sols et zones forestières très vulnérables. L'Espagne et le Portugal ont l'habitude de lutter contre les incendies, mais l'intensité actuelle met parfois leur capacité sous pression. C'est justement dans ces situations que la coopération européenne devient essentielle.
0: Alors, tu l'as dit tout à l'heure, Adam, il y a eu des incendies aussi en Belgique et en Europe centrale. Est-ce que c'est nouveau ?
1: Ce n'est pas totalement nouveau, mais c'est de plus en plus fréquent. La Belgique a par exemple reçu une assistance européenne pour lutter contre un incendie dans les Hautes Fagnes. Des moyens venus de Suède, des Pays-Bas, de Norvège ou d'Allemagne ont été mobilisés. Cela illustre bien l'extension du risque d'incendie vers des régions moins traditionnellement concernées.
0: Alors quel rôle joue l'Union européenne face aux incendies ?
1: Eh bien l'Union européenne intervient à travers le mécanisme européen de protection civile. Lorsqu'un État demande de l'aide, la Commission européenne coordonne les offres des autres pays. Avions, bombardiers d'eau, hélicoptères, pompiers, véhicules spécialisés, experts ou matériels. Ce n'est pas l'Union européenne qui remplace les secours nationaux, mais elle organise une solidarité rapide lorsque les moyens locaux sont insuffisants.
0: Et tu l'as évoqué aussi, qu'est-ce que c'est la réserve Rescue dont finalement on parle aussi souvent dans les médias ?
1: Eh bien, Rescue, c'est une réserve européenne de moyens de crise. Pour les incendies, elle comprend notamment une flotte d'avions bombardiers d'eau et d'hélicoptères financée et coordonnée avec le soutien de l'Union européenne. Elle est mobilisée lorsque les moyens nationaux et les aides volontaires entre États ne suffisent plus. C'est une sorte de filet de sécurité européen.
0: On va parler un peu de chiffres. Quels moyens européens ont été prévus pour l'été 2026 ?
1: Eh bien, l'Union européenne a prévu son plus important dispositif estival contre les feux de forêt en 2026. Au total, 777 pompiers issus de 14 pays européens sont prépositionnés dans des zones à haut risque, notamment en France, en Espagne, au Portugal, en Italie, en Grèce et à Chypre. En parallèle, 22 avions bombardiers d'eau et 5 hélicoptères peuvent être mobilisés en cas de forte pression.
0: Alors pourquoi prépositionner des pompiers avant même les départs de feu ?
1: Eh bien parce que la lutte contre les incendies, les premières heures sont décisives. Si des équipes européennes sont déjà proches des zones à risque, elles peuvent intervenir plus vite. Cela évite de perdre du temps dans les transports, les autorisations ou la coordination. L'idée, c'est d'anticiper les crises plutôt que d'attendre que la situation devienne incontrôlable.
0: Effectivement. Alors Copernicus est aussi mobilisé dans ces crises. Quel est son rôle ?
1: Eh bien, Copernicus, c'est le programme européen d'observation de la Terre qui fournit des cartes et des données très utiles aux autorités. Son service de gestion des urgences peut être activé pour suivre les zones brûlées, évaluer les dégâts, repérer l'évolution des incendies, aider les secours à organiser leurs interventions. C'est un appui technologique important, surtout lorsque les feux couvrent de vastes surfaces.
0: Quel lien peut-on faire entre ces incendies et le changement climatique ?
1: Eh bien, le changement climatique ne déclenche pas tous les incendies, car les départs de feux peuvent avoir des causes humaines ou accidentelles. En revanche, ils créent des conditions beaucoup plus favorables aux grands feux. Température élevée, sécheresse, sol très sec, végétation inflammable et saison à risque plus longue. Les incendies deviennent donc plus difficiles à maîtriser.
0: Est-ce que cette solidarité européenne remplace les moyens nationaux ?
1: Non, elle vient en complément. Chaque État reste responsable de sa sécurité civile et de la gestion des secours sur son territoire. Mais donc, comme on l'a dit, lorsqu'un pays fait face à plusieurs incendies simultanés ou à une situation extrême, l'aide européenne permet d'ajouter des moyens humains, matériels et aériens là où ils sont le plus nécessaires.
0: Alors, quel est l'impact de ces incendies pour les habitants et les touristes ?
1: Eh bien, l'impact, il est très concret. On l'a vu aussi, évacuation, routes fermées, camping évacué, logements détruits, fumée, pollution de l'air, annulation d'activités et pertes économiques. Les habitants peuvent perdre leur maison ou leur outil de travail. Les touristes peuvent devoir quitter une zone en urgence et dans ces situations, il faut absolument respecter les consignes des autorités locales.
0: Et alors justement, que peuvent faire les citoyens, que peuvent faire nos auditeurs pour limiter les risques ?
1: Eh bien, il faut respecter les interdictions d'accès au massif, ne jamais allumer des feux dans les zones à risque, éviter les travaux qui provoquent des étincelles, et ne pas jeter de mégots et signaler rapidement aussi tout départ de fumée. En période de sécheresse, un geste apparemment banal peut avoir des conséquences dramatiques et la prévention reste donc essentielle.
0: Alors que faut-il retenir de cette nouvelle séquence d'incendies en Europe au final ?
1: Eh bien, elle montre que les incendies sont devenus un risque européen majeur. Les pays méditerranéens restent très exposés, mais d'autres régions sont désormais concernées. La réponse doit donc combiner prévention locale, moyens nationaux puissants, données satellites, adaptation au changement climatique et donc solidarité européenne. C'est l'un des exemples les plus concrets d'une Europe qui agit sur le terrain.
0: Eh bien, merci beaucoup Adam pour toutes ces informations, cette actualité de l'Union européenne. C'est la fin de ce numéro d'Europe Direct. On te retrouvera le mois prochain pour d'autres points sur l'actualité. Merci beaucoup.
1: Et d'ici là, portez-vous bien. Au revoir.
0: Eh bien, pareillement. Bonne journée.

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2: Des scènes de guerre à Moscou, filmées par les habitants. Ici, ils essayent de s'abriter après les premières frappes. Des colonnes de fumée s'élèvent déjà dans le ciel. La défense aérienne tente d'abattre un nouveau drone, en vain. C'est une raffinerie qui est visée. La plus grande raffinerie de Moscou. Abasourdi, les habitants filment le passage des drones. Parfois, la défense antiaérienne les abat. Mais parfois, c'est l'échec.
1: Chers auditeurs et auditrices de Radio Déclic, bienvenue dans ce nouveau numéro d'Eureka, le déclic en science. L'archive d'actualité que vous venez d'entendre est récente. Elle date du 18 juin 2026. Il s'agit, vous l'aurez compris, d'une attaque de drones ukrainiens sur le territoire russe. Bien évidemment, j'aurais pu trouver également des actualités d'attaques de drones russes sur le sol ukrainien. Il n'a échappé à personne que cette guerre, qui a débuté dans sa phase active et terrestre le 24 février 2022, ne ressemble plus au conflit précédent. Cette guerre, comme d'ailleurs celle déclenchée par Trump contre l'Iran très récemment, a un nouveau visage. Un visage qui se traduit par une technologie nouvelle, je veux parler de l'utilisation massive des drones. Un appareil qui est devenu grand public au début du XXIe siècle et qui, par son côté ludique et ses capacités d'évolution et de pilotage facilitées par le couplage avec les téléphones portables, les GPS, s'est transformé en arme de guerre tactique au sol, dans les airs, sur mer ou sous la mer. L'utilisation civile des drones reste fort heureusement d'actualité. Ces petits engins volants rendent d'inestimables services comme les photos aériennes ou les observations à distance en ce moment par les pompiers dans leur lutte contre les incendies de forêt, le secours aux personnes, l'agriculture, le diagnostic thermique ou architectural des bâtiments, le tourisme par la mise en valeur par vue à 360 degrés. Dans cette émission, je vais revenir sur l'aspect historique et quelques définitions. D'où vient le nom drone, par exemple? Quels sont les premiers engins volants que l'on peut qualifier de drone? Je vous parlerai des V1 des nazis, considérés comme un drone ou comme le premier missile de croisière utilisé de manière opérationnelle en 1944. Enfin, d'un point de vue technique, nous aborderons le guidage des premiers drones avant l'apparition des GPS. Nous découvrirons ainsi le gyroscope et ses multiples utilisations encore aujourd'hui. Pour cela, je ferai appel à Sophie Adnaud, notre spationaute à bord de l'ISS, que vous avez déjà eu l'occasion d'entendre dans l'une de mes émissions. Et pour finir, je dirai quelques mots sur le pulsoréacteur qui équipait les V1 et qui, par son bruit caractéristique, a terrorisé les londoniens. En route pour de nouveaux déclics en science. Laissons la parole à notre ami Maestro.
3: Ah, allons, bon, me voilà aux États-Unis d'Amérique, durant la Première Guerre mondiale, et mon drone a disparu.
4: Vous venez pour la démonstration?
3: Ah, en fait, je cherche un engin volant qui est...
4: Eh ben, ici, suivez-moi. Mes respects, mon général. J'ai l'honneur de vous présenter le Catherine Bug.
3: C'est le premier drone de l'histoire, même si à l'époque, il ne s'appelle pas encore comme ça.
4: Il peut voler à 80 km/h de manière autonome jusqu'à une distance de 120 km. Quand il arrive au-dessus de sa cible, son moteur s'arrête et ses ailes se séparent de la torpille afin de laisser trouver celle-ci.
3: Depuis le début de la guerre, des milliers d'avions ont été abattus. Envoyer des aéronefs autonomes sur les positions ennemies permettrait d'épargner la vie des pilotes.
1: Voilà, donc notre ami Maestro semble donc dire que le premier drone serait le Catherine Bug, développé en 1917 aux États-Unis. Donc il s'agit d'un avion sans pilote, hein, programmé pour voler jusqu'à une cible avant de s'écraser. La distance vers la cible est déduite par un calcul du nombre de tours moteurs nécessaires et réalisés. Le nombre étant atteint, cela provoque l'arrêt du moteur et un mécanisme désolidarise les ailes du fuselage. La direction, elle, est définie par un gyroscope dont je parlerai un peu tout à l'heure. Alors, est-ce qu'il y a eu des choses avant ça? On trouve une trace en 1849. L'armée autrichienne utilise des ballons sans pilote chargés d'explosifs lors du siège de Venise. Alors, ce ne sont pas des drones à proprement parler, comme on l'entend au sens moderne aujourd'hui, mais c'est l'un des premiers exemples d'armes aériennes sans équipage. Alors en 1935, le 2 Havilland DH-82B Queen Bee est mis en service au Royaume-Uni. C'est l'un des tout premiers drones radiocommandés, celui-là, produit en série. Il est destiné à l'entraînement des artilleurs. On comprend l'intérêt de ne pas mettre un pilote à bord, hein, si on doit lui tirer dessus. Alors le mot anglais drone, qui veut dire bourdon, viendrait d'ailleurs de cet appareil, surnommé Queen Bee. Reine des abeilles. À partir des années 60-70, les drones sont de plus en plus utilisés pour des missions de reconnaissance militaire, notamment pendant la guerre du Vietnam. Et puis, comme je l'ai dit tout à l'heure en introduction, depuis les années 2000, les progrès en électronique, en GPS et en batterie ont permis l'essor des drones civils pour la photographie, l'inspection, l'agriculture et les loisirs. Donc en résumé, on trouve une première trace d'engin sans pilote, et c'est un ballon en 1849. En 1917, donc, ce petit avion expérimental sans pilote, et en 1935, un appareil radiocommandé produit en série. Avant de poursuivre donc sur le sujet des drones, laissons la parole à Sophie Adnaud, qui, sur sa chaîne de la mission Epsilon, nous explique de manière simple et ludique, le principe du gyroscope. Dans le podcast de l'émission et l'article, vous trouverez un lien vers la vidéo de Sophie à bord de l'ISS.
5: Hello coucou, bienvenue dans la séance de science du dimanche matin avec Sophie à bord de la Station Spatiale Internationale. Aujourd'hui, je vais vous parler de la stabilité des gyroscopes et vous faire une démonstration très facile. Dans la main, j'ai un petit jouet, un gyroscope. Et pour l'instant, je ne lui ai pas donné de vitesse de rotation. À chaque fois que je lui donne un petit mouvement comme ça, eh bien, il bouge dans tous les sens. Il est complètement instable. Maintenant, on va lui apporter la stabilité. Je vais donner une vitesse la plus élevée possible à la partie qui tourne à l'intérieur de ce gyroscope. Vous êtes prêts? C'est parti. Et là, maintenant, quand je le lâche,

0: continue à tourner à l'intérieur. Ça tourne très très vite d'ailleurs. C'est avec ce principe physique que la Station Spatiale Internationale garde une attitude constante dans l'espace et lui permet de toujours être orientée de la même manière quand elle voyage à 28 000 km/h en orbite autour de la Terre. Je vais maintenant revenir à l'état initial, je vais arrêter la rotation. Et là, de nouveau, comme au tout début de la vidéo, eh bien, dès que je fais un petit mouvement, il n'y a pas de stabilité.
1: Voilà, donc vous avez entendu Sophie. C'est vrai que c'est plus intéressant en vidéo parce qu'on voit bien le gyroscope qu'elle utilise, qui est un petit jouet, hein, mais qui fonctionne parfaitement selon ses explications. D'ailleurs, vous vous êtes peut-être déjà amusé à tenir une roue de vélo entre les mains et à la lancer à grande vitesse. Eh bien, on a cet effet gyroscopique, on va le sentir, c'est-à-dire si vous bougez un petit peu l'axe de rotation de votre roue de vélo, eh bien, je vous mets au défi de bien tenir la roue parce qu'il y a un contre-coup, il y a un effet mécanique qui fait que ça peut vite vous échapper des mains. Donc, pour résumer, un gyroscope, c'est une roue qui tourne très vite autour de son axe. Grâce à cette rotation, il a tendance à conserver la même orientation dans l'espace, même si son support bouge. Dans un avion, le gyroscope est utilisé dans le conservateur de cap ou l'horizon artificiel. Lorsque l'avion change d'attitude, le gyroscope résiste à ce mouvement et fournit une référence stable. Cependant, les frottements et les imperfections mécaniques provoquent une légère dérive appelée précession qui nécessite un recalage périodique. Dans un avion de tourisme, la précession d'un conservateur de cap, aussi appelé Directional Gyro ou Heading Indicator, et la dérive progressive de l'indication du cap, même si l'avion vole en ligne droite et altitude constante. Alors le phénomène est lié au fonctionnement du gyroscope. Pourquoi la précession se produit-elle? Un gyroscope possède une grande stabilité dans l'espace grâce à sa rotation rapide. En théorie, son axe reste orienté dans la même direction. En pratique, plusieurs facteurs provoquent une légère dérive, des frottements dans les paliers du gyroscope, les imperfections mécaniques, les accélérations et vibrations de l'avion. Alors vous allez me dire pourquoi ne pas utiliser uniquement le compas magnétique, ce qu'on appelle aussi la boussole. Alors le compas magnétique, lui, il est sensible aux accélérations, aux virages, aux oscillations de l'avion. Il est donc difficile à lire en permanence. Le conservateur de cap offre une indication beaucoup plus stable et facile à suivre, mais il doit être calé périodiquement à cause de sa précession. Alors, dans un avion de tourisme, il y a deux systèmes à gyroscope. Il y a l'horizon artificiel, qui joue le même rôle, et qui permet pour les avions de voltige notamment de savoir exactement quelle est leur position par rapport à l'horizon et par rapport au globe terrestre. Alors c'est intéressant ça aussi quand on fait du vol sans visibilité, quand on se retrouve dans un nuage. Ça permet de s'en sortir et de ne pas perdre l'orientation grâce à cet horizon artificiel. Et puis d'autre part, le conservateur de cap dont j'ai déjà parlé. Alors il se trouve que j'ai suivi une formation de pilote privé, hein, pilote de loisir, et j'ai une petite anecdote à raconter à ce sujet-là. Dans les années 2004, j'étais donc en formation et nous décollions de Nancy-Essé. Alors, c'était un petit avion 4 places. Moi, j'avais déjà fait mon tour d'entraînement avec l'instructeur. Et on m'a donc proposé de suivre un vol comme passager d'un deuxième élève, d'un second élève, qui, lui, devait entreprendre une navigation. Donc, ça se refuse pas, hein, c'est toujours intéressant. Donc, je me suis installé en place arrière, j'ai pris ma carte aéronautique avec moi. Et on a commencé, la procédure de décollage a commencé. Et bien sûr, moi j'étais juste passager, il y avait l'instructeur devant et en place pilote l'élève. L'objectif était donc une navigation jusque Haguenau. Et ensuite, on devait poursuivre sur Colmar et rentrer ensuite sur Essé-les-Nancy. Alors, au décollage, avant le décollage, dans un petit avion comme ça, on fait un point fixe. C'est-à-dire que, juste en bord de piste, on va faire une certaine procédure. Il y a des choses à tester, hein, notamment le fonctionnement du moteur.

les magnétos, tout ça. Et normalement, à ce moment-là, comme l'avion est au sol et immobile, la boussole est relativement stable. Et donc, il faut caler le conservateur de cap à la bonne orientation, hein, c'est-à-dire sur le bon cap que nous indique la boussole. Ça, moi, je m'en suis pas rendu compte, mais le pilote a oublié de le faire. Bon. Donc, l'instructeur, lui, il s'est bien gardé de le faire remarquer, hein. Il a voulu voir ce qui allait se passer. Donc, on décolle d'Essey-les Nancy. Et donc, quand on a une navigation à faire, le pilote avait préparé évidemment son plan de vol. Alors, dans le plan de vol, on a donc les différentes branches du vol et ça se matérialise par une fiche, une feuille hein, qu'on suit avec un cap, une altitude, les fréquences radio qu'on doit contacter, des différents organismes qu'on doit contacter. Donc, il affiche sur en vol, une fois qu'on a eu décollé, il affiche donc le cap prévu, il se met à l'altitude prévue et on y va, on avance. Donc, pour la direction de Essey à Gunnose, c'était un cap aux 80 degrés. Bon, c'est ce qu'il a affiché sur le conservateur de cap. Sauf que on devait passer donc près de Falsbourg. Or, Falsbourg, c'est les militaires, et donc fallait rentrer en contact avec Falsbourg. Mais au bout de quelques minutes de vol, alors faut savoir qu'on est dans des avions qui avancent assez vite, hein, quand même. Un avion de tourisme, ça avance à 180 km/h, voire 200 des fois, selon le modèle. Et donc, au bout de quelques minutes, l'élève pilote ne savait plus où il était. Enfin, il voyait pas ce qu'il voyait au sol ne correspondait pas avec ce qu'il s'attendait à voir. Sur son trajet qu'il avait tracé sur une carte. Alors j'ai peut-être oublié de préciser aussi qu'à cette époque-là, on n'avait pas de GPS. Enfin, ça existait les GPS, mais nos avions d'aéroclub n'étaient pas encore équipés de beaux GPS à grand écran, etc. Donc on naviguait à l'ancienne, hein, au cap, à la boussole, comme on dit, à la montre et avec une carte. Alors moi, j'étais en place arrière et je suivais sur la carte et j'arrivais à me repérer. Moi, je voyais où on était. Donc, on était en train de passer au-dessus de Dieuze, des étangs de l'Indre et on continuait. Donc, j'ai voulu faire une remarque à un moment donné en disant, et donc l'instructeur m'a fait un signe en me disant, tais-toi, dis rien. Enfin voilà, il laissait un peu l'élève aller au bout de son erreur. Hein. Donc on continue, et puis à un moment donné, moi je surveillais le sol, hein, et qu'est-ce que je reconnais? Je reconnais une usine près de Sarreguemines. Donc là je me suis dit, bah, là il y a quand même un problème, on se retrouve à Sarreguemines alors qu'on devait être à Haguenau. Là l'instructeur a quand même dit à l'élève, faut peut-être qu'on s'arrête là et qu'on fasse un point, donc... Pourquoi il lui a dit ça? Parce que encore 2 minutes de vol et on passait en Allemagne, hein, parce que évidemment on avance vite et la frontière allemande elle est juste à côté de Sarreguemines. Donc on se met en, enfin le pilote met l'avion en rotation à 360 degrés, il commence à faire des cercles pour essayer de se repérer. Et moi je rigolais derrière parce que je reconnaissais le secteur, je reconnaissais une usine près de Sarreguemines qui fabriquait des voitures. Bon, moi je savais où on était, mais évidemment le pilote, lui, ne savait pas. Alors faut pas se moquer, bien sûr, du pilote qui est un élève. Moi j'étais élève aussi, hein, parce qu'en aviation, on peut être très vite désorienté. Puis on a beaucoup de choses à gérer. On a géré la radio, on a géré plein d'instruments, il faut tenir l'avion, etc. Donc, bon, voilà. Alors, en définitive, on s'est donc retrouvé vertical Sarreguemines. Donc, son erreur de départ qui a été d'oublier de caler le conservateur de cap, donc de caler un gyroscope, nous a généré 30 degrés d'erreur. C'est-à-dire, au lieu de partir au cap 80, on est parti au cap 50. Donc, ce qui a eu comme résultat qu'on s'est retrouvé à 35 nautiques du point d'arrivée prévu, donc on était à 65 km à côté, quoi. Hein. Voilà, donc 30 degrés d'écart. Quand vous avancez à 200 km/h, ça fait vite un écart. Hein. Voilà, donc là, qu'est-ce qu'on a fait? Bon, je rappelle, pas de GPS, donc
Il faut, quand on ne sait plus où on est, il y a des outils. Alors, on a utilisé, enfin, il a utilisé des balises radio spécifiques de l'aéronautique, hein, qui sont moins les utilisées aujourd'hui, parce qu'avec les GPS, on s'en sort différemment. Mais avec deux balises radio sur deux positions différentes, par radiogoniométrie, hein, en fait, on fait des relevés, on arrive à retrouver sur la carte où on se trouve. Et donc, il a recalculé un nouveau cap, et là, on est parti direction Haguenau. Et je me suis très vite rendu compte que je perdais mes repères et à un moment donné, je ne savais plus du tout où j'étais en regardant à l'extérieur et en suivant sur la carte. Donc, faut pas se moquer, voilà, ça peut arriver vite, on peut vite se retrouver sans repères. Hein. Voilà, donc ensuite le vol s'est poursuivi correctement, on est arrivé à Haguenau et on a poursuivi la navigation. Voilà, donc ça c'était une petite anecdote concernant cette histoire de gyroscopes qui sont donc très utilisés à bord de la station ISS, Sophie Adnot l'a expliqué, mais aussi dans les avions commerciaux d'aujourd'hui, c'est ce qu'on appelle une centrale inertielle, hein, parce que le gyroscope il est complètement indépendant et s'il y a une coupure du GPS, bah, lui il continuera toujours de fonctionner. Hein. Les sous-marins utilisent ça également parce qu'une fois qu'ils sont en plongée, bah, voilà, ils ont besoin de ça pour savoir, pour s'orienter, savoir dans quelle position ils sont, à quel cap, etc. Alors, on va reparler un petit peu des drones et je voulais vous parler plus particulièrement donc du missile de croisière V1. Alors, c'est encore une arme nazie, hein, évidemment, qui date de la Deuxième Guerre mondiale. Alors, j'avais parlé dans l'émission précédente du V2, hein, qui lui est un missile balistique, et le V1, c'est un petit avion sans pilote. Hein. Alors, quelle taille a-t-il? Il a une longueur de 7,92 m, un diamètre de 1,42 m, une envergure, c'est-à-dire d'un bout de l'aile à l'autre, ça fait 5,78 m. Donc c'est pas très grand en fait et cependant il avance à une vitesse assez importante, il avance à 670 km/h à une altitude d'environ 1500 mètres, enfin il peut aller jusqu'à 3000 mètres l'altitude de croisière. Sa portée est de 200 à 210 km et il a une charge utile de 847 kg, donc ça c'est la bombe hein, qui se trouve dans le corps du fuselage. Hein. Alors, comment ça fonctionne? Donc là, encore une fois, il y a des gyroscopes, hein, il y en a trois, donc qui donnent pour les trois axes, hein, X, Y, Z, hein, et donc ces gyroscopes permettent d'afficher une direction, on va lui donner une direction de lancement, hein, et on va lui demander d'aller dans cette direction, par exemple la ville de Londres, hein. Et s'il dévie, eh bien, les gyroscopes sont couplés aux gouvernes par un astucieux système hein, électromécanique. Et donc, le gyroscope, c'est lui qui va donner un ordre, une commande aux gouvernes pour rectifier, se remettre dans le bon axe. Ce qui, dans un avion, est fait par le pilote, puisque c'est le pilote qui voit qu'il dérive par rapport à un cap et qui va faire la correction. Voilà, donc ensuite il y a le même système que pour le premier drone de l'histoire qui date de 1917. Il y a une espèce de petite hélice tout devant qui va faire tourner un contour, enfin qui va faire tourner un mécanisme de genre un mécanisme d'horlogerie, mais qui va donc déterminer la distance parcourue. Donc cette distance elle est prédéfinie, elle est réglée une fois pour toutes. Et on sait que si on lance depuis par exemple la Normandie, on va donc afficher un cap pour la ville de Londres et une distance qui est prédéfinie, qu'on connaît. Hein. Donc cette hélice, comme le V1, le missile V1, enfin le drone V1 va avancer, cette hélice va donc tourner et quand on va arriver à la valeur prédéfinie, le moteur va se couper. Et c'est là que ça devient dangereux. Et ce moteur, on l'entend, hein, il fait un bruit phénoménal. J'ai un extrait que je vous ferai écouter tout à l'heure d'enregistrement d'un drone V1. Et donc, bah, quand il s'arrêtait, le moteur, c'est là que ça devenait dangereux et les gens paniquaient parce qu'ils savaient que derrière, le missile, la bombe volante allait tomber. Hein. Voilà, donc
ce qui caractérise donc un drone, finalement, c'est un appareillage, un objet volant sans pilote, hein, puisque là, le V1 n'a pas de pilote. Alors, il y a eu des modèles avec pilote pendant la phase de mise au point, hein, pendant la phase d'essai. Les drones aujourd'hui utilisent le GPS, je suppose, hein, j'imagine, mais malgré tout, ils ont aussi des centrales inertielles et des gyroscopes, parce qu'un GPS, ça se brouille. Et donc, la solution du gyroscope, elle est imperturbable par rapport à des brouillages radio. Alors, pour son lancement, parce que le pulsoréacteur, pour qu'il fonctionne, il faut une certaine vitesse, donc il y a une rampe de lancement, en fait, c'est une genre de catapulte, hein, qui va mettre en l'air ce V1. Et bien sûr, le moteur tourne, hein, déjà, mais le moteur va prendre le relais. Donc, il y a une impulsion initiale à grande vitesse grâce à une catapulte qui va permettre à ce petit avion de se mettre en ordre de vol très rapidement. Alors, qu'est-ce qu'il y a eu comme contre-mesure? Est-ce que les Anglais ont réussi à s'opposer au V1? Alors, contrairement au V2, comme il reste à une vitesse, disons, atteignable par un avion, hein, on est à 670 km/h, les meilleurs avions de l'époque faisaient du 700 km/h, et pour atteindre et pour rattraper un V1, il fallait qu'il soit au-dessus et qu'il pique vers le V1 pour prendre de la vitesse. Alors, il pouvait tirer dessus, bien sûr, ce qui représentait un certain danger, parce qu'il ne fallait pas s'en approcher trop, parce que 800 kg d'explosifs qui explosent d'un coup, bon, il y a malheureusement un pilote français, hein, qui s'appelle Jean-Marie Dor, qui a laissé sa vie, hein. Il s'est tué en se rapprochant trop d'un V1, il l'a tiré avant que ce V1 ne s'écrase sur un hôpital, hein. Et c'était un pilote de la France Libre, hein, et donc il est tombé en même temps que l'adversaire, enfin que l'engin qu'il a abattu. Après, il y avait une autre technique qui était extrêmement dangereuse aussi, c'est que les pilotes de Spitfire sont rapprochés et mettaient leur aile dans l'aile du V1 et par un effet de bascule faisaient partir en vrille, partir en chute le V1 en tapant l'aile du V1. Mais ça, c'était extrêmement dangereux également. Mais ça a marché, ils ont réussi à en abattre, et puis bien sûr, il restait la méthode classique, je dirais, qui est le canon anti-aérien ou l'armement anti-aérien qui a également été utilisé pour les abattre. Alors, je vais juste terminer en vous parlant un petit peu du fonctionnement du pulsoréacteur. Alors, qu'est-ce que c'est un pulsoréacteur? C'est une espèce de tube, hein, c'est très caractéristique sur le V1. On voit au-dessus de la gouverne de direction un espèce de tube assez particulier avec une arrivée d'air devant, avec des clapets. Et ensuite, il y a une chambre de combustion et derrière une réduction de diamètre qui s'appelle un venturi, où les gaz chauds qui ont brûlé vont s'accélérer et sortir à grande vitesse par l'arrière. Donc c'est un genre de réacteur, mais sans compresseur à l'intérieur, sans pièce tournante, donc c'est très basique. Il y a simplement des clapets à l'entrée qui font une admission d'air, on injecte de l'essence et il y a un allumage. Et c'est ça qui fait cette espèce de bourdonnement, parce que cet allumage se fait à une fréquence d'environ 47 Hz. Donc c'est une fréquence assez basse, hein, qui crée ce bourdonnement.

0: Voilà, donc j'espère que cette émission vous a intéressé, que vous avez appris certains éléments techniques. Hein, donc on a fait un petit focus sur la notion de drone, l'historique des drones, les gyroscopes qui sont un élément important et toujours d'actualité, toujours utilisé, malgré le fait qu'aujourd'hui tout passe, enfin beaucoup de choses se font au niveau de l'orientation de ces machines par GPS, mais les gyroscopes ont encore un rôle à jouer. Et puis, vous avez eu quelques explications sur le pulsoréacteur. Voilà, je vais faire une petite pause cet été. On se retrouvera en septembre, j'espère, pour une nouvelle émission d'Eureka, le déclic en science.
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1: L'association Tout l'accueil, en partenariat avec la ville de Toul, organise un concert caritatif au profit de France Alzheimer le samedi 26 septembre 2026 à 17h30 à la collégiale Saint-Jean-Goux à Toul. 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

0: Et bonjour à toutes et à tous. J'ai anticipé la fin de la musique. Bonjour, si vous nous rejoignez, vous êtes bien sur Radio Déclic. Merci de nous rejoindre ou merci de continuer à écouter Radio Déclic. Vous êtes bien dans l'émission Tourisme en Terre de Lorraine. Et avec nous, eh bien, il y a deux représentantes du territoire Terre de Lorraine. Nous avons Hélène Attenon-Valentin, directrice de la Maison du Tourisme Terre Touloise, et Nathalie Merlet, agente de développement en charge de l'Office de Tourisme du Pays du Saintois. Bonjour à toutes les deux.
1: Bonjour.
0: Ça va être une émission
2: on est toujours super synchro.
0: Ah, je vois ça, oui. Ça va être une émission féminine aujourd'hui. Pour partir du côté de territoire, mais de façon insolite, vous avez pas mal d'activités qui vont nous faire même voyager un peu en dehors du territoire. On va comprendre cela tout de suite. Je ne sais pas par qui on commence. Eh bien, ce sera Hélène. C'est souvent Hélène, je crois, qui commence d'ailleurs.
1: Bah oui, c'est souvent moi. Oui, tout à fait. Ouais, c'est parce que j'ai des choses très intéressantes et les gens, après, ils vont s'endormir.
2: Oula.
1: On s'excite pas. Non.
2: C'est parce que je suis super sympa, je préfère lui laisser la place.
1: Ah ouais, non, mais là aujourd'hui, en fait, je vais faire une jolie petite promenade où les gens vont pouvoir un petit peu découvrir des choses qui on n'aurait pas forcément mariées ensemble, quoique. Pourquoi pas? J'allie en fait la bière à une découverte de graphe aujourd'hui. Je vais faire une petite promenade dans le Toulois et on va commencer à Toul. À Toul, on a un parcours de graphe qui s'expose en fait sur les murs du centre-ville, mais pas que. Et en fait, c'est un parcours artistique en cœur de ville au cours duquel on va rencontrer parfois un enfant assis qui est en train de lire des livres et qui voyage à travers ces livres. On va rencontrer également des animaux imaginaires, exotiques, ou encore un T-Rex, ou même, moi c'est mon petit préféré, c'est le toucan. Voilà. Donc en fait, on se promène, on va parfois voir au détour d'une rue, en fait, l'un ou l'autre des graphes. Et puis, voilà, c'est au total 9 œuvres qui sont réparties dans la ville. Alors, on les découvre parfois totalement, complètement par hasard. Et puis alors parfois, si on s'y intéresse un petit peu, le site internet de la ville de Toul présente en fait toutes les adresses où on peut les découvrir. Et puis cette promenade, elle est impérativement à finir à un endroit particulier à Toul qui s'appelle l'Atelier. Alors l'Atelier, c'est un peu un tiers lieu à Toul, et on va retrouver des fresques de graphes dans ce lieu. Donc on est dans une ancienne usine qui a été réhabilitée et où on va en fait retrouver des stands d'artisans locaux qui alors reconditionnent des objets ou les détournent. En tout cas, c'est le rendez-vous de la créativité, l'Atelier, puisque du coup on retrouve ces graphes. On retrouve ces artisans qui reprennent des objets, leur donnent une deuxième vie, recréent des choses avec. Et puis c'est surtout un endroit où qui est bien connu également des Toulois qui apprécient la bière
2: et pas que
1: effectivement
0: avec modération bien sûr
1: toujours avec la bière. Modération avec la bière bien évidemment puisque c'est le lieu où la brasserie Cheval brasse sa bière et donc du coup on a souvent tous les mardis de 17h à 20h et tous les vendredis de 16h à 22h30 la brasserie qui est ouverte qui propose de déguster. C'est bien, mais pas que. Ils ont aussi des limonades, des colas. C'est un endroit très très convivial. Et tous les premiers mardis du mois, il y a également un marché. Donc on peut boire une bière ou une limonade ou un cola. On peut apporter son petit frichti, ou alors acheter au moment du marché de quoi manger et passer une bonne soirée. Alors je continue ma petite promenade parce que je n'ai pas fini. Là j'ai débuté à Toul, mais je vais maintenant partir dans les côtes de Toul. Et alors là on va plutôt parler d'événements qui vont se dérouler prochainement. C'est-à-dire aux journées du patrimoine, on va se retrouver à Brulay. Je cherche. C'est le hangar, si je me trompe pas. C'est Moulin Crou. C'est un collectif d'artistes qui valorise le graphe. Donc quand je vous parle de bière et de graphe, on le retrouve également dans les côtes de Toul. Moulin Crou en fait expose à Brulay pendant les journées du patrimoine. Ils font un biernissage. Un bière de sable.
2: C'est original. C'est original, hein.
1: C'est on est sur le moment insolite.
2: C'est très chouette. Voilà.
1: Pendant ces journées du patrimoine, on va pouvoir avoir des démonstrations de graphes en extérieur avec alors un certain nombre de graffeurs. Alors moi personnellement, je les connais pas, mais peut-être que ceux qui les connaissent sauront les retrouver. Alors on a Missy, Derm, KSY, Broomkeys, Storm 500, Rod, Smack 3, Mop et Koga, et certainement bien d'autres qui s'exposent pendant ce week-end. Il y aura également des immersions dans les grandeurs nature, une old school New York Street. On voyage déjà à New York.
2: Ouais, vous saurez pourquoi, en fait, on est déjà contente, en fait, d'avoir New York dans cette histoire.
1: Donc voilà, des expositions d'art et puis, bien sûr, de quoi se restaurer. On peut même sérigraphier des objets. Donc on peut prendre un t-shirt, un tote bag et les apporter et se les faire sérigraphier sur place. Donc voilà, on est vraiment sur de l'art urbain et c'est chouette.
2: Ouais, c'est chouette.
1: Et je termine un petit peu ma promenade dans les côtes de Toul avec la bière. Alors on va laisser de côté un peu le graphe là cette fois-ci. Je ne pouvais pas parler de bière sans évoquer la fête du houblon à Lucet qui est organisée ce dimanche 13 septembre par la Maison de la Polyculture avec au programme justement la cueillette du houblon qu'ils font pousser chaque année hein, dans leur jardin pédagogique. Ils vont arracher les perches qui soutiennent en fait le houblon, égrener toutes les coques et voilà pour pouvoir fabriquer. Hein, il y a des démonstrations de fabrication et des dégustations de bière. Il y aura bien d'autres animations qui sont proposées également tout au long de cette fête du houblon dimanche 13 septembre et c'est aussi l'occasion de pouvoir redécouvrir cette maison de la polyculture.
2: Tout à fait.
0: Effectivement, c'est une belle promenade que tu nous proposes là, Hélène. Après avoir mâché comme ça, il faut effectivement après se restaurer, mais comme on l'a dit, avec modération, bien sûr, il en va de votre santé.
2: Ouais, mais parce que du coup, on a fait de la bière randonnée.
1: Oui, c'est ça.
2: C'est de la bière randonnée.
1: Une bière itinérante.
0: Il existe bien des marathons, par exemple, où il y a, au lieu de ravitaillement, c'est des bières en fait, qu'on teste tous les 5 km.
2: Alors, j'avais vu ça avec des flancs, Élise.
0: Flancs et bière, ça peut bien se marier ensemble aussi.
1: Mais je reprécise de toute façon que chaque étape que j'ai proposée ne propose pas que de la bière.
0: Bien sûr.
1: Et évidemment, bien des softs pour ceux qui ne boivent pas d'alcool.
2: Et je rappelle qu'il y a de la bière sans alcool aussi.
0: Tout à fait. Elle est tout aussi bonne normalement que celle qui est avec alcool.
2: Puis on est en Lorraine, hein, donc la bière, ça reste effectivement quand même sur nos territoires
1: culturel.
0: C'est vrai que oui, nos territoires sont assez riches au niveau bière, brasserie, c'est vrai. On aura un sujet là-dessus plus tard dans l'année, fin d'année prochaine scolaire, je crois que c'est au mois de juillet. C'est un thème que je crois tout le monde apprécie un peu autour de cette table.
1: Oui. Je ne suis pas buveuse, mais...

0: sur ce que vient de dire Hélène, on a parlé de New York. Alors moi, je vais vous demander, en fait, autour de cette table, est-ce que vous connaissez en fait la petite histoire ou du coup peut-être pourquoi Orméville et New York sont liés? Alors, Orméville, petite commune du Saint-Ouen, et New York, une ville assez grande aux États-Unis.
1: Un peu modeste.
0: Voilà, soyons
2: quelque part dans le monde, en fait.
0: Quelque part dans le monde.
1: Alors, donc, c'est vrai que le lien, je ne sais pas du tout. Peut-être un lien avec la guerre, ou je ne sais pas, quand il y a des soldats américains qui sont venus, je ne sais pas.
2: Je crois que tu as déjà évoqué un petit peu les choses.
0: J'avais évoqué un petit peu les choses.
1: Ah, j'ai pas écouté.
0: Voilà, voilà. Alors, ce qu'il faut savoir quand même, c'est que le patrimoine français, on le sait tous, hein, on a un patrimoine en France qui est énorme. Et il faut savoir qu'aux États-Unis, ils n'ont pas une histoire aussi importante que la nôtre. On est bien d'accord. C'est un pays très neuf. Très mais qui aime en même temps le patrimoine. Donc il faut savoir qu'en France, vers 1800-1900, on a eu tendance quand même à se débarrasser un petit peu, entre guillemets, d'un certain nombre de choses de notre patrimoine, tout simplement parce que on en avait beaucoup, parce qu'il fallait commencer à le restaurer et que ça coûtait beaucoup d'argent et qu'on n'avait pas forcément les moyens à l'époque de se dire on va pouvoir restaurer tout ça. Puis on pensait pas que quelques années plus tard on aurait des touristes intéressés pour visiter ce patrimoine. Et donc effectivement à New York en 1870 à peu près, hein, dans les années 1870, on va créer donc un musée qui s'appelle le Met, que tout le monde connaît, donc le Metropolitan Museum, et on va surtout le créer avec une partie qui s'appelle le cloître, et dans cette partie, en fait, on va y mettre notamment pas mal de monuments, alors pas des monuments, mais des parties de monuments, des chapiteaux, des pierres, des vitraux, qui proviennent bien évidemment non pas des États-Unis, mais plutôt de l'Europe. Et donc, si on va se promener au Met, eh bien, l'entrée des deux salles, en fait, qui sont là sur le l'art en fait, des années. Donc, effectivement, c'est à partir du Moyen Âge. Hein, on peut voir dès qu'on rentre, en fait, quatre vitraux, deux d'un côté, deux de l'autre, qui proviennent de l'église d'Orméville. Ils sont toujours exposés au Met. Donc, en fait, il faut savoir quand même qu'on sont des vitraux qui sont vus par millions de personnes. Effectivement, je pense que les gens, quand ils voient Orméville, Lorraine, sur le panneau, je suis pas sûre qu'ils sachent où c'est.
1: Lorraine,
0: je pense qu'il
1: n'y
0: a pas beaucoup d'Américains non plus qui sachent où c'est. Bon, déjà, il y a écrit France à côté, donc c'est plutôt sympa, ils arrivent à le situer. Mais donc, effectivement, ça fait plus d'un siècle, en fait, que du coup, Orméville et New York sont liés. Et donc, ces vitraux qui illuminent en fait autrefois la chapelle castrale de l'église d'Orméville, et eh bien ces vitraux sont au Met et on peut les voir, et des millions de visiteurs voient ces vitraux tous les jours. Je pense qu'on peut être relativement fier quand même, de ce fait, hein. Moi, je suis super contente de me dire Orméville, il y a des vitraux au Met quand même, c'est quand même vachement
1: sympa.
0: C'est
1: la classe quand même.
0: C'est quand même la classe, quoi. Genre, c'est pas tout le monde, hein.
1: Non.
0: Donc voilà, donc c'est la petite anecdote, mais je trouve qu'on en a plein comme ça, hein. Je pense qu'il y en a plein d'autres, hein. Mais voilà, donc Orméville et New York, pourquoi pas peut-être un jour une opération de jumelage.
1: Au final,
0: je sais pas ce que vous en pensez, mais on pourrait peut-être essayer, en fait, hein. Ça pourrait être sympathique. On fera ça ensemble, Hélène, parce qu'il faut que ce soit les offices de tourisme qui s'occupent de tout ça, je pense. Donc on essaiera. Donc voilà, donc ça c'était la petite anecdote touristique, effectivement. Et puis alors moi je voulais parler, en fait, alors c'est insolite en même temps que patrimonial, parce que c'est le château d'Étreval. Ce château d'Étreval, en fait, on le connaît pas forcément. Il est pas ouvert au public en tant que tel, puisqu'il est quand même habité, hein, donc voilà. Mais c'est un château qui est très original par sa position, par sa forme. C'est un château qui est quand même relativement ancien. Il est au cœur du Saint-Ouen. Il a une architecture qui mêle en fait des éléments médiévaux avec des tours, des gargouilles, mais il a une influence italienne aussi très marquée sur la façade. Donc voilà, c'est effectivement un château qui a été construit en 1533. Il appartient à une famille, à la même famille depuis 1841. Et donc depuis une quinzaine d'années, les propriétaires œuvrent du coup à sa restauration. Donc on arrive à la phase 3. Et donc vous allez comprendre pourquoi en fait aujourd'hui,

0: dit, j'ai envie de parler d'eux parce qu'ils ouvrent Journée du Patrimoine, ils font des visites aux Journées Patrimoine des extérieurs, hein, pas des intérieurs, parce que bon, bah voilà, c'est quand même leur lieu d'habitation. Et ils font partie de la Fondation du Patrimoine. Donc voilà, je vous engage tous à aller voir un petit peu sur le site internet de l'Office de Tourisme, sur le site internet de la Fondation du Patrimoine. C'est un château qui est vraiment très chouette. Il y a déjà une grosse partie du château qui a été très bien restaurée. Ils ont fait un jardin un petit peu médiéval aussi à l'extérieur, qui est très chouette. En plus, quand on est à Étreval, en fait, on domine un peu la vallée, le Saint-Ouen. C'est vraiment un endroit qui est très, très chouette. Je pense qu'en fait, c'est pas un endroit, on va dire touristiquement, où les gens vont spontanément. Donc voilà, je vous engage vraiment à aller faire un petit tour. Ils seront ouverts donc aux Journées du Patrimoine. Il est préférable de réserver, parce qu'en fait, ils vont être ouverts pendant les deux après-midi. Mais voilà, c'est mieux de prévenir quand on veut aller faire la visite. Vous trouverez toutes les informations. Et puis, si vous avez envie de donner un petit coup de pouce, en fait, pour la restauration et la troisième phase de cette restauration, ben voilà, n'hésitez pas à aller voir les informations, à cliquer sur le petit lien avec la fondation. C'est important en fait aussi d'avoir des monuments. On le sait, aujourd'hui ça devient compliqué hein, pour nos propriétaires et puis pour notre patrimoine. Et donc si on veut pas que le patrimoine, même si on est super content quand il est à New York, si on veut pas qu'il parte en fait à l'étranger, il faut qu'on les aide. Voilà. Donc voilà, c'est une visite insolite. Et en plus, c'est une visite qui leur fera vraiment plaisir, parce qu'ils adorent aussi parler de leur château et le mettre en valeur.
1: Mmh. Voilà. Ça me fait penser, d'ailleurs, comme tu parles de Fondation du Patrimoine, il y a un autre château aussi qui est concerné par la Fondation, notamment leur loto qu'ils ont lancé là, cette année, le château de Darwey.
0: Oui.
1: Le château d'Arouy fait partie des
0: fait partie des
1: quatre, enfin des 100 dans la France, oui. Mais des quatre du département, enfin de la région.
0: De la Lorraine.
1: Oui. Et du coup, voilà, juste une petite info en plus. Voilà,
0: j'en ai même d'autres, hein. J'ai tout rayoté.
1: Oui, il y a pas mal de châteaux sur ton territoire, mais c'est vrai que.
2: Un peu la problématique souvent quand il y a un grand patrimoine qui est en danger, il y a un mouvement un peu de solidarité nationale. Quand on repense à la cathédrale Notre-Dame de Paris, où il y a eu un grand mouvement de solidarité, où ils ont levé énormément de fonds pour pouvoir restaurer. Mais en fait, on oublie souvent le petit patrimoine local, qui là en plus est souvent privé avec des gens qui les habitent ou qui les propriétaires qui restaurent par eux-mêmes ou enfin voilà et ils ont besoin aussi de ce coup de pouce et quand on aime son territoire, ce patrimoine, et ben je trouve que c'est bien aussi de pouvoir aider ces gens-là.
0: Oui, je vous remercie Hélène parce que c'est vrai qu'effectivement on a toutes les deux rencontré ce cas-là effectivement et c'est vrai que c'est vraiment chouette. Alors c'est le loto du patrimoine, c'est génial, mais c'est vrai qu'on s'aperçoit bien souvent. Moi, je suis la première à me dire des fois quand je vois effectivement des grands bâtiments dans des grandes villes qui sont aidés et tout, je me dis bah ouais. Alors moi, j'ai une petite église, j'ai une petite chapelle. On ne sait pas comment faire, ça va prendre du temps, mais on essaye de le faire. Et on n'a pas en fait, parce qu'en fait, on n'a juste pas les médias, on n'a juste pas en fait la visibilité. Effectivement, voilà, l'église d'Orme n'a pas la visibilité de Notre-Dame de Paris. Et je sais pas pourquoi.
1: C'est vrai. Mais en tout cas, voilà, c'est important effectivement d'aider notre patrimoine à survivre. Et donc, si on peut, de filer un petit coup de main comme ça avec la Fondation du Patrimoine, bon, c'est toujours ça de prix.
0: Oui, tout à fait.
1: Alors, je crois que tu avais d'autres encore idées insolites.
0: Alors, moi, j'ai plein de choses insolites. Alors, moi, je vais passer à l'artisanat. Et puis, du coup, je repasserai la parole. On va se faire un petit chassé-croisé toutes les deux avec Hélène. Est-ce que vous auriez envie d'adopter une petite famille d'escargots?
2: Oh, c'est choupinou.
1: Pourquoi pas?
0: Eh bien, j'ai un artiste. C'est Faire en Saint-Ouen. Donc, c'est un artiste. Alors, tu parlais tout à l'heure de gens qui détournent des objets, etc. Donc, lui, il est vraiment spécialisé là-dedans aussi. Il arrive à faire des trucs incroyables à partir d'objets. Et puis, récemment, il s'est dit, je vais faire des petits escargots, donc en métal. Donc papa, maman, les enfants, la famille commence à s'agrandir. Et en fait, donc quand vous allez les acheter, ces escargots, vous pouvez acheter une petite famille d'escargots et vous avez un petit certificat d'adoption. Je trouve ça génial, en fait, c'est vraiment chouette. Donc, c'est Faire en Saint-Ouen, depuis peu, il a une boutique, en fait, sur Vézelise, où on peut trouver la petite famille d'escargots. Vous trouverez des informations sur notre site internet, et puis ils ont une page Facebook, mais j'ai trouvé ça vraiment sympa, parce que c'est effectivement, alors c'est réalisé entièrement à la main, ça raconte aussi un peu une histoire, c'est un peu, voilà, la mémoire aussi d'un savoir-faire, l'imagination, enfin, c'est un truc très sympa, et voilà, si vous avez envie d'adopter une famille d'escargots, eh ben, n'hésitez pas, hein, Faire en Saint-Ouen, Vézelise, adoption d'une petite famille d'escargots, ça sera vachement sympa.
1: Ah, chouette. Ça peut être très décoratif. Hein.
3: Puis au moins, on est sûr qu'elle ne s'évadera pas trop loin, en fait. Hein.
1: Non, c'est ça. Non, c'est,
0: et puis là, en termes de nourriture, tout ça, on est tranquille, quoi. Hein. Pas besoin d'une petite cage, machin. Non.
3: Moi, ceci dit, une feuille de salade, une famille d'escargots, ça ne devrait pas être...
0: Bah, moi, je trouve que c'est assez sympa, quand même.
1: Hein. Ah ouais. Pour ceux qui se disaient, oh là là, on va manger des escargots. Non, non,
0: non, ah bah non. Alors ceux-là, je ne vous invite pas à les manger. Non, non, ça va être un peu indigeste.
1: Faire mal aux dents.
0: On ne paye pas le dentiste.
1: C'est ça. On adopte une famille et on prend les risques.
0: Exactement. Mais voilà, enfin, l'idée est toujours sympa. C'est vrai que je trouve que ces idées comme ça, qui sont, que nous trouvent nos artistes localement, sont vraiment rigolotes. En fait, c'est vrai qu'à un moment donné, comment on a l'idée de se dire, bah tiens, oui, ok, outre le fait d'avoir créé ces petits escargots, de se dire, bah on va faire en fait des petites feuilles et des petits certificats d'adoption. Et en fait, c'est le concept en lui-même que j'ai trouvé vraiment génial.
1: C'est très original, en tout cas très insolite. Voilà, c'est totalement dans le sujet.
0: On est dans le sujet, hein. Mais on va avoir encore. Alors, on va avoir de l'insolite et du voyage avec Hélène.
2: Oui, oui, oui. Alors, en fait, oui, je vais revoyager un petit peu. On est parti à New York. Alors, moi, je voyage un tout petit peu moins loin, mais c'est quand même assez prestigieux. On va voyager à Venise, en fait. Oui. Alors, moi, je voulais mettre en lumière, en fait, une artisane d'art, en fait, qui s'appelle Isabelle Pétenieff. Elle a son atelier à Œuvrinville, on est dans le Toulois, mais elle a aussi une boutique à Pont-à-Mousson. Et c'est quelqu'un qui, depuis peu, s'est reconverti. Elle travaille le verre, et notamment le verre de Murano. Donc, elle a déjà un lien avec Venise. Mais c'est surtout que moi, je l'ai vu progresser d'année en année. Et là, elle a une jolie consécration, puisqu'en fait, elle a créé une perle qui s'appelle Éclat des années folles.
0: Wow.
2: Et
0: c'est chouette.
2: On retourne vraiment dans les années folles avec cette création là. Et elle est exposée à l'exposition internationale de Transparent Breath, là du 5 au 21 septembre actuellement à Venise. Et voilà, donc on apprécie cette artiste parce que elle fait des traits. Ouais, c'est une très belle consécration, mais elle a en fait un très fort lien avec la Lorraine, puisque elle fait des créations, notamment de bijoux avec c'est quoi déjà le petit fruit là?
1: Le truc jaune, des mirabelles.
2: Elle fait aussi des petites broches avec c'est quoi la petite spécialité de Nancy?
0: Bergamote,
2: voilà, c'est ça. Et puis bien d'autres choses, évidemment. Là, on a des ravissantes boucles d'oreilles avec des cerises, des choses comme ça. Donc vraiment, quelqu'un qui travaille très finement le verre et qu'on apprécie beaucoup.
0: C'est chouette. Hein.
2: Ouais, c'est très chouette. Et là, je pense qu'elle a une jolie consécration en s'exposant à Venise.
1: Et ben effectivement, donc ça fait un peu loin pour aller voir l'exposition, mais on peut la voir plus près.
2: Nous, on vend certaines de ses créations à la Maison du Tourisme, elle a sa petite boutique à Pont-à-Mousson. Elle a son atelier à Œuvrinville. Alors elle fait des ateliers d'initiation également. On peut faire par exemple un petit tirouchon avec une surmontée d'une petite création en verre. Chez elle. Donc voilà. Et alors si je peux me permettre d'aller aussi un petit peu sur le pays de Colombey, parce qu'il y a une autre artiste qui expose à Venise, qui est résidente au Cerfave et qui elle aussi expose également à Venise. Alors malheureusement, je n'ai pas retenu son nom, mais voilà, le savoir-faire verrier du territoire est représenté par deux artistes à Venise, et c'est super chouette.
0: Mais quand on sait qu'en fait Tarte de Lorraine s'expose à l'étranger, c'est quand même quelque chose. Mais je veux dire, c'est pas quelqu'un de Nancy, c'est nos territoires ruraux en fait qui s'exposent c'est à l'étranger ça. Quand même. Je pense que là, c'est une reconnaissance incroyable quand même.
1: On peut être fier.
0: On peut être très fier. Bon, on l'était déjà. Hein.
1: Oui, c'est vrai. De toute façon, on l'était déjà.
0: On le serait un peu plus.
1: Un petit peu chauvin, mais.
0: C'est ça quand on aime son territoire.
1: C'est ça. Est-ce que vous aviez encore d'autres idées insolites
0: ou alors, moi, j'en ai deux dernières. Les deux dernières, en fait, c'est pour clôturer un petit peu le... Donc, moi, j'ai... En fait, on a tous une petite recette de soupe dont on se rappelle dans le temps, avec la grand-mère ou autre. Donc, en fait, si vous avez une recette secrète, si vous avez une soupe inimitable, familiale, une création complètement originale, je vous invite à vous inscrire à la fête de la soupe. Donc la fête de la soupe, on la connaît, hein, ça fait quelques années maintenant qu'elle existe. C'est dans le cadre de la fête d'automne à la Cité des Paysages. Et voilà, c'est une journée qui est placée sous le signe vraiment de la convivialité, de la créativité et de la gourmandise. Donc on peut faire une équipe en famille, on peut faire une équipe entre amis, entre collègues, voilà.
3: Entre escargots.
0: Entre escargots. Voilà, en tout cas, il suffit juste d'être passionné, d'avoir envie et de tenter de décrocher le prix de la meilleure soupe. Parce que c'est quand même ça.
3: Quand ? Parce que là, moi, pour moi, c'est l'été.
0: Non. Alors, le temps va changer, Hélène. Il faut que je te le dise. Ah, oui, là, c'est fini. L'été se termine. Et donc, c'est le 20 septembre, donc en même temps que les Journées du Patrimoine, donc à la Cité des Paysages. Et voilà, c'est un petit coin très sympa. Donc, voilà, je vous invite à la fête de la soupe. Vous pouvez encore vous inscrire. Et puis, pour ceux qui ne seraient pas du territoire et qui auraient besoin de dormir quelque part... Faisons dans l'insolite.
3: Mais on peut être du territoire aussi.
0: On peut aussi être du territoire. Si je vous dis Equilodge et si je vous dis Fresnes en Saintois, donc ça vous dira peut-être pas grand-chose. Mais nous avons là un concept qui propose une expérience complètement étonnante. Dormir au plus près des chevaux, c'est très sympa. Alors, je vous dis pas d'aller dormir avec eux dans les cuves.
1: Dans les cuves, vous avez un peu l'odeur.
0: Non. En fait, le principe est très simple. Les lodges, en fait, disposent de grandes baies vitrées qui donnent, en fait, directement sur les chevaux. Et donc, voilà, depuis votre chambre, depuis votre lit, en fait, vous pouvez voir les chevaux. Alors, vous avez le droit de fermer les rideaux aussi la nuit. Hein. Et puis, ce qui peut être très sympa, c'est qu'il y en a certains, en fait, des hébergements qui ont, en fait, un petit balcon qui donne en fait sur l'écurie et vous pouvez prendre votre petit-déj le matin avec les chevaux. Donc c'est un concept qui est très original, qui fonctionne très très bien. Hein. En plus, vous avez tout le confort en fait de cet hébergement. Hein. Il est classé 4 épis. Vous pouvez profiter aussi d'un petit espace spa. Donc voilà, il y a quand même de quoi faire. Et c'est vraiment un concept et une expérience assez incroyable. Alors, je vous conseille de réserver à l'avance parce qu'en fait, ça fonctionne quand même plutôt bien. Ils font table d'hôtes, piscine, il y a une piscine spa, donc voilà, c'est un moment assez sympa. Il y a des gens, effectivement, quand on n'est pas très loin, si on a envie pour une nuit, en fait, voilà, de vivre une expérience un peu originale, et ben direction Fresnes en Saintois et Equilodge.
3: J'ai une petite question. Si on est cavalier et qu'on veut aller là, est-ce que le cheval a aussi son petit lodge?
0: Alors oui, je pense qu'il n'y a pas de souci, on peut y aller effectivement. Et puis on peut voir aussi à l'avance avec les propriétaires, il peut y avoir des balades, hein, voilà, il peut y avoir. C'est vrai que au départ on s'est dit bah il y a peut-être que les gens en fait qui sont vraiment des fans d'équitation qui y vont, et pour en avoir discuté avec eux, bah pas que en fait, c'est aussi vivre une expérience un petit peu originale comme aller dormir avec les loups ou avec voilà. Bah voilà,
1: oui, c'est
0: une expérience originale. C'est super sympa, c'est vraiment un chouette endroit. Et voilà, donc si vous avez envie, là aussi, vous trouverez toutes les informations sur le site internet de l'Office de Tourisme.
1: Et bien, donc, ça nous en fait finalement des idées hein, pour faire des petites sorties insolites sur le territoire. Ça colle un peu à la table. Des petits bruitages. En tout cas, merci beaucoup à toutes les deux, à Nathalie Merlet, agent de développement en charge de l'Office de Tourisme du Pays du Saintois, et Hélène Atenon-Valentin, directrice de la Maison du Tourisme Terre Touloise, de nous avoir vendu du rêve pour partir à New York et à Venise. Ah non, c'est pas ça. Non, c'est le territoire qui part dans ces pays-là, mais nous, on reste là.
0: En fait, c'est eux qui viennent chez nous. En fait.
1: C'est ça, voilà.
0: En fait, c'est ça, en fait. Parce que Venise, on eut piqué les artistes chez
1: mais
0: nous.
1: fait, c'est ça, tout à fait.
0: C'est New York, ils nous ont piqué nos vitraux, donc voilà, en fait, c'est l'inverse.
1: Totalement. Et donc, profiter de tout ce que vient nous offre notre beau territoire au niveau sortie, donc là, insolite. Merci beaucoup à toutes les deux et très bonne journée à vous.
0: Bonne journée.
2: Bonne journée.

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0: Et bonjour à toutes et à tous et bienvenue dans cette émission Santé et Bien-être qui va être consacrée à la précarité menstruelle. Et pour nous en parler, eh bien, nous avons dans le studio Lucie et Inde. Bonjour à toutes les deux.
1: Bonjour.
0: Vous allez bien ?
2: Super.
0: Et bah tant mieux. Alors c'est on fait cette émission car c'est une idée en fait de vous qui avez envie, vous aviez envie de proposer ce type d'émission pour Radio Déclic. Pourquoi vous aviez envie de parler de ce sujet exactement ?
2: Je vais parler pour moi et puis voilà. Mais je pense que c'est quelque chose d'important de parler des règles et du manque d'accès aux protections, parce qu'en fait on est quand même beaucoup à les avoir et on est quand même beaucoup aussi à ne pas réussir à avoir des protections tous les mois. Et je trouve qu'on parle aussi très peu des initiatives qui sont mises en place par rapport à ça. Et je me dis même pour des femmes qui ont accès mais qui par exemple ont oublié ou quoi que ce soit, ça rentre pas dans la précarité menstruelle, mais en fait c'est juste l'accès, le libre accès aux protections. Au-delà de la précarité menstruelle, je trouve que ça devrait être un droit et je trouve ça important.
1: Ouais, moi, je suis complètement d'accord. En fait, le fait qu'il n'y ait pas énormément, comment dire, je dirais pas non plus d'aide, mais qu'il y ait quand même, que ce soit des étudiantes ou des personnes en manque de moyens qui ne peuvent pas en fait bénéficier de certaines choses, je trouve ça quand même fou.
2: Oui, puis c'est inégal et enfin oui, ça creuse énormément de problèmes.
1: Et ça fait aussi un peu de la peine quoi. Mm-hmm. C'est surtout ça.
0: Eh bien, merci d'avoir proposé donc cette émission. On va rentrer dans le vif du sujet justement avec la définition aussi de précarité menstruelle. Qu'est-ce que c'est exactement ? C'est Inde qui va nous l'expliquer.
1: Aujourd'hui, nous allons parler d'un sujet du coup qui concerne des millions de personnes, mais dont on parle encore trop peu, la précarité menstruelle. La précarité menstruelle désigne la difficulté, voire l'impossibilité pour une personne d'avoir un accès aux protections périodiques et aux conditions d'hygiène nécessaires pour vivre ses règles de manière digne, confortable et sans risque pour sa santé. Cela concerne notamment l'accès aux serviettes hygiéniques, aux tampons, aux culottes menstruelles ou à d'autres protections, mais aussi l'accès à des toilettes propres, à de l'eau, à du savon et à des informations fiables sur les menstruations. Les règles sont un phénomène naturel qui accompagne une grande partie de la vie de nombreuses femmes et personnes menstruées. Pourtant, avoir ces règles peut devenir une véritable difficulté lorsque l'on ne pose pas des moyens financiers nécessaires pour acheter des protections adaptées. Pour beaucoup de personnes, acheter des protections menstruelles fait partie des dépenses habituelles du quotidien, mais pour celles qui vivent avec des ressources limitées, cette dépense peut représenter une charge importante lorsqu'il faut déjà payer son logement, sa nourriture, ses transports, ses factures ou ses soins. Acheter régulièrement des protections peut devenir compliqué. Certaines personnes sont alors obligées de faire des choix entre plusieurs besoins essentiels. Cela peut conduire à utiliser une protection plus longtemps que recommandé, à utiliser des produits qui ne sont pas conçus pour remplacer une protection menstruelle ou encore à fabriquer soi-même des protections avec les moyens disponibles. Ces pratiques peuvent entraîner de l'inconfort et dans certaines situations augmenter des risques liés à une mauvaise hygiène. La précarité menstruelle concerne également les jeunes. Prenons l'exemple d'une adolescente qui se trouve au collège ou au lycée qui a ses règles de manière inattendue. Elle n'a peut-être pas de protection sur elle. Si elle n'a pas d'argent ou si elle n'ose pas demander de l'aide, elle peut se retrouver dans une situation très stressante. Elle peut avoir peur d'avoir une fuite, de tacher ses vêtements ou que ses camarades s'en rendent compte. Cette peur du regard des autres peut avoir des conséquences importantes. Une jeune fille peut décider de ne pas aller en cours, de ne pas participer à une activité sportive ou de rentrer chez elle. Ce qui devrait être un événement normal de la vie devient alors un obstacle à sa scolarité et à sa vie sociale. La précarité menstruelle peut donc avoir des conséquences bien plus larges qu'on ne l'imagine. Elle peut toucher la santé, mais aussi la confiance en soi, la scolarité, les études, le travail et les relations sociales. Imaginez une étudiante qui a ses règles et qui ne possède plus de protection. Elle doit assister à plusieurs heures de cours, mais elle n'a pas les moyens d'en acheter. Elle passe alors sa journée à se demander si elle risque d'avoir une fuite. Elle a du mal à se concentrer. Elle peut être gênée de se lever ou d'aller aux toilettes. Pour certaines personnes, cette situation peut se répéter régulièrement. Dans le monde professionnel également, les règles peuvent devenir une difficulté lorsqu'une personne ne dispose pas de protection nécessaire ou lorsqu'elle travaille dans un environnement où l'accès aux toilettes est compliqué. Certaines personnes peuvent avoir peur de demander à quitter leur poste quelques minutes pour se changer ou peuvent ressentir de la gêne à parler de leur menstruation. Il faut aussi comprendre que la précarité menstruelle n'est pas uniquement une question de prix de protection, elle est liée plus largement au conditions de vie. Pour vivre ces règles correctement, il faut pouvoir avoir accès à des toilettes propres et suffisamment privées. Il faut pouvoir se laver les mains, avoir de l'eau et du savon, pouvoir changer régulièrement de protection et pouvoir jeter les protections usagées dans des poubelles adaptées. Pour une personne vivant dans un logement très précaire ou sans domicile, ces conditions ne sont pas toujours réunies dans ces situations. Gérer ces règles peut devenir particulièrement difficile. La précarité menstruelle est donc également une question de dignité. Pouvoir prendre soin de son corps, se changer lorsqu'on a besoin et vivre ses règles sans avoir peur du regard des autres devrait être quelque chose de normal et accessible à tout le monde. Mais il existe un autre problème qui vient renforcer la précarité menstruelle, le tabou autour des règles. Pendant longtemps, les menstruations ont été considérées comme un sujet dont il fallait avoir honte ou qu'il fallait cacher. Aujourd'hui encore, certaines personnes n'osent pas dire qu'elles ont leurs règles. Elles utilisent des expressions comme « je ne me sens pas bien » ou « je suis indisposée ». Pour éviter de prononcer le mot « règle », ce tabou peut sembler anodin, mais il peut empêcher les personnes concernées de demander de l'aide. Une adolescente peut avoir peur de demander une serviette à une camarade. Une salariée peut hésiter à dire qu'elle doit aller aux toilettes pour changer sa protection. Une personne qui rencontre des difficultés financières peut avoir honte d'expliquer qu'elle n'a pas les moyens d'acheter des protections. C'est pour cette raison que l'information et l'éducation sont essentielles. Parler des règles permet de mieux comprendre le fonctionnement du corps et de faire disparaître les idées reçues. Il est important d'apprendre aux jeunes que les menstruations sont naturelles et qu'elles ne sont ni sales ni honteuses. Cette sensibilisation doit concerner tout le monde, y compris les garçons. Comprendre ce que sont les règles permet de développer davantage de respect et d'éviter certaines moqueries qui peuvent être particulièrement blessantes. Il est également important de parler de la diversité et des expériences menstruelles. Toutes les personnes n'ont pas les mêmes règles. Certaines ont des règles courtes et peu abondantes. D'autres ont des règles plus longues et plus abondantes. Certaines ressentent peu de douleurs, tandis que d'autres peuvent ressentir des douleurs importantes. Les besoins en matière de protection peuvent donc être très différents d'une personne à l'autre. Face à cette situation, différentes solutions existent. La première consiste à rendre les protections menstruelles plus accessibles. Dans certains établissements scolaires, universités, associations ou lieux publics, des protections gratuites sont mises à disposition. Cela permet à une personne qui en a besoin d'en obtenir sans avoir à se demander si elle peut se permettre de les acheter. Les associations jouent également un rôle très important. Elles peuvent organiser des collectes, distribuer des protections et accompagner les personnes en situation de précarité. Leurs actions permettent de répondre à des besoins immédiats, mais aussi de sensibiliser la population. Les établissements scolaires ont eux aussi un rôle à jouer. Mettre des protections à disposition dans les toilettes ou auprès de l'infirmière peut permettre aux élèves de gérer leurs règles plus sereinement. Cela peut aussi contribuer à créer un environnement dans lequel les menstruations sont considérées comme quelque chose de normal. Mais lutter contre la précarité menstruelle ne signifie pas seulement distribuer des protections. Il faut également agir sur les causes de la précarité en général. Une personne qui n'a pas suffisamment de ressources pour acheter des protections peut également rencontrer des difficultés pour se nourrir, se loger ou accéder aux soins. La précarité menstruelle fait donc partie d'un problème plus large, celui des inégalités sociales. Elle nous montre que quelque chose d'aussi naturel que les règles peut devenir une difficulté lorsqu'on ne dispose pas des mêmes ressources que les autres. Et c'est justement pour cela qu'il est important d'en parler. Parler de précarité menstruelle, ce n'est pas exagérer un problème ou créer une nouvelle revendication. C'est simplement reconnaître une réalité vécue par de nombreuses personnes et chercher des solutions pour que chacune puisse vivre ses règles dans de bonnes conditions. Nous pouvons tous agir à notre niveau. Cela peut commencer par quelque chose de très simple. Ne pas se moquer d'une personne qui a une fuite, proposer une protection à quelqu'un qui en a besoin, accepter d'en parler sans gêne ou soutenir une association qui distribue des protections. Il faut également arrêter de considérer les protections menstruelles comme un produit secondaire ou comme un luxe. Pour une personne qui a ses règles, elles sont un besoin essentiel. Pouvoir avoir accès à une protection lorsqu'on en a besoin, pouvoir aller aux toilettes pour la changer et pouvoir vivre sa journée normalement ne devrait pas dépendre de ses revenus. La précarité menstruelle nous rappelle donc une chose importante. Derrière un sujet qui peut sembler intime se cachent des questions de santé, de dignité, d'éducation et d'égalité. Une personne ne devrait pas manquer une journée de cours parce qu'elle n'a pas de protection. Elle ne devrait pas avoir à choisir entre acheter des protections et acheter de la nourriture. Elle ne devrait pas avoir honte de demander de l'aide et surtout elle ne devrait pas être jugée pour quelque chose d'aussi naturel que ses menstruations. Les règles sont naturelles, la honte ne devrait pas l'être, la précarité menstruelle non plus. Alors la prochaine fois que vous entendrez parler de précarité menstruelle, pensez à ce que ce terme représente réellement. Ce sont des personnes qui peuvent se retrouver dans une situation de stress, de gêne ou de difficulté simplement parce qu'elles n'ont pas accès aux protections ou aux conditions d'hygiène dont elles ont besoin. En parler, c'est déjà contribuer à faire évoluer les mentalités. Informer, sensibiliser, donner accès aux protections et lutter contre les inégalités sont autant de moyens d'agir. Parce que permettre à chacun et à chacune de vivre ses règles dans de bonnes conditions, ce n'est pas offrir un privilège, c'est garantir quelque chose de fondamental, la dignité et l'égalité.
0: Eh bien, merci beaucoup, Inde. Tu peux lâcher le micro. Merci en tout cas pour cette chronique très complète. Alors effectivement, c'est vrai que j'avais un petit chiffre que j'avais vu sur le site du Sénat. Le Sénat estime que les protections périodiques à usage unique représentent environ 10 euros par mois. Alors c'est vrai qu'on peut se dire 10 euros, c'est pas énorme. Mais en fait, en cumulé par an, finalement, ça nous fait quand même 120 euros.
2: Si on prend les moins chers en plus, parce que
0: c'est ça, voilà. C'est ça. Après, puis ça dépend aussi, voilà, de son flux. On peut devoir en utiliser plus que certaines personnes. Et donc 10 euros quand on est étudiant et qu'on doit se financer soi-même, ou quand on est une personne qui a des difficultés financières, finalement, ça peut vite devenir cher. Alors, je voulais aussi vous parler de mesures qui ont été prises, et on va voir que du coup, justement, elles sont prises, mais elles ne sont pas forcément établies tout de suite. Par exemple, il y avait entre 2020 et 2021, c'est là qu'il y a eu les premières dispositions publiques qui ont été plutôt importantes. L'État a commencé à financer davantage les associations qui distribuent gratuitement des protections. Le budget consacré à ces actions est passé de 1 million d'euros en 2020 à 5 millions d'euros en 2021. En 2021, le gouvernement a également annoncé l'installation de distributeurs de protections gratuites dans les résidences universitaires du CROUS et sur les campus universitaires, donc à partir de la rentrée 2021. Donc finalement, ça date que d'il y a 5 ans. Donc c'est assez récent, et vous avez sûrement entendu en parler qu'en avril dernier, il y a eu le décret qui est passé pour rendre gratuites les protections périodiques réutilisables pour les moins de 26 ans. Et bien en fait, cette loi-là, normalement, elle était passée en 2024 en fait. Elle avait été adoptée fin 2023 même, pour être plus précise. La loi de financement de la sécurité sociale pour 2024, adoptée fin 2023, avait prévu la prise en charge par l'assurance maladie des protections périodiques réutilisables. Alors, il y avait quand même des conditions pour les personnes assurées de moins de 26 ans, à 100% pour les bénéficiaires de la complémentaire santé solidaire et à 40% pour les moins de 26 ans selon les modalités prévues. Et donc, en fait, cette mesure devait initialement entrer en vigueur en septembre 2024, mais les textes d'application ont pris énormément de retard puisque finalement, ça a été vraiment adopté que le 17 avril dernier, avec un décret qui a fixé finalement ces modalités de prise en charge par l'assurance maladie des protections périodiques réutilisables. Et la mise en vigueur, elle n'est même pas encore arrivée puisque ce sera pour la rentrée universitaire le 1er octobre 2026. Et je répète, c'est pour les moins de 26 ans, parce que c'est vrai qu'après 26 ans, on n'a plus les règles. Ah oui, sinon on les a encore.
2: Ça n'existe
0: plus. On est censé être fortuné peut-être après, c'est pour ça.
1: Oui, c'est ça. Normalement, on est censé toucher 10 000 par mois.
0: Voilà,
1: on peut s'acheter tout ce qu'on veut.
0: On peut s'en acheter des paquets de serviettes ou des tampons, c'est vrai, du coup.
1: Voilà.
0: Effectivement. Non, mais c'est vrai que c'est marrant qu'ils ont mis à chaque fois, c'est un peu pour les moins de 26 ans. Alors c'est très bien, parce que du coup, pour les étudiants ou les jeunes ados, tout ça, c'est très bien que ça soit remboursé. Alors, il y a toujours des conditions quand même à remplir. Oui. Ces protections-là, d'ailleurs, on peut dans un premier temps, c'est vraiment remboursé quand tu vas les acheter en pharmacie. Et après, il y aura aussi une plateforme de commande qui va être en ligne, qui va être mise en place par le gouvernement. Mais finalement, voilà, c'est que pour les moins de 26 ans. Et ceux qui ont au-dessus de 26 ans, bah, du coup, il va falloir qu'ils se débrouillent autrement. Voilà. Je vous propose d'écouter une petite chanson juste avant de retrouver donc Lucie. Alors justement, la chanson, elle est de circonstance. Je ne sais pas si vous connaissez l'humoriste Laurie Perret autour de la table, non. Elle fait des sketchs et des fois elle fait des chansons avec un petit synthétiseur, enfin un petit piano. Et vous allez voir, c'est assez rigolo à écouter. Alors je m'excuse d'avance, je crois qu'il y a un ou deux gros mots quand même.
1: Oh là là.
0: Désolée. Mais voilà, c'est vraiment sur son cycle menstruel qu'elle appelle cirque menstruel, et je pense que les auditrices pourront se reconnaître dans cette chanson qui est donc de Laurie Perret, que l'on écoute tout de suite sur Radio Déclic.

0: Et toi? Ça va?
1: Et voilà, vous venez d'entendre Laurie Perret sur Radio Déclic.
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1: Je pense que vous êtes reconnue un peu dans cette chanson.
3: J'ai beaucoup ri personnellement.
4: C'était très très drôle.
1: Bah, oui, mais voilà, sous le rire, et ben, elle parle quand même de la vérité aussi. Hein, c'est vrai que... On douille sa mère des fois. Alors, on revient du coup avec Lucie. Là, tu vas nous parler un petit peu des actions qui ont été menées, notamment sur le territoire, mais pas que.
3: Eh oui, c'est ça. Parce que du coup, alors, définir la précarité menstruelle, c'est super. Mais maintenant, qu'est-ce qu'on fait pour essayer de lutter contre? Ça, c'est la grande question. On peut s'informer sur ce qui est déjà en place. Donc ça, Élise, tu l'as très bien décrit tout à l'heure. Moi, je vais juste le rappeler quand même. C'est que, par exemple, depuis 2021, des distributeurs de protection périodique ont été installés dans les CROUS et les universités pour lutter contre la précarité étudiante et plus particulièrement la précarité menstruelle. Ils sont mis en place dans les espaces communs des résidences et des restaurants pour que les personnes menstruées puissent se servir selon leurs besoins. Des distributeurs commencent à être installés dans certains collèges et lycées en France, mais la majeure partie du temps, les adolescents doivent se tourner vers des adultes, que ce soit l'infirmière ou les personnes de la vie scolaire. Et ça, Inde l'a très bien rappelé tout à l'heure, des fois quand on est ado, ça peut être gênant, même si ça ne devrait pas, mais ça peut l'être. Donc c'est vrai que le côté distributeur où tu te sers juste, c'est vraiment, je pense que c'est la meilleure chose à mettre en place. Voilà, dans un premier temps, ce qu'on peut faire une fois qu'on a posé le contexte, c'est qu'on peut individuellement s'informer et informer les personnes autour de nous afin de se sensibiliser sur le sujet. Parce que là, je parlais vraiment de ce qu'on peut faire nous en tant que personnes. On peut conseiller des sites comme celui de Médecins du Monde ou d'autres, par exemple, ou du Secours Pop aussi. Voilà, c'est bon à savoir. Ensuite, si on veut agir, on peut commencer chacun, chacune à son niveau. Dans le cas des élèves de lycée, par exemple, j'aurais tendance à penser que pour faire bouger les choses, les lycéens et lycéennes qui en ont envie devraient essayer d'accéder au conseil de vie lycéenne, comme on peut le lire sur le site de plusieurs lycées et académies. Les élèves du CVL portent des projets comme mettre en place des distributeurs gratuits, des collectes solidaires et des actions de sensibilisation. Mais une fois qu'on est majeur, qu'est-ce qu'on fait ? On peut aller sur des sites d'associations qui proposent des actions concrètes. Tout pareil qu'au lycée, mais en tant que majeur, des collectes, des maraudes. Et là, c'est là qui c'est un peu différent, des fiches de projet contre la précarité menstruelle. Donc, on a plusieurs associations qui font ce merveilleux travail, comme c'est le cas avec Règles élémentaires. Ou sur le site de la Croix-Rouge, ça c'est bon à savoir aussi, vous pouvez trouver gratuitement une fiche projet clé en main et la télécharger gratuitement. Et c'est pour mettre en place des actions contre la précarité menstruelle. Donc je vais vous faire un bref petit résumé de ce que propose cette fiche projet. On peut déjà parler du public visé, donc ce sont les femmes en situation de précarité économique, les adolescentes et étudiantes sans revenus, les femmes accompagnées par des établissements de type centre d'hébergement d'urgence et autres, toutes les personnes menstruées recourant à des difficultés pour se procurer des protections périodiques. Les objectifs de cette fiche, ils sont simples, c'est de garantir un accès fiable aux produits menstruels pour toutes les personnes menstruées, sensibiliser le grand public sur la précarité menstruelle, encourager l'utilisation de produits menstruels durables et écologiques et promouvoir la santé menstruelle globale. On a vu que pour les collèges et les lycées, c'était globalement pris en charge par l'État, mais comment ça se passe dans une entreprise privée ou une association ? On peut mettre à disposition des protections menstruelles gratuites, proposer des tampons, des serviettes hygiéniques dans les toilettes de l'entreprise. Ça peut être simplement une boîte prise en charge par l'entreprise ou via un distributeur de protection qui sont trouvables chez des entreprises spécialisées. Donc il faut faire des devis, ça coûte un petit peu plus cher, mais ça peut être une super solution aussi. On peut organiser des ateliers ou des sessions d'information sur la précarité menstruelle et les tabous autour des règles afin d'expliquer aux personnes non concernées. Et ça permet de créer un environnement de travail plus sain. On peut proposer un aménagement du temps de travail pour les personnes souffrant de douleurs, comme un congé menstruel, du télétravail ou de la flexibilité des horaires pendant la période de règles. Ça, évidemment, c'est quand la direction est ouverte à faire progresser l'entreprise et le bien-être de ses salariés. Quand c'est pas le cas, je pense qu'il peut être intéressant de s'organiser entre salariés pour que les personnes qui ont besoin de protection puissent en avoir, notamment en faisant une boîte collective avec la participation de celles et ceux qui veulent changer les choses, en attendant que la loi se fasse un peu plus dure envers les entreprises qui négligent le droit des femmes à l'hygiène. J'ai une dernière petite chose à ajouter, c'est que les communes peuvent également se bouger. Hein. Il n'y a pas que les individus. La ville de Nancy, par exemple, rembourse certains types de protections qui sont les protections réutilisables. Donc, ça inclut les coupes menstruelles, les serviettes hygiéniques lavables, les culottes menstruelles, les tampons lavables, les bas de maillot de bain menstruels, les équipements sportifs menstruels et les éponges menstruelles. Je l'ai dit beaucoup de fois, menstruelles, mais... c'est le sujet.
1: Oui.
3: Et ça marche aussi pour les protections réutilisables concernant les fuites urinaires, mais c'est un autre sujet. Mais c'est bon à savoir aussi. Pour obtenir ce droit, vous devez habiter sur le territoire du Grand Nancy et être en capacité d'envoyer les factures sur le site internet en veillant bien à ce qu'il y ait un descriptif des protections en question et préparer un dossier justificatif. Si vous connaissez des gens qui vivent sur Nancy, c'est super de leur en parler et de leur dire de se rendre sur le site de la Maison de l'Habitat. Sachant que les habitantes peuvent bénéficier jusqu'au 31 décembre 2026 de cette action-là et que c'est en place depuis 2023. Donc c'est un truc, j'ai l'impression que ça a quand même fait ses preuves. J'en ai bénéficié moi-même vivant à Nancy et c'est vraiment très bien. Et je finirai cette chronique sur une bonne nouvelle. Donc pareil, je rappuie sur ce que disait Élise tout à l'heure, c'est qu'à partir du 1er octobre 2026, les protections réutilisables seront intégralement ou partiellement remboursées pour toutes les femmes de moins de 26 ans et pour les bénéficiaires de la complémentaire santé solidaire. Bien sûr, n'hésitez pas à vous renseigner sur le site du gouvernement. C'est pas encore pour tout le monde, mais c'est une belle avancée. Je tiens aussi à rappeler que les actions individuelles sont, selon moi, en tout cas, importantes pour être alignées avec soi-même et pour rêver à un monde plus désirable, mais que si elles ne sont pas accompagnées des changements systémiques, c'est compliqué de changer quelque chose à grande échelle.
1: Effectivement, merci beaucoup Lucie, tu peux lâcher ton micro aussi, effectivement. Alors pour compléter ce que tu disais par rapport à Nancy, je vais revenir aussi un petit peu sur notre territoire en terre de Lorraine, notamment à Toul, il y avait le CCAS de Toul qui s'était engagé dans la lutte contre la précarité menstruelle avec la Croix-Rouge et l'association Règles élémentaires, et notamment en mars 2024, ils avaient organisé une grande collecte de protection menstruelle avec des serviettes jetables ou lavables, des tampons, des culottes menstruelles, cups, etc. L'objectif était ensuite de redistribuer les protections aux personnes qui en avaient besoin. Le dispositif prévoyait également de récolter des fonds pour installer des distributeurs de protection gratuite dans des lieux publics. Ce serait intéressant de se rebalader dans tous les voir si dans ces lieux publics, il y a toujours ces dispositifs, ces distributeurs de protection qui seront toujours alimentés également. La ville de Toul aussi avait organisé, toujours aussi en 2024, c'était dans le cadre un peu de cette collecte, une journée intitulée « Jamais règles et alors, levons les tabous ». Il y avait des discussions avec une sage-femme, un quiz, des vidéos, des séances de réflexologie, et donc tout ça autour des règles pour enlever un peu le tabou qu'il y a encore malheureusement autour de ce sujet. Et sinon, je voulais aussi souligner deux actions du département de Meurthe-et-Moselle. Le conseil départemental de Meurthe-et-Moselle a mis en place, donc dans tous les collèges publics du département, des distributeurs de protection périodique gratuites. Ça, c'est chouette. Oui. Ça fait maintenant quelques années. Et surtout, en 2026, il est prévu de fournir des protections périodiques dans les maisons du département pour les femmes confrontées à la précarité menstruelle. Donc, à voir, j'ai pas trouvé la date. Donc, comme nous sommes déjà, fin août, est-ce que ça a déjà été mis en place ou pas? En tout cas, c'était dans l'année 2026 qu'il était prévu de fournir les maisons du département. Donc, si jamais vous allez dans la maison du département, vous verrez s'il y en a ou pas actuellement. Eh bien, on arrive à la fin de cette émission sur la précarité menstruelle. J'espère que, chers auditeurs et auditrices, eh bien, nous vous avons informé sur le sujet. J'espère que, voilà, si vous êtes dans cette situation-là, que les solutions qui ont pu être dites par Lucie peuvent vous aider. Et que si vous avez moins de 26 ans, bah, vous savez qu'à partir du 1er octobre, vous aurez ce dispositif qui est mis en place pour vous aider à avoir des protections périodiques réutilisables gratuitement, qui sont remboursées. Donc, n'hésitez pas à justement faire la démarche pour vous en procurer. Eh bien, je vais vous dire merci beaucoup, Lucie et Inde, pour cette émission Santé et Bien-être, et vous souhaiter une très bonne journée.
4: Et ben, bonne journée
5: merci,
4: à toi.
5: Merci, bonne journée à toi.
1: Au revoir, bonne journée.

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0: bonjour à toutes et à tous et bienvenue dans cette nouvelle émission Création d'entreprise, le déclic. Aujourd'hui, on va découvrir le parcours de Sophie et Lovasoa qui vont nous parler de leur entreprise Revestir. Alors, bonjour déjà à tous les deux.
1: Bonjour.
0: Vous allez bien ?
2: Oui, très bien.
3: Très bien.
0: Et bah, tant mieux. Alors, ensemble, on va découvrir votre parcours, ce qui vous a motivé à vous lancer dans l'auto-entreprise et à découvrir ce que, justement, il se cache derrière Revestir. Mais avant d'en savoir un peu plus, justement, sur Revestir, j'aimerais savoir déjà quels sont un petit peu vos parcours à tous les deux avant de vous lancer dans l'auto-entreprise.
1: Alors, moi, c'est Sophie. J'ai 26 ans et j'ai suivi une formation en design de mode à l'école de Condé à Nancy pendant un bachelor. Et ensuite, je suis allée à Paris pour poursuivre mes études avec un master en design de mode et création de marque à l'école Lisa. Voilà.
4: Pour mon cas, moi je suis issu d'une formation de licence de commerce international à l'IAE de Lille et juste après je me suis spécialisé en marketing à Paris dont je fais la soutenance d'ailleurs cette semaine.
0: Oh, bon courage. C'est là-bas que vous êtes rencontrés ?
1: Oui, tout à fait. On s'est rencontrés à Paris dans une colocation.
0: Très bien. Et donc après, vous êtes revenus dans le secteur ici pour construire votre auto-entreprise. C'était déjà l'idée en venant ici ?
1: Oui, en fait, je ne pensais pas réellement qu'on allait créer la marque parce que j'avais beaucoup d'appréhension. Ma mère est entrepreneuse puisqu'elle a une auto-école. Mais de là à m'envisager comme entrepreneuse, ce n'était pas évident parce que ça demande beaucoup d'investissement et de budget aussi. Et chose qu'on n'avait pas forcément en sortant d'études. Du coup, c'est pour ça qu'on est revenu. On est revenu habiter tous les deux chez ma mère. Et en fait, les événements ont fait qu'on a créé la marque parce que y a toutes les planètes qui se sont alignées autour de nous.
4: Donc, c'est-à-dire, elle a été sélectionnée pour un showroom à Paris. Juste un mois après la fin de sa soutenance en 2025. Et un mois encore après ça, on a eu une apparition à la
1: France 3 Télé Lorraine.
4: Oui, à une télé locale. Et donc on s'est dit, on va pas attendre d'ici 5 ans, en fait, pour lancer la marque, parce qu'il y a, ce qu'on peut dire, un momentum ou une vague qui arrive. Le train, quand il passe, il va pas revenir. Donc, c'est pas 5 ans après qu'on se dit, ah, oh, on est passé, on a fait ça il y a 5 ans. Il y a plus cette même saveur, même le temps fait que même ce que tu produis a peut-être perdu de saveur en termes de design. Donc, là, on en est où, c'est beau. Il faut profiter dès que les personnes en fait pensent que c'est beau.
0: Il faut garder la même dynamique.
1: Ouais. C'est ça. Voilà.
0: Et donc alors comment ça s'est passé quand vous avez eu, enfin vous aviez l'idée, mais après il faut la concrétiser. Vers qui vous êtes allé pour la concrétiser ?
1: Alors c'est ma mère qui m'a conseillé d'aller voir le Centre Ariane, donc Pays Terre de Lorraine, où j'ai été très bien accueillie et où du coup notre accompagnatrice Lucie Renaud nous accompagne chaque mois. On a un rendez-vous avec elle tous les mois et plus si on veut d'ailleurs. Et elle nous suit sur toute la partie administrative, budget, plan de financement. Donc, disons des éléments qu'on n'avait pas forcément dans notre bagage.
0: Oui, parce qu'on ne sait pas forcément faire un plan de financement comme ça du jour au lendemain.
1: Non. Non.
0: Justement, c'est aussi elle, par exemple, qui vous avait conseillé d'aller au forum en route pour l'entrepreneuriat, où les auditeurs avaient pu d'ailleurs vous entendre, entendre un petit peu de votre parcours à ce moment-là. Ça s'était passé comment pour vous, ce forum ?
4: Grâce au forum, en soi, on a rencontré déjà plein de monde qui nous a pu nous aiguiller dans notre parcours entrepreneurial. Et surtout, en premier lieu, on a eu la chance d'avoir la proposition de participer à un défilé de mode à Nancy, à Vendôme exactement, au village des solutions de demain, qui va se porter bientôt en novembre.
1: Début novembre.
0: Tout à fait, effectivement, qui rassemble plein d'entreprises qui font partie de l'économie sociale et solidaire, l'ESS.
1: Exactement. Alors,
0: donc un beau projet qui vous attend. On va en parler après, il y a d'autres projets qui seront un petit peu plus proches aussi, avec une cagnotte et puis un autre mini-défilé aussi, notamment le 27 septembre. Mais avant de parler de ça, j'aimerais bien savoir aussi un petit peu, voilà, donc là, ça fait un peu moins d'un an finalement que l'idée est lancée.
1: Oui, j'ai créé la micro-entreprise, du coup, à mon nom personnel, puisqu'on a préféré démarrer avec une micro-entreprise pour démarrer. Et elle a été créée en début novembre 2025. Donc ça fait pas encore un an.
0: C'est ça, effectivement. Et du coup, oui, le choix de la micro-entreprise, c'est pourquoi exactement ?
1: Eh bien, parce que... déjà parce que Lovasoa était déjà encore en études cette année, jusque là, septembre 2026. Monter une société tout de suite alors qu'on n'a pas encore vendu, il fallait qu'on teste déjà le marché aussi, notre marché. et qu'on se lance et qu'on voit comment les choses évoluent, comment les gens, s'ils achètent, quelle quantité. C'est la première fois qu'on crée une entreprise, donc on voulait démarrer tout petit pour monter les étapes au fur et à mesure.
4: Et c'était aussi une manière, comme elle l'a dit, de tester le marché, mais en tant qu'étudiant, pour ma part, et elle, sortie d'études, c'est de, je dirais pas d'éviter, mais de pas plonger dans l'eau, dans les démarches administratives, et c'est pas à cette étape-là dans l'entreprise, je n'en pense pas, et c'est vraiment pas la bonne solution d'être écroulé par les démarches, alors que là où on doit être, c'est savoir créer les vestes, savoir les faire vendre, donc trouver déjà les clients avant de se dire on va payer le comptable, on va payer, il faut déjà trouver des personnes qui achètent les vestes.
0: Effectivement. Oui. Alors justement, oui, revestir, on a compris que ça parlait de vestes, c'est quoi ces vestes exactement?
1: Alors c'est des vestes qui s'adaptent de manière générale à la mobilité douce, sinon qui sont adaptés à la pratique du cyclisme, à la randonnée, à la marche, tout ce qui est les EDPM aussi, les engins, les petits engins motorisés comme les scooters, les trottinettes électriques, etc. Et en fait, on intègre sur chacune des pièces des bandes rétro-réfléchissantes, donc qui permet à l'utilisateur d'être visible aussi bien la nuit et sous la pluie, jusqu'à 160 mètres. Et c'est des vestes donc qui sont aussi pratiques, donc très pratiques pour l'extérieur parce qu'elles sont très chaudes, elles sont pas très lourdes pour des vestes d'hiver et elles sont imperméables aussi. Donc grâce à en fait à ce tissu qui s'appelle le softshell qui est en trois couches et il y a une membrane climatique à l'intérieur qui permet en fait aussi bien d'être isolant que respirant. Donc ça laisse aussi passer la transpiration.
0: Oui, effectivement, c'est vrai que ça tient bien chaud, mais du coup on risque de plus transpirer, donc finalement, d'accord, c'est bien
1: ça.
0: Prévu pour.
1: Exactement.
0: Et ça vous est venu comment l'idée Vous faites du vélo?
1: Alors oui, on fait du vélo, on fait de la marche aussi, et l'idée, elle m'est venue en 2022 pour un projet à l'école. Mon frère était déjà sur Paris à cette époque-là, et il se rend à son travail à vélo tous les jours, qu'il pleuve, qu'il vente, peu importe. Il se protège pas, mon frère, donc j'ai voulu penser un vêtement en fait par rapport à une problématique et de l'actualité, sachant que ma mère est aussi monitrice d'auto-école. La sécurité pour moi, ça a toujours pris une part de ma vie qui a pris de la place, et donc je voulais créer un vêtement qui puisse être à la fois stylé, parce que du coup je fais des études de mode, donc je voulais une pièce quand même qui a un aspect assez mode et intemporel, donc qui puisse durer dans le temps, parce que le but c'est quand même d'avoir une pièce durable, et ensuite d'y apporter, enfin de répondre à une problématique d'aujourd'hui, donc sur la sécurité routière.
0: Et en plus, oui, il y a même une capuche qu'on peut mettre au-dessus du casque, comme ça on n'a pas l'excuse de « oh là là, je voulais pas avoir les cheveux mouillés », de toute façon, voilà.
1: Voilà, tout à fait. En fait, c'est une capuche donc faite en PVC, donc transparent, et elle a cette rigidité que je voulais pour justement ne pas écraser les cheveux si, par exemple, on est bien coiffé, ou alors de laisser... Elle est très grande aussi, donc il y a la place pour mettre un casque de vélo, et elle est transparente, ce qui permet de voir à droite et à gauche. Quand on est à vélo, parfois, on peut juste tourner la tête et au moins la capuche, elle ne nous empêche pas de voir ce qui se passe à côté.
0: Oui, parce qu'avec le cowboy, on voit plus rien.
1: C'est ça.
0: Effectivement. Très bien. Vous n'avez pas aussi que les vestes, il y a aussi d'autres accessoires?
1: Oui, on propose aussi, on a développé des sacoches.

0: dans l'organisation.
1: Ouais, comme on vous l'a dit par rapport aussi à nos parcours d'études, qui est pour ma part un parcours assez commercial et marketing, donc c'est moi qui me charge de lui trouver des clients. Elle se charge de satisfaire ses clients-là avec les beaux produits qu'elle design.
0: Donc fabrication et communication alors.
1: Oui.
0: Très bien. Et travailler en couple, c'est pas trop compliqué des fois?
1: Je trouve pas, c'est juste une couche de stress comme n'importe quel entrepreneur. Des fois le fait d'être stressé à deux, bah ça intensifie le stress des deux, mais sinon je pense qu'il y a aussi un aspect où on se comprend beaucoup mieux. Si c'était un couple normal où il y avait qu'une personne qui était stressée, elle l'aurait peut-être pas compris. Alors que là, on sait d'où est la nature de ce stress, on sait comment le régler à deux. Et souvent, il y a souvent, la plupart du temps, une des deux qui est beaucoup plus calme, une autre situation qui arrive à calmer le jeu. Et donc, c'est encore mieux même en soi.
2: On arrive quand même à tempérer.
0: Un vrai partenariat quoi, ouais. De vie et de travail. Très bien. Pour en revenir aux vestes et aux sacoches, du coup vous avez parlé de matériaux, est-ce que du coup c'est des matériaux qui sont quand même locaux?
2: Alors c'est énormément de recherche parce que c'est une volonté de ma part, je voulais uniquement des matières, donc idéalement des matières issues de stocks dormants, mais vu que c'est facilement épuisable et que les stocks du coup sont très très limités, c'est pas viable économiquement parlant pour une entreprise. Du coup je voulais soit trouver des fabricants ou alors au pire des grossistes, mais je préférerais des fabricants en France ou alors en Europe maximum, pas plus loin. On n'entendra pas parler de Chine chez nous, on n'entendra pas parler de Bangladesh, non. Et du coup, pour ce softshell, pour la collection automne-hiver, j'ai trouvé un fabricant allemand, donc avec un tissu vraiment de très belle qualité. Et pour la doublure, je l'ai trouvé chez un Italien.
0: C'est chez nos voisins, quoi, ça.
2: Exactement, frontalier en plus, donc ça c'est sympa. Et en plus, pour la collection printemps-été 2027, on a trouvé un tissu dans un stock dormant à Paris.
1: À préciser encore une fois que on se fournit au maximum, comme elle a dit, en Europe sur le tissu, mais toute la fabrication est artisanale en Lorraine.
2: La fabrication des pièces, oui, bien sûr, ça c'est fait en France.
0: À proximité de chez nous, du coup,
2: oui.
0: Proximité de, parce que vous êtes de Chaligny, hein, c'est ça?
2: Oui, exactement.
0: Très bien. Donc vous avez parlé de collections différentes. J'imagine que pour l'été, on enlève la polaire, par exemple, la partie polaire.
2: Ah oui. On sera sur une pièce totalement différente.
0: D'accord. Oui. C'est en préparation, ça, pour l'instant,
2: oui.
0: C'est ça.
2: Oui, oui.
0: Donc on n'en sait pas plus. Alors.
2: Non, on n'en sait pas plus.
0: Mais on va pouvoir découvrir bientôt dans un événement celles qui sont donc pour la collection hiver.
2: Oui, tout à fait.
0: Alors avant de parler de l'événement, vous avez une cagnotte qui va arriver à partir du 14 septembre.
2: Exactement.
1: Exactement. Le 14 septembre, exactement, comme on vous l'a dit, on est deux jeunes sortis d'études, parce que je suis en train aussi de terminer. Donc, créer une marque de vêtements, c'est pas si facile qu'on le croit, à part si on se charge que de la partie marketing et puis on prend en Chine. Mais le fait de gérer toute la production, ça relève de la dure labeur et aussi un aspect financier qui est assez énorme. Donc, on lance la marque officiellement le 14 septembre jusqu'au 18 octobre via une campagne de crowdfunding ou de financement participatif. Donc, les personnes qui veulent nous soutenir une marque locale, elle peut faire un don à partir de 1 euro, donc la valeur d'un pourboire, ou même précommander les futures vestes qu'ils porteront. Donc la veste adulte, la veste pour chien et aussi les pochettes qui seront disponibles en précommande.
2: Oui, sur Ulule.
0: Il y a des paliers à franchir avec des...
2: Exactement, on a notre premier objectif qui est fixé à 6000 euros et ensuite on a des paliers de dépassement.
1: Donc le premier palier de 6000 euros nous permet en soi d'acheter les tissus, nos premiers rouleaux de tissus pour lancer la production et ensuite il y aura d'autres paliers qui auront une signification pour chaque palier pour nous permettre d'atteindre
2: d'autres objectifs
1: qui nous permettront de lancer la marque. Je vous donne un exemple, on se situe, notre objectif vraiment c'est de pouvoir vendre 100 vestes pour ce lancement là parce que c'est à partir de 100 vestes en fait on peut commencer à respirer financièrement et se retrouver par rapport à tout ce qu'on a dû investir pour lancer la marque.
0: Oui, donc tout ce que vous avez déjà engagé en amont, ça permettra de les rembourser, d'accord. Et donc, pour justement, si on veut se procurer cette veste, elle nous coûtera combien à nous?
2: Alors, elle est fixée à 420 euros en ligne sur notre site internet, mais pour la campagne, on a voulu faire vraiment un prix de lancement. Du coup, elle sera au prix de 370 euros toute la durée de la campagne.

0: arrive et
1: d'un mois.
0: Pour les 100 premières vestes précommandées.
1: Oui. Donc pour les 100 premières personnes, ils ont vraiment un prix exclusif. N'hésitez surtout pas directement à vous abonner sur notre Instagram pour être les premiers à arriver sur la page, parce que c'est les ceux qui seront dessus qui auront le lien en premier. Donc ça, c'est les vestes. Et puis, il y a aussi les prix des sacoches que je laisse dire à Sophie.
0: Le prix des sacoches, c'est 55€. Et le prix de la veste pour chien est fixé à 75€.
2: Il y a des coloris différents aussi.
0: Oui, il y a 3 coloris. Bah, du coup, la collection automne-hiver 2026, il y a 3 coloris, le bleu marine, la couleur rouille et le vert d'eau.
2: Et pour l'été, il y aura d'autres couleurs.
0: Oui, totalement différentes d'ailleurs.
2: Très bien. Alors, si on a envie de les voir en vrai, on peut venir du coup le 27 septembre. Il y a un événement à l'école de Condé.
0: Exactement.
1: Oui, on organise un événement physique, un événement culturel qui sera une occasion pour nous de présenter officiellement la marque aux Nancéens et aussi à toute la région Lorraine en physique pour toutes les personnes qui veulent nous soutenir, des jeunes qui veulent représenter la région et aussi la France, parce que on a quand même aussi l'ambition d'être admiré par chaque Français et que les vestes soient aussi admirées par n'importe quelle personne aussi à travers le pays ou dans d'autres pays. Donc le 27 septembre, il y a au programme un défilé de mode, un espace essayage. Il y aura aussi plein d'ateliers sur le textile, sur la sécurité routière.
0: Il y aura l'immersion justement dans une petite salle nocturne où on verra les bandes rétro-réfléchissantes à l'action pour que les gens puissent voir l'impact que ça a. Et il y aura aussi une animation sur la sécurité routière, comment s'habiller, etc. pour être visible sur la route. Il y aura donc des animations comme a dit Louvassois sur le textile pour justement sensibiliser en fait les gens qui s'intéressent à l'éco-responsabilité et à la mode de manière générale. Par exemple, ne serait-ce que de lire une étiquette de composition, de savoir quel impact ça a,
1: ou même savoir comment reconnaître qu'un tissu est bon pour ta santé ou mauvais pour ta santé. Ça, c'est très important, surtout pour les produits du type et imperméable. Il y a plusieurs procédés pour rendre un tissu imperméable et ça, il faut le savoir, il faut l'apprendre. Et donc, ça sera une occasion pour vous, pour nous tous, d'apprendre à repérer ça dans les fiches de composition d'un produit.
0: Par exemple, il y a plein de différentes sortes de softshell et il y en a qui sont pas bons du tout et il y en a qui sont de très bonne qualité. Il faut savoir les reconnaître, il faut lire les compositions, il faut savoir à quoi correspondent les substances, les matières, les fibres. Tout ça, c'est pas donné à tout le monde puisque tout le monde n'a pas fait des études de mode, donc et on sensibilise pas assez les personnes sur le textile. On en porte quand même tous les jours et sur notre peau.
2: Oui, et puis c'est pas marqué en gros, attention à ne pas mettre forcément, ils vont pas dire que c'est dangereux.
0: Exactement.
2: Hein.
0: Ouais,
2: tout à fait. Et du coup, ça sera donc l'après-midi, c'est ça?
0: Oui, de 14h à 17h. Et puis il y aura un renouvellement, du coup, le défilé de mode, il reviendra trois fois, une fois de 14 à 15, 15-16 et 16-17.
1: Donc si vous dites, il est déjà 16h, il est trop tard, non? Vous pouvez encore venir.
0: Oui, chaque heure, on va renouveler les événements et les animations.
2: D'accord, avec un épisode surprise chaque heure, de ce que je vois.
0: Exactement, oui. Et puis un espace restauration si jamais pour venir en famille, en amis, c'est sympa.
2: Voilà, puis en plus c'est très joli dans la chapelle, je pense que ça va bien rendre au niveau des défilés.
0: Oui, ça va être très beau, c'est une très belle chapelle, elle est accolée à mon ancienne école où j'ai fait mon bachelor. Et tout ça c'est situé dans le parc de la Cure d'Air, sur le plateau Laxou-Nancy, donc on a une très belle vue sur tout Nancy. C'est super
2: effectivement,
0: joli.
2: Ouais. Il faut grimper là, mais une fois qu'on y est, on est super content de la vue. Effectivement. Oh, vous allez voir d'anciens professeurs alors.
0: Oui, oui, oui. Oui, il y aura d'anciens professeurs, il y aura même des étudiants de l'école qui vont venir. Ça promet. Ça va être chouette.
2: Ça va être enrichissant pour eux aussi de voir ce qu'on peut faire à l'issue de ce bachelor.
0: Exactement.
2: Et on n'a peut-être pas précisé, mais l'entrée est gratuite.
0: Oui, l'entrée est gratuite, elle est libre.
2: On n'est pas obligé de s'inscrire, comme vous l'avez dit, on peut venir à 16h.
0: Oui, Tout à fait.
1: Ramener toute votre famille, vos amis.
2: Oui, voilà, ça va être passer un bon moment.
0: Ouais. Voilà.
1: N'hésitez surtout pas, encore une fois, comme on vous l'a dit, donc la campagne de financement participatif nous sert principalement à lancer de la machine, que ce soit acheter les premiers rouleaux de tissu, à lancer de la production, pouvoir aussi prendre les charges qui nous devront être adossées au lancement de cette, à lancement de cette marque. Donc, vous pouvez donner un montant d'une valeur d'un pourboire, 1 euro, 2 euros, 3 euros, ou même acheter les produits qu'on confectionne dans la région.
0: Alors, il faut s'inscrire sur la plateforme Ulule pour faire un don.
1: Qui dure quelques secondes. Hein.
2: Oui, oui, bien sûr, oui, c'est pas un gros formulaire à remplir. Non, effectivement. Très bien, donc tout ça, toutes ces informations-là, est-ce que vous pouvez les retrouver sur un site internet ou des réseaux sociaux?
1: Pour toutes les informations sur le lancement de la marque, il faudra cliquer sur la page exacte du site internet qui s'appelle réservation.revestir.fr. Donc là, vous aurez tous les détails pour connaître le lancement, les prix de lancement pour les vestes. Et dessus, on vous redirigera directement sur la plateforme si vous vous mettez sur la page du site internet.
2: Très bien. Alors, pour l'instant, après, on pourra les acheter en ligne. Est-ce que vous envisagez un local, peut-être?
0: Non, le local, c'est beaucoup trop cher pour nous, pour l'instant. On pense vendre en ligne, puisqu'on a déjà le site internet. Donc, après la campagne Ulule, une fois qu'on... du coup, il faudra s'occuper de toutes les précommandes, donc de suivre la fabrication, ensuite de faire les packaging et de s'occuper de l'envoi, l'expédition des colis. Ensuite, on ouvrira le site internet. Il n'y aura aucun problème ensuite pour aller sur le site internet et pouvoir commander les vestes.
2: Bah, très bien, on va suivre ça de près alors. Donc, on n'oublie pas effectivement la cagnotte, plus vous découvrir le 27 septembre. Et sinon, ça sera aussi au Village des Solutions de demain, au mois de novembre. Merci beaucoup à tous les deux. Alors, est-ce que vous auriez un conseil à donner à quelqu'un qui souhaiterait se lancer dans la micro-entreprise ou l'entrepreneuriat tout simplement et qui n'oserait pas se lancer?
0: Alors, je pense qu'il faut profiter d'être jeune parce qu'on a une certaine dynamique et on n'a pas peur du temps, on n'a pas peur de la fatigue, et ça, faut en profiter. Et il faut aussi profiter, dans le bon sens du terme, bien sûr, de notre entourage. Un entourage qui peut être bienveillant et nous soutenir. Et au quotidien, Dieu sait que c'est très important. C'est normal d'avoir des doutes, parce que j'étais assez stressée et j'avais un peu peur, mais en fait, c'est un bon stress. C'est ce qui permet de tenir cette perfection qu'on veut avoir chaque jour sur le projet qu'on veut mener. Et je pense que avoir des doutes, c'est normal, c'est sain, et c'est pas parce qu'on a des doutes qu'on a peur qu'il faut stopper.
1: Moi, mon conseil, ce sera plutôt que la ligne est très fine entre l'idée que tu as eu de base, c'est-à-dire à la confection, dans n'importe quel projet, pas forcément dans une marque de mode, mais pour n'importe quel projet entrepreneurial, la ligne elle est tellement fine entre au début et à la réussite du projet, mais fine ne veut pas dire que c'est rapide. Ça peut prendre 6 mois comme 5 ans. En fait, c'est une question de détail, que d'amélioration à chaque fois, d'encontre qui vous dit une information que vous n'aurez peut-être pas eue, et aussi et de courage. En fait, c'est juste ça, la ligne qui sépare l'idéation et l'imagination. Ah, je rêve de faire ça, et puis une fois que tu réussis à le lancer et puis que ça marche bien, c'est le courage, l'expérimentation, parce que il y aura des erreurs, ça c'est sûr, mais savoir, en fait, on apprend très rapidement, par contre, apprendre très rapidement, et au fur et à mesure de faire plein d'erreurs, ça devient une intuition. Donc tu sais qu'est-ce qui marche et qu'est-ce qu'on doit faire pour faire avancer l'entreprise.
2: Oui, on peut faire des erreurs, mais c'est pas grave, on s'en... Justement, c'est ce qui va nous aider à progresser.
0: Et j'oublie de dire quelque chose aussi, c'est que la directrice de l'école de Condé nous a offert le lieu, la chapelle, pour organiser notre événement aussi.
1: Donc c'est juste une question, comme on dit, l'entourage, comme tout à l'heure. C'est tellement un détail, mais on se le dit souvent avec Sophie, le fait qu'on ait des personnes qui donnent et qui... des personnes courageuses, n'oubliez jamais que les personnes extérieures le voient. Quand tu es bien élevé ou que tu es très souriant, les gens se souviendront de ce que tu es, ce que tu as le potentiel. Et ces personnes-là qu'on a rencontrées sur notre chemin, en fait, nous ont tous beaucoup aidés, comme la directrice de l'école, comme
0: nos photographes
1: d'ailleurs, petit salut à eux
0: qui viennent de Nancy aussi
1: et qui viennent de la région. Et on a la chance en tout cas d'être bien entourés,
2: donc c'est ça, c'est bien s'entourer aussi, effectivement. Oui. Et ben merci beaucoup à tous les deux, Sophie et Lovasova, donc nous avoir présenté Revestir et nous avoir parlé de votre parcours. Donc bonne chance pour la suite alors, et puis vous reviendrez peut-être dans quelques années nous faire le bilan de tout cela et nous parler de l'évolution de Revestir.
0: Merci beaucoup, avec plaisir.
2: Merci. Et on va se quitter donc en musique avec une chanson que vous avez choisie, Sophie, notamment. C'est Mon Soleil de Ashley Park. Pourquoi cette chanson ?
0: Quand on s'est rencontrés à la colocation avec Louvassois à Paris, son nom sur Instagram, c'était Louva Soleil. Et moi, ma couleur préférée depuis que je suis toute petite, c'est le jaune. Et j'adore le soleil. Et c'était un hasard. Et en fait, avant que je nomme Revestir, ma marque Revestir, elle s'appelait Helios en 2022, le dieu du soleil, parce que je voulais faire référence aux bandes rétro-réfléchissantes avec le soleil. D'où cette chanson qui reflète aussi très bien nos personnalités qui sont lumineuses et toujours joyeuses.
2: Et complémentaires.
0: Oui.
1: Donc on pouvait se dire qu'en fait, c'était presque le destin... On crée la marque.
2: C'est ça, que vous rencontriez et puis hop, que la marque va naître de cela. Et bah très bien, bah on va écouter cette chanson donc, et puis on va se dire au revoir juste avant. Donc merci beaucoup et très bonne journée à vous.
0: Merci.
1: Au revoir. Au revoir.

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1: Bonjour et bienvenue sur Radio Déclic. Vous nous écoutez au 87.7, au 101.3, au 89.6 ou encore sur www.radiodéclic.fr. Vous êtes dans le concept Local Live. L'idée, c'est de donner nos ondes à des groupes locaux. Et aujourd'hui, on va accueillir le groupe indie rock électro, Even FX. Bienvenue chez vous.

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bonsoir à tous. Donc nous c'est Evan et Fix. Merci à Radio Déclic de nous accueillir. On va vous faire quelques morceaux. Et le prochain morceau, donc, c'est une reprise d'un groupe qui s'appelle MoMA, qu'on aime bien faire. Donc voilà.

On va enchaîner sur notre tout premier morceau qui s'appelle Goé Goé. Voilà, finalement, c'est un peu le début de Evanescence.

0: Merci le public.
1: Pour le prochain morceau, ça s'appelle Evil et il y a un clip qui est disponible sur YouTube. Et ambiance un peu film d'horreur, c'est plutôt sympa. Et voilà.

0: Eh ben, on espère vous passer un bon moment. Il nous reste 3 morceaux à faire. Et puis, à la fin, il y aura une petite surprise. 4 exactement, c'est pas encore la fin. 4 morceaux, donc le prochain s'appelle Make Sense et il fait partie du dernier EP qu'on a sorti, qui est partout, sur toutes les plateformes.
1: Petit changement de guitare.

Et encore merci à Radio Déclic de nous avoir invités dans son émission locale. C'est vraiment un plaisir pour nous de revenir par chez nous. Ok, on approche de la fin, mais il nous reste encore 3 morceaux dont une surprise. Voilà, restez jusqu'au bout, on espère que vous appréciez. Prochain morceau, c'est Smokey Eyes.

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0: accorde qui se désaccorde en cours de route. C'est pas grave.
1: Petit pull-up. Nous gardons le contrôle. Merci à tous. Et on enchaîne avec Wake Up.

Merci. Et donc, c'est déjà le dernier morceau, voilà. Mais ce morceau est une petite exclue. En fait, on prépare un EP, on ne sait pas du tout quand ça sortira. Mais voilà, donc c'est une exclue surprise de ce futur EP. Donc le morceau s'appelle Again. Bonne écoute.

0: Eh bien, je pense qu'on peut les réapplaudir encore une fois, s'il vous plaît. Eh bien, merci beaucoup à Evan et Fix. Merci pour leur énergie. Moi, ça m'a rappelé il y a quelques mois, et effectivement, on s'était croisés dans une guinguette, et puis je leur ai dit, allez, je vous mets au défi, prenez les ondes de Déclic, et je crois que c'est un pari réussi. Merci beaucoup, en tout cas.
1: Bah, merci.
0: Alors, je partage toujours mon micro avec le public. Hein, s'il y en a qui veulent poser des questions, n'hésitez pas à vous approcher de moi. En tout cas. Alors, quand on parlait un peu avant, dans la préparation, vous avez dit que ça faisait un an que vous travailliez le projet, il me semble.
2: Ouais, à peu près, c'est ça. Ça s'est concrétisé petit à petit. Et voilà, un an à peu près, c'est ça.
1: Oui, on a bossé 6 mois. Et puis, au bout d'un moment, on a mis le nom dessus et puis c'était parti, quoi.
0: T'as encore ta réverb.
1: Ouais, ouais.
2: Ça donne un effet.
0: Bah super, bah vous avez déjà pas mal de titres pour un an de travail, je trouve.
1: Ouais, il y en a pas mal. Il y en a d'autres qui vont arriver. Et puis, ouais, tranquillement.
0: Alors, pour replacer, vous êtes Grand Est, vous ?
2: Grand Est, oui. Bah moi, actuellement, je suis à Paris. Mais effectivement, je suis originaire de Nancy. Donc, Lorraine, Grand Est, tout ça. Et Antoine.
1: J'ai fait un long passage à Nancy aussi. Et là, actuellement, je suis à Chaumont où je travaille là-bas. Donc, toujours Grand Est. Voilà.
0: Super. Et vous arrivez à répéter vous travaillez en distanciel vos titres ?
2: C'est ça, en télétravail.
1: Un peu des deux. On répète à la maison à Chaumont. Et puis, après, en distanciel, oui, on s'envoie des trucs.
2: On fait comme on peut, mais.
0: Super. Alors, est-ce qu'on peut rappeler où on peut écouter vos titres ?
2: Eh bien, sur toutes les plateformes en ligne, du coup. Voilà. Vous tapez Even et Fix. Donc, ça s'écrit H-E-A-V-E-N, plus loin, et Fix. Donc, Even comme paradis. Voilà. Et vous tomberez sur nous.
0: Donc, vous avez les réseaux sociaux, principalement Instagram,
1: c'est
0: il me
1: ça.
0: Semble.
1: Voilà. C'est Instagram, Even et Fix, comme on vient de dire, tout attaché.
0: Okay.
2: Et tirer bas du 8, c'est ça, voilà.
1: Important.
0: Et vous allez bientôt rejouer, est-ce que vous pouvez annoncer vos dates ?
1: Ouais, avec plaisir. Bah, on joue le 14 octobre au Nancy Jazz.
2: Pulsation
1: à Nancy.
2: Au Magic Mirror.
1: Au Magic
2: donc,
1: Mirror.
2: Ouais. Voilà, donc c'est à l'after.
1: Voilà,
2: ça commence un petit peu plus tard. Mais voilà, venez si vous voulez, ce sera avec plaisir.
0: Est-ce que vous voulez dire un petit mot pour conclure cette émission ?
1: Merci à Radio Déclic de nous avoir accueillis.
2: Voilà, la guitare qui tombe par terre, la toute nouvelle en plus.
1: Voilà, rien. Merci aux gens qui sont venus nous voir, c'est très
2: sympa.
1: Ça
2: fait
1: une petite ambiance.
2: Soutien.
1: Et puis voilà, on espère se recroiser très vite.
0: Bah, n'hésitez pas, merci à vous d'être venus et de nous avoir partagé votre univers.
1: Avec plaisir.
0: Et on va rendre les ondes tout doucement. On va souhaiter au revoir à nos auditeurs.
2: Au revoir les auditeurs.
1: Au revoir les auditeurs.
0: Au revoir.
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1: En club comme en festival, on a tous assisté à ce spectacle. Un DJ ou une DJ, casque vissé sur les oreilles, le nez collé sur un écran et les mains à faire on ne sait quoi sur la table de mixage, le contrôleur ou la souris, et ce, complètement dans le noir. Zéro mouvement, zéro souffle, c'est un petit peu comme si on demandait à un rocker de jouer les yeux fermés, les bras croisés en mode pilotage automatique. Ça peut être sympa pour la mystique du bidouilleur solitaire, mais ça l'est beaucoup moins pour l'idée qu'on peut se faire, nous, d'un geste musical. Et c'est précisément la question que pose depuis des années, au travers d'une conférence, notre invité. Il s'appelle Romain Constant. En juillet 2026, je le rencontrais à Argenton-sur-Creuse, sur les chemins de terre et de pierre du festival Les Intemporels, un petit festival exigeant, niché dans le Berry, qui aime faire dialoguer les musiques du monde, le classique et l'électronique. Un décor qui, avouons-le, n'a rien à voir du dance floor standard, et c'est bien pour ça qu'on y a traîné nos micros. Alors, le casque sur les oreilles ou pas, on va essayer de comprendre avec Romain Constant ce qu'est vraiment jouer de la musique électronique au travers d'une longue interview. Ça sera aussi le moyen de découvrir ses travaux musicaux au travers de ses duos Parfum et Brahm. Là, on va justement débuter avec le morceau Jasmin, un morceau du groupe Parfum. Bienvenue à vous pour ce DJ Academy spécial consacré à Romain Constant et le geste musical.
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0: Ce projet autoproduit a pour titre un nom qui sent bon l'introspection, c'est Jasmin. Une texture délicate, presque olfactive. Vous venez d'écouter Parfum, duo mené par Romain Constant, notre invité de la semaine. Et on découvre cette séquence réalisée lors du festival Les Intemporels à Argenton-sur-Creuse. C'était le vendredi 24 juillet 2026.
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0: Bonsoir Romain.
2: Bonsoir, bonsoir Stéphane.
0: Content de te rencontrer enfin.
2: Oui, c'est vrai qu'on a échangé plein de fois par message interposé, mais pas se rencontrer en vrai.
0: Pour te situer, tu viens de Lyon, une ville qui est très marquée par l'histoire des musiques électroniques. Comment cet environnement a influencé ton rapport à la musique au départ ?
2: Il est vrai que je suis arrivé sur Lyon, pas forcément pour les musiques électroniques, mais pas complètement faux, parce que moi j'ai fait le conservatoire de Chalon-sur-Saône, qui est pas très loin de Lyon. Et le conservatoire de Chalon-sur-Saône, il a un département de musique électronique, musique actuelle, qui est vraiment, je trouve, avant-gardiste dans l'enseignement des conservatoires, pour l'époque surtout. On peut être diplômé d'un diplôme de conservatoire en musique électronique à Chalon-sur-Saône, et donc j'ai fait ce conservatoire, et Lyon est un peu évident, parce qu'à côté, parce qu'il y a des festivals, parce qu'il y a des structures, parce qu'il y a des labels, il y a déjà In Effect, il y a des gros labels comme ça, il y a Jean-Michel Jarre qui est de Lyon, il y a énormément de gens qui viennent de là-bas, et du coup, il y avait un vrai vivier, un terrain fertile de création. Mais moi, j'ai enseigné aussi la musique électronique à Valence, au conservatoire de Valence. Et c'était un peu cohérent de faire cette lignée d'enseigner la musique électronique un peu plus loin dans la Drôme et de créer un vrai vivier aussi sur Auvergne-Rhône-Alpes, parce que je pense qu'Auvergne-Rhône-Alpes a un vrai aussi potentiel là-dedans.
0: La première question que je me suis posée en découvrant ton CV, c'est à quel moment le jeune Romain a compris que la musique ne serait pas seulement une passion, mais un véritable terrain de création et de métier ?
2: Eh ben, assez tardivement. En fait, moi, je crois que... Et je crois que c'est encore le cas aujourd'hui. Je crois que je suis un pas très bon musicien, voire même j'aurais pas dû être musicien, je pense, si vraiment j'avais voulu faire ce que je voulais dans la vie. Je m'explique au sens où je crois que moi, ce qui m'intéresse beaucoup, c'est plutôt la pratique artistique, plastique, visuelle. Je crois que j'aurais voulu être peut-être designer ou infographiste ou graphiste, je sais pas. Et j'ai voulu faire des études là-dedans à post-bac, mais j'avais pas un niveau scolaire très bon. Du coup, j'ai été refusé de toutes les écoles d'art et du coup, je me suis retrouvé au conservatoire parce que je faisais un peu de musique par-ci par-là, mais sans grosse volonté. Et c'est là où, bah, du coup, on m'a ouvert des portes plutôt. Je crois que les conservatoires m'ont plutôt ouvert des portes parce qu'il n'y a pas ce truc d'entrée de concours assez institutionnel académique de l'école. On te demande de jouer pour de savoir jouer, alors que dans les écoles d'art, on te demande quand même de savoir rédiger, d'avoir des notions des fois en mathématiques, des fois des choses dans ce genre-là. Et du coup, j'avais pas le niveau. Et c'est là que la musique, mais après le recul, je crois que ma pratique musicale, elle est vue et pensée comme un artiste visuel et créateur. Je pense la musique comme du visuel, comme de la sculpture, comme de la matière première. Et je crois que c'est pour ça que je suis sound designer, musicien électronique et développeur.
0: Sound designer plutôt que producteur.
2: Bah là, un peu, hein, j'ai une casquette de producteur, de compositeur, de sound designer, de développeur, de formateur. C'est sûr qu'aujourd'hui on est obligé d'avoir plein de casquettes pour arriver à en vivre, mais tout me plaît, donc c'est aussi ça. Hein.
0: La découverte de la musique électronique, parfois elle se fait par accident. Certains DJ producteurs m'expliquent avoir découvert un logiciel de création musicale vendu parfois avec un paquet de céréales. Toi, quels ont été tes premiers outils, tes premières obsessions sonores et surtout tes premiers gestes de composition ?
2: Bah, ça a été quand même dans le cadre du conservatoire, même si moi à l'origine j'ai quand même plutôt une pratique pop rock, j'ai fait de la batterie, j'ai fait de la guitare, c'est là d'où je viens entre guillemets, mes racines musicales. Et dans le cadre de mes études au conservatoire, j'ai eu la chance de rencontrer un professeur, donc que je peux citer, un Bruno Bernard, qui quand même a apporté énormément de choses, qui était donc responsable du pôle musique actuelle et musique électronique du conservatoire de Chalon, qui un jour, dans un truc un peu découvert, demande à un élève de présenter un logiciel qui venait un peu de sortir, on est dans les années 2000, hein, qui vient de sortir et qui est assez intéressant. Et du coup, cet élève nous présente ça un peu. Bah voilà, je crois qu'on peut faire ça. Et depuis ce jour, j'ai

0: pratique musicale, eh ben, ça a été une découverte d'un artiste que Bruno Bernard nous avait fait écouter dans le cadre du conservatoire, qui est Alvan Otto. C'est un artiste musicien électronique allemand, berlinois, qui a la particularité d'être pas musicien à la base, il est designer architecte, et il compose la musique vraiment comme une architecture. C'est rectiligne à l'allemande, hein. C'est blanc, c'est linéaire, c'est droit, c'est fin, c'est précis. Il va chercher des extrêmes aigus comme des extrêmes graves, ce qui est parfois même désagréable, et c'est ce qui m'a créé vraiment des émotions. Il ose aller chercher des suraigus dans ses propositions. C'est vraiment d'une pureté, sa musique. Je suis vraiment tombé amoureux de cette pratique musicale et je dis, je veux faire ça. Je n'y suis jamais arrivé, hein, mais je veux apprendre à faire ça, et ça m'a toujours un peu animé, cette pratique de musicale avec ce truc un peu design, quoi.
1: La musique concrète, la musique électroacoustique, ça a été un terrain de jeu pour toi aussi ?
0: Oui, complètement, oui, oui. Je reviens toujours sur le conservatoire de Chalon qui a un pôle aussi électroacoustique et j'ai fait mes classes là-bas. Oui, moi, le bruit, ça me parle. J'ai toujours une citation de John Cage qui dit « Quand un bruit vous ennuie, écoutez-le ». Bah, c'est vrai que quand c'est toujours le cas. Quand j'écoute les choses comme de la matière qui me donne à vivre et à réfléchir, c'est sûr.
1: Au début des années 2000, la France a découvert une formation autour d'un monsieur dont le prénom est Philippe, je crois, Prohom. Tu as eu la chance de pouvoir tourner avec lui. Que t'a apporté cette collaboration dans ton parcours ?
0: Bah déjà une amitié, hein, vraiment. Philippe, c'est encore un ami, hein, même si on joue pas ensemble, on se voit. Ça nous arrive de fêter Noël ensemble, en famille. C'est un ami, c'est aussi la personne qui a fait rencontrer ma compagne et la mère de mon fils aujourd'hui. Hein, et c'est grâce à lui que j'ai rencontré ma compagne, parce que à la fin d'un concert, justement, à la Boule Noire, j'ai pu rencontrer ma compagne d'aujourd'hui. C'est quelqu'un avec qui, du coup, je me suis aussi formé à monter sur scène, à réfléchir à qu'est-ce que c'est la pratique de la musique électronique sur scène avec un groupe batterie, guitare, voix, plutôt côté rock électronique. C'est quelqu'un qui a énormément d'expérience, hein, dans les années 2000, il tournait, mais comme jamais, il faisait, je crois, plus de 1000 concerts. Il a fait plus de 1000 concerts en 4 ans, un truc comme ça. Je sais pas si c'est possible, mais c'est hallucinant à quel point il a énormément tourné. Et donc, d'être à ses côtés, d'apprendre à monter sur scène et aussi de lui apporter des choses, parce que du coup, il a voulu apporter ce truc électronique que j'ai apporté, notamment aussi l'aspect geste instrumental, qui est en lien avec la conférence de pourquoi je suis ici au Festival des Intemporels. Et je vois d'ailleurs qu'il est en train de, je peux faire un peu sa promo, il est en train de remonter un live, là, il est en train de recréer un projet sur toutes ses compos, sur ses 20 ans d'expérience, donc je vous invite à suivre son nouveau projet.
1: De cette expérience avec Prohom, est-ce que tu te souviens ce que tu as pu apprendre à l'époque sur le rapport entre l'écriture musicale, la scène et l'identité sonore ?
0: Bah, je sais pas si c'est Philippe qui m'a apporté cette question-là, il m'a apporté la pratique et appliqué ça. J'ai le souvenir, bah, il m'a quand même aussi apporté énormément de compétences. C'est-à-dire que moi, je viens plutôt de la musique électronique, même si je touche un peu la guitare et la batterie. Philippe, il m'a demandé de jouer des claviers, de la basse, de la musique électronique, des machines et des chœurs. Du coup, ça m'a demandé aussi d'être polyvalent, de vraiment essayer de arriver à que sur scène, on soit présent, on apporte les chœurs, on apporte les basses, on apporte tous les éléments qui vont compléter la guitare et la batterie qui étaient nos collègues. Donc, je crois que ça m'a apporté vraiment déjà de l'humilité pour dire, OK, on va essayer de vraiment faire ça propre et de sublimer ces morceaux qui quand même font ce qu'il est. Ils ont été très connus, hein, quand même. C'est sûr que c'est des tubes, hein, qu'il a sortis.
1: Coupure musicale avec un autre morceau signé Romain Constant avec son duo Bram. Là, on sera sur des textures plus organiques, à la limite de l'électroacoustique. Le morceau s'appelle Le Lancer. C'est extrait du premier EP de Bram qui sortait en décembre 2015 chez Nashton Records. Un EP toujours disponible en digital.

0: Au milieu des années 2010, Nashton Records était un label qui creusait un sillon discret mais plutôt cohérent dans le paysage électronique hexagonal, voire même le paysage techno-lyonnais. Parmi leurs sorties, on y retrouve le premier EP de Bram, un EP éponyme, 5 morceaux dans lequel on retrouve ce lancer et la moitié de Bram, c'est Romain Constant, notre invité de la semaine, et on poursuit son interview réalisée lors du festival Les Intemporels, c'était en juillet 2026.
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0: En ce qui te concerne, je t'ai vraiment découvert en 2015 au travers d'un duo techno, Bram. Alors pour l'orthographe exacte, B-R-A-H-M-E, avec des parenthèses autour. Il est né comment ce duo ?
2: Eh bien, avec Martin Mer, hein, qui est donc le deuxième de ce duo. C'est un projet de dub techno, dark techno qu'on a initié. Ça vient de nos études au CFEDEM. Donc, on a fait des études pour être prof de musique électronique. Et donc, c'était un collègue d'un groupe promo qui a été aussi prof de musique électronique. Et lui, il avait une pratique qui était très différente de la mienne. On n'était pas du tout sur les mêmes logiciels, pas du tout les mêmes. Lui, il vient même du classique et il est parti dans la musique contemporaine en passant par des logiciels chelous comme Pure Data, des trucs comme ça. Et en fait, j'étais assez impressionné par ce qu'il faisait. Et donc, je lui ai proposé de faire un duo un peu de ces deux univers, deux pratiques de musique qui se rencontrent pour faire une techno assez spéciale. C'est-à-dire que moi, j'avais la partie un peu techno avec les machines, vraiment électronique. Et lui, il avait une partie plutôt électroacoustique. On voulait mettre de l'électroacoustique sur de la techno. Et ça a eu son petit, enfin, je vais pas dire de succès, mais ça a eu son petit vécu. On a quand même joué peut-être une bonne dizaine d'années ensemble.
0: Et qu'est-ce que la forme de ce duo t'a permis d'explorer et que tu n'aurais peut-être pas cherché tout seul?
2: Déjà de jouer à plusieurs, ça c'est intéressant, d'écouter la personne, comment mêler sa création avec sa création, et surtout, je crois que ce qui m'a apporté le plus, ça paraît étrange, mais une méthodologie de travail. Je vous explique, en fait, nous, on n'a pas besoin de locaux de répète, on n'a pas besoin de salle de concert pour travailler, on peut travailler directement de chez nous, mais on peut même travailler directement à distance, en ligne, et en fait, on a trouvé des solutions de travail très efficaces, sans forcément se retrouver au même endroit, au même moment. Exemple, on rédigeait genre des PDF ensemble de ce que peut être la DA de notre album ou du morceau qu'on veut composer. Vu qu'on composait toujours Bram, c'est le cri du cerf, on a voulu toujours travailler autour de la question de l'homme et l'animal, et notamment aussi de remettre en question la chasse et ce que l'homme fait avec les animaux. Du coup, essayer de créer une musique assez violente, un dark techno, pour essayer de montrer la violence de l'acte de la chasse. Et donc, on crée des PDF en forme de DA pour dire, voilà, on va créer un morceau sur, par exemple, on a fait une œuvre sur les enfants sauvages, on a fait un album qui s'appelle Enfants sauvages d'ailleurs, et on a fait du coup une liste de tous les enfants sauvages qui ont existé, leur histoire, et du coup chaque morceau porte le nom d'un enfant sauvage, l'histoire que ça raconte. On a mis quelques éléments sonores en dessous, plutôt le désert, ici plutôt des feuillages, ici plutôt tempo rapide, et on a rédigé ce PDF avant même de composer la première note de cet album. Ensuite, on travaille chacun de son côté avec ce PDF, et un jour on se rencontre. On pose nos disques durs sur le même ordinateur, on écoute les deux morceaux en même temps qu'on a composés et on voit si ça marche. Et ça a été hallucinant, comme quoi on a été étonné que ça marche vraiment très très bien. Enfin, plus que ce qu'on croyait, il y a des moments où ça marche pas et on a dû corriger, mais de dire, ah ben celui-là, franchement, vu qu'on est parti de la même DA et qu'on a le même univers, on n'y touche pas, on le laisse tel quel, et les morceaux tels quels sont vraiment comme ça aujourd'hui. Donc je crois que ça m'a apporté une méthode de travail et cette réflexion du storytelling et de l'écriture avant de composer. Et c'est ce que je dis aussi à mes élèves et en formation, ne partez pas tête baissée dans l'ordinateur à tout de suite composer. D'abord, réfléchissez à ce que vous voulez raconter, ce que vous voulez faire exprimer au public, qu'est-ce que vous voulez leur dire, quelle émotion vous voulez transmettre, et vous allez voir que ça va être rapide après la composition. Et c'est vrai que c'est le cas.
0: Les disques de Bram étaient disponibles en numérique, édités par un label lyonnais, Nashton Records. Ils ont cessé leur production discographique pour se concentrer sur de l'événementiel, et notamment la Nashton Academy, pour laquelle tu es maintenant intervenant régulier. Alors, la Nashton Academy, c'est, je vais le décrire avec mes propres mots, c'est de la transmission, c'est une sorte d'école, ce qui résonne également avec ton parcours, puisque tu es devenu formateur agréé Ableton Live. Qu'est-ce qui t'a donné cette envie de transmettre au-delà de ta propre pratique ?
2: J'avais envie de transmettre avant même d'être musicien professionnel. J'ai un père enseignant et j'ai une mère animatrice de centre de loisirs, donc l'accompagnement, la transmission et l'éducation est quelque chose qui est très important pour moi. Donc j'avais envie d'enseigner déjà avant même de pratiquer la musique. Et donc dès que j'ai fini mes études au conservatoire, je suis allé faire partie dans des études pour devenir prof de musique, notamment donc le DUMI, le diplôme universitaire des musiciens intervenants en milieu scolaire, et le DE, le diplôme d'État en musique électronique. Et la Nashton, c'est eux qui sont venus vers moi depuis qu'ils ont créé la Nashton Academy pour proposer de faire de l'intervention. Et ça fait maintenant 2 ans que j'interviens. On entame une 3e année. Je me suis devenu même responsable du pôle production chez Nashton, c'est-à-dire de réfléchir à comment on apporte des compétences de production, de composition, hein, si je traduis, aux étudiants qui viennent. Alors, est-ce que c'est une école? Ben non. Est-ce que c'est un centre de formation? Ben non. Si je devais le dire avec mes mots, c'est un lieu de rencontre, de réseautage associatif à but non lucratif par des gens qui sont bénévoles. Il faut quand même leur rappeler que toute l'équipe de Nashton, ils font ça par passion et par bénévolat. Il y a que les intervenants comme moi qui sont rémunérés pour les cours. Et en fait, ils créent vraiment une cohorte de gens passionnés autour de la musique électronique, de la création, du DJing et des soirées. Ils se réunissent, ils échangent, ça boit des coups. Et à côté, ben, on rencontre d'autres artistes, on fait venir d'autres certifiés. Flore est venu, Maxime Dang, on fait venir d'autres DJ qui faisait partie de Nashton Records, mais pas que, à montrer bah c'est quoi la pratique des musiques électroniques, qu'est-ce qu'il y a, les avantages, les inconvénients, à se poser les questions aussi de la contrainte du monde professionnel de ce domaine. Et je trouve que c'est très très bon pour créer du réseau, rencontrer. Ils organisent des soirées aussi, bien sûr, au Subsistance et au SUC, ça arrive, pour faire jouer les élèves de l'académie et vraiment se confronter au concret et au professionnalisme. Et je trouve que je conseillerais ça, et c'est vraiment très très accessible financièrement, parce que bah en fait il y a que les intervenants qui sont payés, hein. Il y a pas de locaux de National Academy, c'est reste associatif. On fait ça dans des locaux de répétition qui louent, donc c'est vraiment très très accessible. Mais je crois que, peut-être en parler, l'année prochaine ils vont essayer, ou l'année suivante ils vont essayer, de proposer des financements CPF, AFDAS, France Travail, pour que les gens puissent s'autofinancer, enfin se faire financer cette formation. Donc il y a peut-être l'idée aussi de s'institutionnaliser un peu plus pour pouvoir ouvrir à plus de personnes.
0: Bon, bah, c'est tout le bien qu'on leur souhaite. Avec la réforme du CPF, ça paraît pas gagné comme ça, mais l'avenir nous le dira. Nouvelle coupure musicale avec une autre production de Romain Constant avec son duo Parfum. Là, on est toujours en autoproduction. On va s'écouter Fumer, une suite logique après Jasmin, un petit peu comme un diptyque sensoriel. Ce morceau, sorti en 2026, est à retrouver notamment sur YouTube et Spotify.

0: Nous venons d'écouter Fumer, un morceau de Parfum, duo composé de Romain Constant, notre invité cette semaine. Et on repart sur son interview réalisée lors du festival Les Intemporels. C'était en juillet 2026.
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0: Comment construit-on une légitimité de formateur dans un univers aussi technique et mouvant ? Que la musique électronique, elle a énormément évolué, les supports de création, les supports d'écoute aussi.
2: De mon expérience entre le DUMI, le DE et le concours pour devenir formateur certifié, hein, c'est un concours, hein, c'est très très sélectif. J'ai observé et c'est plutôt une belle chose. Je trouve que c'est vraiment une très bonne dynamique dans toutes les lieux où j'ai été diplômé ou m'a accompagné pour me former pour devenir enseignant et transmettre. Et ben c'est pas la technique qui prime, c'est pas la célébrité, même chez Ableton, c'est pas parce que t'as vendu des millions d'albums que tu vas être légitime de transmettre mieux chez Ableton. Et ben c'est bien la créativité, je dirais même l'inventivité, la passion qui fait que ça va intéresser. Si je devrais dire un truc assez simple, Ableton, ils vont accompagner et donner cette certification, je pense, à ceux avec qui ils ont envie de travailler, en qui de créer des projets, envie d'écouter, envie de savoir un peu plus sur des profils, sur des personnages, sur des propositions, plutôt que des célébrités ou des techniciens aguerris.
0: J'ai jamais eu l'occasion de voir ce type de cours. Et je me dis, quand tu enseignes, qu'est-ce qui passe en premier ? Ce sont les outils, la méthode ou la sensibilité musicale ?
2: C'est lié parce que si on ne crée pas de la passion, on ne va pas avoir de motivation pour apprendre la technique, pour pouvoir réaliser ses intentions musicales. C'est totalement lié, hein, et c'est vraiment ça. C'est-à-dire qu'il faut absolument que vous soyez passionné. Cette émotion de la passion va créer une motivation en soi pour passer tous ces paliers techniques qui peuvent être complexes des termes techniques, hein, c'est complexe, hein, c'est complexe et à la fois c'est accessible, mais on va parler des trucs en anglais, de compression, de sidechain, d'EQ, de machin. Ça peut paraître du blabla pour plein de monde, mais en fait.
0: Ou langage de geek pour
2: d'autres. Ou langage de geek, mais en fin de compte, pas tant que ça. C'est juste du traitement de la matière sonore. C'est même beau, c'est poétique, c'est comme ça qu'on crée des émotions. Mais si vous avez cette passion, ça va vous donner cette motivation pour apprendre cette technique et la technique va pouvoir satisfaire sa passion et son envie artistique et ses idées. Donc c'est vraiment une espèce d'aller-retour. Je dis très souvent, et c'est ce que peut-être que je peux le dire aux personnes qui veulent se lancer ou qui produisent un petit peu, que la musique électronique, il faut avoir trois compétences, un équilibre vraiment parfait des trois compétences, je dirais 33,3% de chaque compétence pour faire un 100%. Donc il faut avoir des compétences musicales, musicologiques, c'est bien de savoir écrire un rythme, c'est bien de savoir avoir un peu d'histoire de la musique, pourquoi pas comprendre un peu d'harmonie, écrire des mélodies, ça c'est intéressant, il y a plein de gens qui ont ça. Ça demande quand même aussi des compétences, qu'on pourrait parler de technicien son, d'ingé son, c'est une table de mixage, c'est quand même très important à comprendre comment ça marche dans notre métier. Tous ces trucs de compression, de paralysie. En fait, on est aussi un peu ingé son, enfin, on est en tout cas un peu technicien son, un peu à côté, même si moi, je me considère pas comme technicien. Je connais leur vocabulaire, on utilise le même matériel. Et des compétences de informatique, management, business, je sais pas comment dire, mais de créer un projet artistique, c'est aussi faire de la DA, réaliser, comprendre comment l'outil informatique fonctionne, l'aider pour pouvoir mieux appliquer ses envies artistiques et techniques. Donc, ces trois éléments sont indispensables. Si vous en oubliez un, vous aurez des lacunes dans les autres, c'est évident. À chaque fois que je vois les projets qui sont un peu casse-gueule, je leur ai dit, il faut que tu bosses ces troisième éléments qui te manquent. Il te manque du musical, il te manque des éléments techniques, il te manque du... Enfin, que je trouve un mot technique pour dire le troisième, de l'informatique management, quoi.
0: Sur Lyon, vous êtes plusieurs à être intervenants. Il y a Flore, mais il y a également Usul. Je me dis, quand vous prenez l'apéro ensemble, vous discutez de quoi ?
2: Déjà, c'est un pur hasard qu'on soit tous les trois lyonnais, hein, mais la dernière fois qu'on s'est croisés tous les trois au même endroit, c'était au Monoprix de la Croix-Rousse, au rayon charcuterie, par pur hasard, parce qu'on était voisins, on habitait tous à la Croix-Rousse à un moment donné. Maintenant, avec Flore, on habite à Villeurbanne, mais Neil est toujours à la Croix-Rousse. Qu'est-ce qu'on parle ? On parle pas tant d'Ableton, parce qu'on bouffe ça toute la journée, on parle plutôt de comment ça va, est-ce qu'on a des... De encore des contacts avec les autres certifiés, parce que c'est une petite famille, hein, mine de rien, on s'apprécie tous, on se connaît tous, on s'entraide, et puis aussi les personnes avec qui on est en contact chez Ableton, je pense à Sylvain, je pense à Jérémy, je pense aux personnes à Willow maintenant, avec qui on est en contact et qui nous apportent les nouveautés, et puis que nous on leur apporte aussi nos retours techniques.
0: On se fait une nouvelle coupure musicale et on va repasser chez Bram. Toujours chez Nashton Records avec Trouble, un titre clair sur ses intentions, et ce morceau sortait en mai 2017.

0: Nous venons de faire un flashback en 2017 avec Bram et leur morceau Trouble, une production qui sortait en 2017 chez Nashton Records. Et on va garder ce trouble-là en tête pour la suite de la conversation avec Romain Constant, la moitié de Bram.
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0: Tout à l'heure, on parlait de ton projet Bram. Là, depuis peu, tu es revenu avec un autre duo qui s'appelle Parfum. Qu'est-ce que Parfum te permet d'explorer aujourd'hui que tu n'avais pas encore trouvé ailleurs ?
2: Oui, Parfum, c'est un peu le nouveau projet. C'est pas la suite de Bram, mais Bram s'est arrêté, ça a eu son temps. Là, j'ai remonté un nouveau projet duo, un peu dans la même dynamique, c'est-à-dire que je voulais faire un duo où moi, je m'occupe un peu de la partie dansante. Donc, je dis techno, mais c'est surtout dansante, c'est l'objectif. Et le collègue qui s'appelle Gabriel Rouet, avec qui je travaille, qui est aussi prof de musique électronique et qui a fait le même conservatoire que moi, Chalon, et qui est aussi prof de musique électronique à Bourg-en-Bresse. Du coup, on a vraiment la même histoire. Lui, il est plutôt sur ce qu'on appelle des synthés modulaires, donc c'est une espèce de milieu de placard avec plein de câbles qu'on branche et des trucs qui clignotent de partout. Pour lui apporter non pas ce côté électroacoustique qu'on avait dans Bram, mais ce côté vraiment narratif de la musique. Il raconte une histoire sonore. Parfum, on parle de cinématique techno, on essaie de faire de la musique de film jouée en temps réel. On peut faire de la BO sur scène, on fait une BO sur scène, c'est à peu près ça, improvisé. C'est pour ça que des fois on projette aussi des images de films derrière nous, soit des films qu'on a récupérés. Là en ce moment on fait un ciné-concert sur le film Metropolis de Fritz Lang, parce que c'est les 100 ans de la sortie de ce film. Mais on réalise aussi nos propres films documentaires, on travaille avec des réalisateurs de documentaires, on va aller filmer des espaces, des lieux qui nous accueillent en résidence, et on projette ce qu'on réalise en fond pendant les concerts. Ça donne un truc un peu immersif, introspectif, on voyage un peu dans les images qu'on a réalisées, et nous, on joue cette musique narrative, cinématographique, électronique, sans ordinateur, parce que c'était un défi qu'on s'est lancé, de pas avoir d'ordinateur. C'est étonnant, parce que, étant certifié Ableton, de pas vouloir utiliser Ableton sur scène, c'est assez un comble, mais la contrainte crée la créativité, parce que Ableton, c'est tellement génial qu'on peut tout faire, mais bah, d'avoir des machines où on peut pas tout faire, ça crée des choses assez intéressantes. Du coup, je vous invite à aller visiter notre Instagram sur, par exemple, parfum.techno, et de vivre, de voir ce qu'on fait.
0: Donc là, tu nous prouves que la musique électronique peut sortir de son contexte du club. Et ça a été le cas aussi pour des spectacles de danse contemporaine. Et quand tu composes ce type de musique, je peux me demander qu'est-ce qui peut changer pour toi quand la musique doit dialoguer avec le corps plutôt qu'avec une piste de danse.
2: Alors, effectivement, je fais de la musique pour de la danse contemporaine sur différentes compagnies. C'est une commande, je crée la musique, je leur donne et ils dansent par-dessus. Et notamment, je fais partie d'une compagnie où je suis sur scène, au plateau, en costume, avec les danseurs. J'ai mon petit espace sur mon côté où je joue de la musique électronique. Il y a des moments où je suis avec les danseurs. Je ne veux pas dire que je danse, mais je suis encore, on va dire ça comme ça. Je suis dans le corps. Et c'est un peu par hasard, c'est ce chorégraphe qui m'a proposé de faire la musique de sa prochaine création. J'ai fait, allez, pourquoi pas, ça va me plaire, je pense. Et je crois que j'ai trouvé l'endroit où mon profil artistique a la plus légitimité de jouer. Moi qui pensais que c'était le concert, ben en fait, le spectacle de danse contemporaine, je vais vous expliquer pourquoi, est l'endroit où je suis le plus satisfait artistiquement. En fait, j'ai un espace où je suis tout seul. Déjà, c'est super cool. Tout le monde me regarde, on va dire ça comme ça, même s'il y a des danseurs. Hein. Je fais ma musique un peu comme je veux, en lien avec un chorégraphe, avec un directeur artistique. Je peux, dans le même spectacle, autant aller dans un truc très techno que très électroacoustique, que très cinématographique ou expérimental. En fait, on peut se permettre de raconter des histoires très très différentes qu'on pourrait pas faire sur un concert. Ce serait un peu bizarre de partir sur un truc très lyrique, puis d'un coup passer à un techno et de revenir sur un truc lyrique. Parce que là, on écrit une histoire, on écrit un spectacle, on écrit une dramaturgie, alors qu'en concert, on a un peu oublié ça. En plus, j'ai des gens qui dansent sur ma musique, et qui dansent très très bien. Donc c'est quand même génial d'avoir des gens qui dansent sur ta musique d'une manière parfaite. En général, on fait ça dans des théâtres nationaux, donc j'ai un système son qui est pile poil dans une acoustique parfaite, personne ne parle, et j'ai des gens qui sont assis dans des fauteuils très confortables, qui écoutent ma musique comme si on était au cinéma. C'est parfait. J'ai vraiment la meilleure écoute qu'on puisse avoir de ma musique. J'ai tous les micros, je peux aller vraiment dans des micro détails, personne ne parle, il y a des gens qui dansent sur ma musique. Voilà, c'est le contexte parfait, c'est pour ça que je cherche des gens qui voudraient bien faire des chorégraphes qui voudraient bosser avec moi, parce que j'adore ce milieu de la danse et tout ça.
0: Puis je croyais qu'il allait me dire, enfin, et en plus, je ne joue pas à 4h du matin.
2: Et en plus, oui, on joue à 20h, 20h30, et à 22h, c'est fini. Et en plus, on vient la veille, donc c'est-à-dire que j'ai une journée pour installer mon matériel, les balances, une demi-journée, j'ai le temps, on arrive le lendemain, il y a l'échauffement, on s'échauffe avec les danseurs, on a le temps, il n'y a pas de stress, il n'y a pas un groupe avant, il n'y a pas un groupe après. Non, mais c'est les conditions parfaites, et je prends beaucoup de plaisir.
0: Est-ce que le cadre de la danse contemporaine t'oblige à écouter autrement le temps, le silence et l'espace ?
2: Bah, c'est toujours quelque chose qui m'a animé, hein, le silence dans la musique, c'est quelque chose Mozart avait dit, après du Mozart, c'est toujours du Mozart, donc le silence est assez important. Mais c'est quelque chose qu'on peut se permettre, par exemple, dans un spectacle de danse contemporaine, d'avoir une phase silencieuse, c'est-à-dire de, bah, rien. On entend juste le parquet des danseurs, leurs mouvements, leur corps. Ce qu'on pourrait pas en concert, il y a un réflexe d'applaudir absolument dès qu'il y a du silence. Et ben, dans un spectacle de musique, de danse contemporaine, on peut se permettre de choses. C'est pour ça que je l'associe beaucoup au cinéma et à la cinématographie, parce que on raconte une histoire, une vraie narration, avec une intro, un milieu, une fin, avec des rebondissements. C'est vraiment passionnant de pouvoir composer pour ce genre de médias et de pratiques artistiques. Je fais aussi un peu de musique pour le théâtre, hein, il y a ça aussi, hein, c'est arrivé de faire ça aussi pour le théâtre. C'est vraiment, vraiment intéressant d'avoir aussi plein de casquettes. J'aurais pas tant pensé que ma musique allait bien réussir dans ce milieu-là.
0: Tu as pratiquement 40 ans, tu as vu le matériel évoluer. Alors si on prend les grandes étapes techniques, il y avait la TB-303 et les synthétiseurs à échantillonneur à la fin des années 80. Il y a eu les ordinateurs en 1990. Aujourd'hui, en 2026, on parle de l'intelligence artificielle. Toi, de ton point de vue, qu'est-ce qui a le plus transformé la manière de créer ?
2: En analysant l'histoire du temps, ouais. L'histoire de la chronologie de la musique électronique,
0: ouais.
2: Qu'est-ce qui a le plus bouleversé ? Bah, c'est sûr que l'apparition du numérique, ça a quand même changé énormément de choses. Hein. On pourrait dire aussi qu'il y a eu différentes temporalités de la synthèse sonore entre l'additive soustractive, après il y a eu la FM, après il y a eu la physique, après il y a eu la table d'onde. C'est assez intéressant ce que ça crée comme conséquence sonore et musicale. On a créé une nouvelle technique de synthèse sonore et donc il y a des musiques qui ont associé, hein, vraiment les années 80 et la musique des années 80, c'est vraiment associé à la synthèse FM. Ensuite, il y a eu le granulaire. Enfin bref, il y a plein de choses. Moi, je pense pas que, en fait, ça fait pas si longtemps que je fais de la musique électronique, mais je crois que l'outil numérique, c'est-à-dire de pouvoir écrire grâce à l'outil numérique, le geste instrumental, c'est un peu le propos de ma conférence, c'est-à-dire que dans un ordinateur, que ce soit par des logiciels, par le code ou par des outils, je vais pouvoir écrire ma musique, écrire le geste instrumental, écrire la conséquence sonore suite à mon action physique sur scène. Et ça, c'est quand même un bouleversement que je trouve vraiment très intéressant, qui a un peu toujours existé, parce que le premier instrument de musique électronique, ça reste le theremin, qui est un instrument qui se joue sans être touché. C'est déjà une manière d'avoir un geste instrumental impressionnant.
0: Selon toi, est-ce que la technologie libère l'artiste ou est-ce qu'elle déplace simplement les contraintes ?
2: Moi, j'ai toujours dit que la technique et l'artistique sont complémentaires. Ils sont même parallèles. Si vous travaillez plus la technique et vous délaissez un peu l'artistique, ça va se voir, ça va se sentir, ça va se ressentir. Et inversement, si vous allez trop dans l'artistique et que vous avez oublié la technique, on va décrocher. Donc, c'est assez important. On peut faire le parallèle avec un tableau de peinture. Vous aurez des inspirations de ce que vous avez envie de peindre. Vous avez des folies artistiques de peintre. Mais si vous n'avez pas les pinceaux, la peinture, la technique pour créer la lumière dans le tableau, vous n'allez pas transmettre cette émotion au public. Et inversement, vous avez beau peindre comme un chef, mais si vous peignez des choses que des gens ont déjà vues, revues, mais qui ne créent pas d'émotion ou qu'il n'y a pas de propos artistique, on ne va pas suivre. Donc, dans la musique, dans toutes les pratiques artistiques, c'est similaire, quoi.
0: On va repartir en musique avec le troisième et dernier volet du triptyque du duo Parfum. C'est toujours en autoproduction. Hespéridée, c'est de la grume dans les fréquences, littéralement. Et on se retrouve tout de suite après ce morceau pour la suite de l'interview de Romain Constant réalisée lors du festival Les Intemporels. C'était à Argenton-sur-Creuse en juillet 2026.

0: À ce jour, le duo Parfum n'a signé que 3 morceaux. On a clos leur triptyque avec Hespéridée et on poursuit ensemble l'interview de Romain Constant au travers de cette longue interview réalisée lors du festival Les Intemporels. C'était à Argenton-sur-Creuse en juillet 2026.
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0: Tu le disais, ta présence à Argenton-sur-Creuse dans le cadre du festival Les Intemporels, c'est dans le cadre d'une conférence qui porte sur le geste instrumental dans la musique électronique. Je ne savais pas qu'on pouvait parler de geste. Avant que tu nous dises en quoi ça consiste, ce geste électronique, moi je me demandais si ça pouvait être une critique du cliché du live électro, parce que du début des années 2000 jusqu'à aujourd'hui, pour beaucoup, le live électro, c'est une personne statique derrière un écran de PC. Est-ce que ce cliché, toi, te semble réducteur ?
2: Bah, justement, le propos de cette conférence vient de cette question-là. Je suis le premier, avant que je pratique la musique électronique, à me voir sur un concert, très curieux. Je pratiquais déjà la guitare, donc je vois très bien comment on joue de la guitare. Je pratiquais la batterie, je vois comment on joue de la batterie. Et là, je vois quelqu'un, tu l'as dit, un statique, derrière un énorme praticable avec plein de câbles, qui fait des trucs, hein. Je vois qu'il fait des trucs avec ses mains, ça, il fait des choses, mais je n'arrive pas à faire le lien entre la conséquence sonore. C'est-à-dire que je le vois bouger, mais j'entends pas de conséquence sonore. J'entends une conséquence sonore, mais je l'ai pas vu bouger. Donc, cette question, elle m'est restée. Quand je suis commencé à découvrir les musiques électroniques, j'ai essayé de découvrir, de comprendre un peu mieux. Et du moment où j'ai compris comment ça fonctionnait et ce qu'il faisait sur scène, j'ai fait, ah, mais c'est dommage. Pourquoi il le montre pas? Pourquoi il va pas plus loin dans la pratique artistique? Pourquoi il se cache? Pourquoi il va pas plus? Alors, maintenant, j'ai des réponses à ça. On pourrait discuter des heures et je vais pas étaler ça. Mais le but de la conférence, c'est vraiment de déjà, dans un premier temps, d'expliquer un peu comment ça marche. C'est pas très technique, hein, c'est un peu théorie pour dire, bah voilà, regardez, il y a un ordinateur, il y a un capteur qui récupère votre mouvement, qui va communiquer ça à un ordinateur. Et dans l'ordinateur, on va dire, bah voilà, je te donne une information de mouvement. Qu'est-ce qu'on en fait d'un point de vue sonore? Est-ce que tu déclenches un son? Est-ce que tu modifies un son? Est-ce que tu interprètes un son? Est-ce que tu écris un son? Et ainsi de suite. Et j'ai découvert que le geste instrumental, non seulement il est encore à explorer, il y a encore une grande marge de progression. Donc je pense que les musiques électroniques, elles sont pas encore travaillées trop ce sujet. Je pense qu'il y a un vrai terrain fertile de création électronique dans le geste instrumental. Je pousse vraiment les musiciens électroniques à se poser cette question. Non seulement il y a encore une fertile, mais elle est encore très méconnue. Je donne toujours cet exemple de, bah moi je peux, on a la radio, mais je peux vous mimer ce geste-là, tout le monde va comprendre que je suis en train de mimer un violon parce que j'ai le menton posé sur un chevalet virtuel. Par contre, je suis pas capable de mimer la musique électronique. Plein de gens vont faire le DJ en tournant des boutons et en mettant l'épaule sur le casque, mais ça, c'est une des milliers de pratiques de musique électronique. C'est-à-dire, c'est une infime pratique. En fait, il n'y a pas une pratique, il y a des pratiques, il y a sa pratique. Et du moment où on se dit qu'en fait l'artiste il n'a pas une pratique mais son geste, sa pratique instrumentale, il peut interpréter son œuvre comme il veut, comme il a envie, et ben en fait ça devient une pratique instrumentale très épanouissante artistiquement pour le public, pour les musiciens, et il y a encore plein de choses à faire, c'est pour ça qu'il faut être curieux.
0: À partir de 2015, énormément de beatmakers travaillant sur des pads avaient tendance à, moi j'appelle ça, renverser leur setup, le tourner en direction du public, voire j'ai ce souvenir même de Tilassine qui portait directement une sorte de boîte à rythme autour du cou comme on peut porter un collier. On le voyait tapoter. Ça, c'est un geste pour toi?
2: Ben complètement. C'est un geste qui vient un peu du geste du percussionniste, qui est transformé par des capteurs qui envoient des informations à l'ordinateur, par des pads, là, effectivement. On peut donner l'image du scratch. Le scratch, il a vraiment de prendre la main, le poser sur le vinyle, de faire des allers-retours pour créer du bruit, et puis avec le crossfile, le petit fader de volume, pour créer des rythmes avec. C'est de la musique électronique, c'est un geste de musique électronique qui est à part entière, qui est né de la pratique du hip-hop et toutes les dérivées qu'il y a derrière, et il existe encore un peu aujourd'hui, hein, bien sûr, même s'il a pas autant de visibilité qu'à l'époque, mais ça fait partie d'un geste des musiques électroniques. Celle que t'as parlé des pads, elle vient plutôt de la pratique de la MPC, hein, cet outil que Akai a développé dans les années 90, je pense. Et il y a plein de familles de gestes instrumentaux, hein. Le claviériste, le synthétiseur, même si le claviériste, il a un geste instrumental proche du pianiste, mais il fait pas du piano, il fait du synthé. Donc des fois, il a une main qui fait une mélodie et l'autre main qui va moduler, donc tourner un bouton pour transformer le son de son synthétiseur. Ça, c'est un geste du musicien électronique, c'est pas un geste du pianiste, c'est bien le musicien électronique qui va moduler, modifier en tournant les boutons comme un synthétiseur.
0: En voyant le thème de la conférence, je me suis interrogé. Qu'est-ce qu'un geste instrumental quand il passe par des machines, des interfaces et des logiciels?
2: Il devient augmenté, il devient sensible, il devient singulier, il devient personnel. C'est ça qui est magique, c'est-à-dire que Je vous donne un exemple simple pour qu'on puisse comprendre. On va pouvoir contredire les lois de la physique grâce à l'outil informatique. Exemple, je vais pouvoir, je suis une personne empêchée, j'arrive pas à beaucoup bouger mon mouvement, mon seul mouvement c'est mon cil, j'arrive juste à bouger mon cil pour dire oui ou non. Et bien grâce au capteur, avec des lunettes, avec un capteur infrarouge, je vais pouvoir récupérer cette information du cil et dans l'ordinateur écrire ce geste comme quelque chose d'harmonique, d'orchestral. Je vais pouvoir écrire réellement la conséquence que je veux. Je vais pouvoir être extrêmement précis sur ce mouvement de cil. Je vais pouvoir vraiment décider qu'un millimètre va avoir une conséquence sonore extrêmement riche. Ce qui n'est pas possible avec un violon. Un violon, je suis obligé de jouer fort pour avoir un volume fort. En musique électronique, non. Je peux jouer fort avec un geste extrêmement minimaliste. Et inversement, je vais pouvoir utiliser des capteurs immenses avec des gestes chorégraphiques, courir, danser, sauter, et avoir une conséquence sonore minimaliste, précis. Ça décuple les possibilités artistiques, ça ouvre des idées, ça donne envie, ça crée du spectacle, ça crée des émotions. C'est le propre de l'art.
0: Est-ce que tu as entendu parler du beatmaker Pawn, qui faisait partie de la Funky Family, un producteur qui malheureusement
2: a eu un accident, oui.
0: A eu la maladie de Charcot,
2: ah oui.
0: Et compose aujourd'hui de la musique uniquement avec le mouvement des yeux.
2: Avec Ableton Live.
0: Est-ce que, dans son cas, on parle de geste instrumental ?
2: Ben, complètement. Ben, le geste, la souris, hein, c'est un geste instrumental. Hein. On peut faire de la musique avec une souris, c'est pas très intéressant, mais c'est possible. Hein. Un touchpad, même son clavier d'ordinateur, c'est un geste instrumental. Ma caméra va être un geste instrumental. En fait, n'importe quel capteur qui va convertir mon geste de corps en information informatique est un geste instrumental. Mais c'est là où, bah, du coup, on peut imaginer des caméras infrarouges 3D, on peut imaginer... Moi, je développe un peu pour la blague, mais c'est un peu dans ma recherche, parce que derrière, moi, ça a été le sujet de mon mémoire, ça a été le sujet de mes études, ce geste instrumental. Je fais un peu de recherche et de développement derrière. J'ai développé des outils qui récupèrent en temps réel le cours du Bitcoin, vous allez le voir la conférence demain, j'en parle, pour faire de la mélodie. C'est-à-dire que, bah, en temps réel, je suis connecté, et le cours du Bitcoin crée des espèces de courbes qui montent et qui descendent. Bah, en fait, je l'ai calé ça sur des notes de piano et ça me crée une mélodie un peu hasardeuse en temps réel. Et demain, je joue un morceau avec derrière un piano qui joue avec le cours du Bitcoin en temps réel. Donc, c'est un peu pour la blague, mais là, le geste instrumental, c'est la communauté des gens qui investissent dans le Bitcoin, qui contrôlent mon ordinateur en temps réel dans le monde entier pour faire la mélodie de piano qu'on aura demain à 17h au Festival des Intemporels sur la scène principale. Voilà. Des fois c'est très beau, des fois c'est chelou, mais c'est ça qui est drôle.
0: Prochain album, Le Cours de la Bourse. Tout de suite, on écoute CAC 40.
2: J'ai essayé ça avec je récupère les capteurs de température, d'orientation et de la vitesse du vent au pôle Nord en temps réel, parce qu'il y a des capteurs sur place qu'on peut récupérer, c'est en ligne, c'est donné, pour essayer de faire des musiques. Bon, c'est pas très intéressant, ça bouge pas beaucoup, mais je peux faire de la musique avec ça. C'est un geste instrumental, c'est plutôt de la recherche, mais qui porte à des réflexions un peu poétiques, d'installation sonore. On pourrait même poser ce genre d'installation dans des musées pour écouter ce que ça peut être le son d'un endroit où on n'y est pas, qui est un peu inaccessible, qui est très loin et qui est compliqué d'accéder, pour entendre un peu ce que c'est la conséquence sonore de ce geste instrumental éloigné.
0: Cet échange avec Romain Constant nous permet de balayer 10 ans de production musicale. Là, on va revenir sur son duo Bram. En 2017, il faisait une infidélité au label Nashton Records, puisque là, on les retrouvait chez Solid Shape Records. Donc, changement de label, mais même famille sonore. Le morceau Freyr, lui, fait clin d'œil à la mythologie scandinave, puisque Freyr est une divinité associée à la fertilité, aux bonnes récoltes, à la paix et à la prospérité. Et ce morceau, vous pouvez le retrouver dans leur EP, Cert. Ça sortait en novembre 2019.

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1: D'après toi, où se situe la part visible du geste et sa part invisible ?
2: La part visible est simple, hein, c'est vraiment, j'ai une intention musicale qui est dans mon cerveau, je vais dicter mon corps d'aller faire un geste pour aller toucher ce fameux capteur, il faut forcément qu'il y ait un capteur à un moment donné qui va convertir, et c'est là que ça devient visible, cette information physique en information, là c'est technique, hein, mais analogique, numérique, c'est-à-dire des 0 et des 1, d'accord ? Ensuite on va utiliser un câble USB ou d'autres câbles pour brancher un ordinateur, ça c'est invisible, sauf que dans mon ordinateur, on va avoir des interfaces, des logiciels qui nous permettent de revisualiser cette information. Soit ça clignote, soit ça bouge, soit c'est écrit les chiffres. Et ben à partir de ces informations, je vais écrire, coder les conséquences sonores que j'ai besoin, que j'ai envie, qui m'inspirent. Et ensuite, ça part dans les enceintes. Et là, on a la conséquence sonore. Donc toute cette partie, elle est invisible. Mais nous qui pratiquons, en fait, elle est consciente, elle est active. C'est pas une conséquence passive. On n'est pas esclave de ces démarches. On est maître toute la création entre le choix du contrôleur, le choix de l'ordinateur, le choix du logiciel, le choix de toutes les conséquences de la chaîne du son qu'il y a derrière. Il y a aucun moment où on est passif, parce que c'est vrai qu'on a souvent ce truc de l'ordinateur, genre, ah, je maîtrise rien, c'est lui qui contrôle tout. Non, quand on maîtrise l'outil informatique, à un moment, on est vraiment acteur de son outil créatif. Moi, je le considère vraiment comme un instrument de musique à part entière, vraiment dédié.
1: Cette conférence, je crois qu'on peut déjà la retrouver sur YouTube. Elle dure à peu près 1h20. À travers cet exercice, qu'est-ce que tu souhaites faire ressentir au public ?
2: Déjà, c'est de la curiosité, c'est-à-dire de pas trop rester sur un peu parler de cliché de le DJ qui fait rien sur scène et qui fait semblant. Ça peut exister, mais c'est un autre sujet. Mais l'idée, c'est de la curiosité, comprendre un peu mieux, c'est-à-dire moins être effrayé lorsqu'ils vont voir un musicien électronique sur scène, de être un peu plus curieux. Ah, attends, je m'en souviens de la conférence de Romain Constant. Qu'est-ce qu'il disait ? Ah oui. Et donc s'approcher un peu sur scène, aller voir un peu ce qu'il fait. Ah d'accord. Ah bah c'est pas. Ah ouais. Je vois quand il tourne ce bouton, il y a ça. Ah tiens, quand il fait ça. C'est déjà donc créer de la curiosité de la part du public et créer aussi de la curiosité de la part des producteurs musiciens électroniques de dire ok, est-ce qu'on peut sortir du pad, est-ce qu'on peut sortir du fader, est-ce qu'on peut sortir du bouton, que j'apprécie énormément, hein, c'est pas ça le contraire, mais pour aller plus loin ou plus lent ou plus long ou plus de réfléchir à jusqu'où on peut aller pour avoir un vrai projet artistique qui est singulier.
1: Et je pense qu'on ressort de cette conférence en se disant, bah non, la musique électronique, ce n'est pas du boom boom. Non, ce n'est pas quelqu'un qui est statique derrière un écran de PC. Oui, il y a beaucoup de travail derrière. Aujourd'hui, toi, qu'est-ce qui te donne envie encore de créer, d'enseigner et de monter sur scène ?
2: Bah là, ce que tu viens de dire, ça m'a fait penser à quelque chose que je dis souvent à mes élèves. Je suis convaincu que l'outil informatique, il n'y a pas vraiment de nom, hein, logiciel, l'IMAO, il y a plein de noms. Moi, je parle surtout d'Ableton Live parce que c'est mon logiciel. C'est l'instrument, et je dis bien l'instrument, je le répète, le plus accessible et le plus difficile. Le plus simple et le plus difficile. Pourquoi je dis plus accessible ? Parce que, bon, bah, presque tout le monde a un ordinateur. C'est pas si compliqué d'en avoir aujourd'hui. Ce logiciel demande pas beaucoup de ressources ou de ressources informatiques. Et en plus, il est gratuit. C'est-à-dire qu'on peut déjà le télécharger et jouer avec sans payer. C'est-à-dire qu'il est très accessible. C'est-à-dire que vous pouvez, dès ce soir, si vous avez un ordinateur, le télécharger et jouer avec dès la soirée. Donc, il est, je trouve, très démocratique. Ce qui est pas le cas, je sais pas, du violon, c'est pas évident d'en trouver un et qu'on te le prête et gratuitement et que tu puisses jouer avec. Là, bon, bah, logiciel, tu l'installes, tu désinstalles, il y a aucun souci, il y a personne va t'embêter. Donc, c'est un des outils et des instruments les plus démocratiques, les plus simples, parce que tout est fait pour que, en deux clics, on fasse du son. C'est pas si compliqué, surtout qu'au-delà de la nouvelle génération, mais ils comprennent très facilement ce genre de logiciel. Tout est fait pour que ce soit le plus accessible.
1: Et surtout, ils sont nés avec les ordinateurs.
2: Ils sont nés avec les ordinateurs. Ben, nous aussi, mais on n'est pas nés avec le logiciel, parce qu'il est né en les années 2000. Et à la fois, c'est le plus complexe, au sens où, bah, si on veut devenir professionnel de ça, si on veut tourner avec, si on veut en vivre, et ben, ça demande énormément de compétences. Mais comme toute pratique instrumentale, être pianiste classique professionnel, ça demande énormément de compétences. Donc, c'est pas étonnant. C'est donc aussi l'instrument le moins cher, parce que du coup, il est, je mets des guillemets, il est gratuit, c'est pas vrai, il faut un ordinateur, mais il est accessible. Et ils peuvent être vite très chers, parce que du moment où on veut investir dans des studios, des tables de mixage, des enceintes, des machins, ça peut monter très très vite. Bon, je donne souvent la comparaison qu'un contrebassiste professionnel classique, des fois le prix de sa contrebasse, ça équivaut à une belle voiture, voire des fois à un petit appartement. Donc, c'est pas si cher que ça. Donc, c'est peut-être l'outil qui va répondre à toutes les attentes artistiques pour une première approche, et surtout pour le jeune public, parce que il faut leur créer de la motivation. Je travaille souvent avec des enseignants de professeurs de musique en collège. Ils se plaignent, oh là là, ils veulent pas chanter, les adolescents, ils veulent pas faire ça. Oui, c'est un peu normal, parce qu'à cet âge-là, on a beaucoup de mal avec son corps. Je leur dis, mettez-les, vous allez voir devant un Ableton, devant un ordinateur, vous allez voir, ils vont vous faire des prouesses, c'est génial, parce que vous aurez pas à les motiver.

0: motivés pour aller faire de la musique, ils vont y aller directement tellement que c'est passionnant. On, ça se rapproche du jeu vidéo, ça se rapproche de du code, ça se rapproche de leur musique qu'ils écoutent aussi. Je conseille vraiment à tous les profs de musique de collège de s'intéresser à ça. Bien sûr, avec Ableton, d'ailleurs, on a pu faire de l'accompagnement des enseignants et de la formation. Et les ordinateurs, vous les avez déjà dans les collèges, hein, c'est quelque chose que vous avez. Les logiciels Ableton sont prêts à les donner au collège. Il y a une vraie plateforme d'accompagnement d'Ableton pour donner des licences aux collèges s'ils veulent s'équiper. Hein. Donc, c'est pas une question d'argent, c'est une question de motivation et de volonté. Et ça peut débloquer énormément de choses sur ce que j'appelle l'éducation au numérique, l'écriture, la composition, l'invention, qui me manque un peu au collège, parce qu'on a... On s'est un peu détaché ça, on n'a plus la flûte à bec, c'est dommage. On aimait bien la flûte à bec.
1: En dehors de YouTube, où on peut retrouver ta conférence, est-ce que tu la dispenses partout en France? Où est-ce qu'on peut te retrouver pour que tu nous expliques tout ça en direct, voire peut-être même que tu l'illustres?
0: Alors oui, il y a une vidéo de moi en train de présenter la conférence à Fastlane. C'était une adaptation que j'ai faite pour Fastlane à l'époque. Maintenant, elle a un peu évolué. C'est à peu près globalement la même chose, mais elle est un peu plus poussée. C'est assez simple. Moi, j'ai pas de nom de scène ou quoi que ce soit. Je vous invite à aller voir romainconstant.com, C-O-N-S-T-N-T. Vous avez, je le mets plutôt à jour régulièrement, un peu tous mes projets de danse contemporaine, de recherche, de développement, parce que je développe des applis pour faire de la musique, de pédagogie, mes projets artistiques et mes musiques, et ainsi de suite.
1: On peut en parler de ce tatouage?
0: Ah oui, exactement.
1: Il représente quoi? Parce que je me souviens, quand tu venais de le faire, tu l'avais posté sur Facebook, je me suis dit, à l'époque, on parlait pas encore des QR codes.
0: Ouais.
1: Et du coup, ce tatouage, c'est un QR code avant l'heure?
0: Ouais, c'est ça, exactement. On peut le dire, c'est un fiducial réactivision. Bon, là, c'est un peu technique, mais globalement, ça ressemble un peu à une cellule. D'ailleurs, ça représente un peu une cellule avec des ronds et des points, un peu organique. Hein. C'est un truc qui a pas de forme, ça ressemble un peu à une cellule. Et lorsque je le montre à ma webcam de mon ordinateur, j'ai un petit logiciel qui reconnaît cette forme. Il reconnaît la forme comme un QR code, d'ailleurs. Et grâce à cette forme, je peux contrôler mon logiciel Ableton Live et faire de la musique avec mon tatouage. Donc, je suis moi-même un contrôleur MIDI. Je peux contrôler mon ordinateur grâce à mon tatouage. C'était pour aller jusqu'au bout dans ce geste instrumental de dire, je vais moi-même contrôler mon ordinateur. Donc, il y a une petite vidéo qui vous tapez Réactivision Tattoo Romain Constant, où vous me voyez montrer un peu comment ça marche, où je suis là avec, je l'ai fait sur le coude, en train de bouger mon coude de haut en bas pour, en fait, tourner des boutons d'ordinateur, déclencher des sons et faire de la musique avec mon tatouage. C'est plus par symbolique que réellement sur scène, parce qu'en plus maintenant il y a des poils, je prends de l'âge, du coup il commence un peu à flouter, mais il marche encore, hein. Je l'ai testé dans le train en venant là, il fonctionne encore, mais c'est plus la symbolique. Mais par contre, ces petits papiers, en fait il y en a plus de 200 qui ressemblent à des cellules. Chaque papier peut avoir des sonorités différentes et vraiment on peut construire des sonorités très très riches avec tous ces petits dispositifs de QR code, quoi.
1: J'ai fait le tour de mes questions. Romain, merci pour le temps que tu nous as accordé.
0: Merci, c'est super, c'était vachement intéressant tes questions, c'était vraiment très pertinent.
1: Et tes réponses étaient tout aussi passionnantes, donc merci.
0: Merci à toi. Merci aux temporels aussi de m'accueillir, c'est vraiment génial.

0: Nous venons d'écouter La Trace de Bram, un morceau sorti en 2015 chez Nashton Records. La Trace, un joli titre pour refermer ce temps passé avec Romain Constant, puisqu'on l'a interrogé sur son parcours, le geste, l'écran, le corps, la scène. Et une chose est sûre, les musiques électroniques ont encore beaucoup à nous dire sur sa façon dont on la fabrique. Merci à Romain Constant pour sa disponibilité et sa générosité. Merci à Romain Philippe de Radio Dynamo pour la technique. Merci à vous de nous avoir écoutés jusqu'au bout. Et d'ici là, prenez soin de vos oreilles, gardez le geste juste. Et on se retrouve la semaine prochaine pour une toute nouvelle édition de DJ Academy. Ciao, bye bye, à la semaine prochaine.
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3: L'association Toul Accueil, en partenariat avec la ville de Toul, organise un concert caritatif au profit de France Alzheimer le samedi 26 septembre 2026 à 17h30 à la collégiale Saint-Jean-Goux à Toul. 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

Bonjour à toutes, bonjour à tous, ravi de vous retrouver pour cette cinquième saison d'Impression Jazz sur Radio Déclic. Et bah oui, comme on dit, le temps passe vite, bien trop vite, mais c'est avant tout parce que la musique est belle dans notre drôle de monde et que tout cela défile à grande vitesse. Mais ce qui est charmant en cette période de rentrée pour bon nombre d'entre vous, c'est qu'il y a comme de la synchronicité dans l'air, puisque c'est aujourd'hui le centième rendez-vous de cette émission consacrée au jazz, un mot que je mets au pluriel, parce que sa diversité est essentielle. Et qu'en cette année 2026, nous fêtons, vous le savez sans doute, le centenaire de la naissance de deux géants de l'histoire du jazz, je dirais même les deux géants, Miles Davis et John Coltrane. Le chiffre 100 est donc à l'honneur aujourd'hui. Et plutôt que de tenter l'impossible ici en retraçant les parcours de ces deux immenses musiciens, tout aussi riches qu'ils furent singuliers et très différents, bah, ne serait-ce que de par leur durée, eh bien, j'ai choisi de vous donner à écouter un peu seulement, de la musique qu'ils ont enregistrée ensemble. Voilà pourquoi j'ai intitulé cette émission Miles and John. Bon, ce qui est aussi un clin d'œil au saxophoniste Julien Ndiaye qui a publié un disque hommage cette année, disque que je n'avais pas manqué de vous présenter. En sachant également que les hommages à Miles Davis et John Coltrane sont très nombreux un peu partout, comment pourrait-il d'ailleurs en être autrement? Ces deux musiciens ont à eux seuls eu une influence telle qu'ils ont modifié le cours de la musique de jazz. Alors pour évoquer la collaboration entre Miles Davis et John Coltrane, j'ai opté pour une sélection de musique que je vous présenterai dans l'ordre chronologique des enregistrements. Et ce qu'il y a de formidable lorsqu'on se penche sur le travail en commun de ces deux musiciens, c'est qu'on se rend compte que tout cela tient en un laps de temps très court, avec un très petit nombre de sessions en studio. Tout cela pour un résultat d'une fécondité sans équivalent dans le monde du jazz, et dont l'apogée est l'album Kind of Blue, qu'on peut considérer comme le disque phare de toute l'histoire du jazz et qui est par ailleurs celui qui s'est le plus vendu, entre 6 et 7 millions d'exemplaires auprès de très nombreux publics. Kind of Blue, c'est le disque que tout amoureux du jazz se doit de posséder dans sa discothèque. Comme dirait l'autre, s'il n'y en avait qu'un, ce serait celui-là. Alors, je vous donne quelques repères pour que vous compreniez bien le phénomène Miles Davis et John Coltrane. Leur collaboration commence au mois d'octobre 1955 et prend fin après une tournée européenne au mois de mars 1960, soit 4 ans et demi, c'est très court, avec un furtif retour en studio en mars 1961. Au total, Miles Davis et John Coltrane se sont retrouvés pendant une dizaine de journées de sessions studio pour 9 albums enregistrés, d'abord pour le label Prestige, puis chez Columbia. Et tout cela a commencé sous les auspices du Miles Davis Quintet et un album intitulé Miles, The New Miles Davis Quintet, publié au mois d'avril 1956. Miles Davis est à la trompette, John Coltrane au saxophone ténor, Red Garland au piano, Paul Chambers à la contrebasse et Philly Joe Jones à la batterie. Nous sommes le 16 novembre 1955, c'est le début de l'aventure que je vous propose de découvrir sans plus attendre avec Spousin, un standard de la fin des années 20.

Le quintet de Miles Davis, enregistré le 16 novembre 1955 avec au saxophone un John Coltrane qui n'a pas encore pris son grand envol, il faudra attendre encore un peu, mais qui affirme déjà sa forte personnalité. Miles Davis ayant contribué beaucoup à cet essor qui conduira le saxophoniste à devenir celui qu'on sait et dont la carrière sera fulgurante, stoppée net en 1967 alors qu'il n'avait que 40 ans. Alors Miles Davis, quelques mots tout de même sur ce géant. Il est né le 26 mai 1926 à Alton dans l'Illinois et il est l'une des figures les plus déterminantes de l'histoire du jazz. Trompettiste au son feutré, minimaliste, il impose très vite une manière de jouer qui rompt avec la virtuosité de ses contemporains. À la fin des années 1940, il participe à l'aventure du Birth of the Cool qui ouvre la voie au jazz cool et qui va installer son nom parmi les musiciens innovateurs. Dans les années 1950, Miles Davis traverse des périodes difficiles, mais il revient avec une force créatrice exceptionnelle. Il forme son premier grand quintet, celui que nous venons d'écouter avec John Coltrane, Red Garland, Paul Chambers et Philly Joe Jones. Et en 1959, il enregistre Kind of Blue, album emblématique que j'ai évoqué il y a quelques instants et sur lequel nous reviendrons. Sa musique gagne en espace, en respiration, en profondeur et Miles Davis devient une référence mondiale, un artiste qui changera la trajectoire du jazz presque à chaque décennie. Puis vient la rencontre avec Gil Evans qui donne naissance à des albums orchestraux devenus mythiques, Miles Ahead, Porgy and Bess, Sketches of Spain. Et dans les années 1960, il s'entoure d'une nouvelle génération de musiciens, Herbie Hancock, Wayne Shorter, Ron Carter, Tony Williams, et il invente un langage plus abstrait, plus libre, qui annonce déjà les mutations à venir. À la fin de la décennie, il va électrifier sa musique, s'inspirer du rock, du funk, et signer Bitches Brew, qui est la pierre angulaire du jazz fusion. Et Miles Davis ne cessera plus d'explorer sonorité électrique, groove urbain, collaboration inattendue. Et après une pause dans les années 70, il revient dans les années 80 avec une énergie intacte, curieux de tout, toujours en mouvement. Souvenons-nous par exemple de l'album Tutu en 1986. Et lorsqu'il disparaît en 1991, il laisse derrière lui une œuvre immense, traversée par l'audace, la modernité et le refus absolu de se répéter. Miles Davis n'a pas seulement marqué le jazz, il a changé la manière d'écouter, de jouer et de penser la musique. Allez, retour à son quintet, le même que celui que nous avons écouté pour commencer cette émission. Cette fois, nous sommes le 11 mai 1956. C'est une session dont les enregistrements figureront sur trois albums. Relaxing with the Miles Davis Quintet, Working with the Miles Davis Quintet, Steaming with the Miles Davis Quintet. La composition a pour titre Woody and You et fut écrite par Dizzy Gillespie en 1942 en hommage au chef d'orchestre Woody Herman, suite de l'histoire commune de Miles Davis et John Coltrane.

Miles Davis en quintette et John Coltrane au saxophone, deux musiciens dont nous fêtons cette année le centenaire de la naissance et que nous célébrons aujourd'hui avec le 100e numéro d'Impression Jazz sur Radio Déclic. Alors je vous ai fait en quelques mots un portrait de Miles Davis. Qu'en est-il de John Coltrane ? Alors le saxophoniste est né le 23 septembre 1926 en Caroline du Nord. C'était un enfant réservé qui a découvert très tôt la musique comme un refuge. Après la guerre, il s'est installé à Philadelphie où il a étudié le saxophone en se forgeant une discipline de travail presque ascétique. Ses premières années professionnelles l'ont mené auprès d'Eddie Vinson, puis de Dizzy Gillespie, avec lequel il apprendra la rigueur du bebop. En 1955, vous le savez, Miles Davis l'engage dans son quintette. C'est un tournant, car Coltrane va y développer un style fulgurant, dense, parfois torrentiel, qu'on surnommera ultérieurement les Sheets of Sound. Et à la fin des années 1950, Coltrane va surmonter ses addictions aux drogues et entamer une période de création intense. Il enregistre Giant Steps, album révolutionnaire par sa virtuosité harmonique. Puis vient My Favorite Things, où il adopte le saxophone soprano et explore les modes avec une liberté nouvelle. Sa musique s'ouvre, respire, cherche une forme d'élévation. Fin 1961, il forme ce qu'on appellera son quartet classique avec McCoy Tyner au piano, Jimmy Garrison à la contrebasse et Elvin Jones à la batterie. Ensemble, ils vont créer une musique à la fois puissante, méditative et incandescente. En 1964, Coltrane enregistre Love Supreme, une suite spirituelle devenue l'un des sommets de l'histoire du jazz. C'est d'ailleurs un disque qui dépasse les frontières du genre et touche à l'universel. Et ces dernières années seront marquées par une quête toujours plus radicale. Coltrane explore l'improvisation, les textures sonores, la dimension mystique de la musique jusqu'au déchirement et au cri. Il avance vite, trop vite peut-être, et lorsqu'il disparaît en 1967 à seulement 40 ans, il laisse une œuvre déjà immense traversée par la recherche, la ferveur et une exigence absolue. John Coltrane n'a pas seulement transformé le jazz, il a montré

que la musique pouvait être un chemin, une prière, une manière d'élever l'esprit. Alors, avançons maintenant d'un mois pour retrouver le quintet de Miles Davis le 5 juin 1956. Le trompettiste enregistre l'album Round About Midnight, titre d'une composition majeure de Thelonious Monk pour le label Columbia. Voici un thème que John Coltrane aura l'occasion de réenregistrer à plusieurs reprises sous son propre nom, Bye Bye Blackbird.

rançon de quelques mois pour nous retrouver au mois de février 1958. Miles Davis a signé sur le label Columbia et enregistre dans une formation élargie du fait de la présence de Cannonball Adderley au saxophone alto. C'est donc un sextet, les autres musiciens étant les mêmes, qui se présente en studio pour enregistrer l'album Milestones. Je cite Miles Davis. Pour ce sextet, j'avais l'idée d'ajouter la voix blues de Cannonball Adderley. Je sentais que son alto, enraciné dans le blues, se frottant à la manière tout en harmonie et accord de Train, à son approche plus libre, créerait un nouveau type de feeling. Je voulais entrer en studio avec mon groupe. Nous avons enregistré Billy Boy, Straight No Chaser, Milestones, Two Bass Hit, Sid the Head et Dr. Jekyll. Pour le disque Milestones chez Columbia. J'ai même dû jouer du piano sur Sid the Head, Red Garland s'étant mis en colère et étant parti quand j'avais essayé de lui faire une remarque. Mais j'adorais la façon dont l'orchestre sonnait. Il avait quelque chose de spécial. Train et Cannonball jouaient vraiment comme des dingues et on s'était maintenant habitués l'un à l'autre. Ça a été mon premier disque écrit dans une forme modale. On écoute la composition signée Miles Davis qui a donné son titre au disque Milestones.

Nous continuons notre avancée dans le temps pour nous retrouver le 2 mars 1959. Ce jour-là, Miles Davis et ses musiciens vont enregistrer ce qui deviendra un disque phénomène. Kind of Blue, disque majeur parce qu'il a changé la manière de faire du jazz. Avant lui, le jazz reposait souvent sur des suites d'accords complexes. Ici, Miles Davis privilégie le jazz modal avec moins d'accords, plus d'espace, plus de liberté pour improviser et au bout du compte, une musique à la fois sophistiquée et accessible. Chaque musicien de la formation réuni sur l'album apporte une voix unique, mais tout semble couler naturellement dans une atmosphère intemporelle, élégante, mélancolique, presque suspendue. Enfin, comme je le soulignais en début d'émission, c'est l'un des rares albums de jazz qui a touché un immense public sans perdre son exigence artistique. Plus de 60 ans après, il est une porte d'entrée vers le jazz et une référence absolue pour des générations de musiciens. Et après le départ de Brett Garland, le pianiste, ce disque est aussi celui de l'entrée en scène d'un nouveau pianiste, lui-même figure de légende du jazz aujourd'hui, Bill Evans. Miles Davis l'avait choisi pour son approche harmonique unique, nourrie de Debussy et Ravel, et pour sa compréhension profonde du jeu modal inspiré des théories de George Russell. Bill Evans apporte une façon de poser des accords suspendus, ouverts, qui donne au disque sa lumière diffuse et son atmosphère presque immobile. Sur So What, Blue and Green ou Flamenco Sketches, son toucher feutré et son sens de l'espace façonnent la couleur de l'album. Il ne se contente pas de jouer, il co-conçoit le cadre musical et il rédige lui-même les notes de pochette qui en exposent la philosophie, des structures simples, ouvertes, propices à une improvisation pure. Sans Bill Evans, Kind of Blue n'aurait sans doute pas eu cette cohérence esthétique, cette douceur suspendue qui en fait un sommet du jazz moderne. Voici l'un des titres emblématiques de ce disque, So What.

Kind of Blue marque la fin de la collaboration en studio de Miles Davis et John Coltrane. À une petite exception près, nous y reviendrons pour terminer l'émission, car il faut se rappeler que cette époque est aussi celle du grand envol du saxophoniste qui a non seulement déjà enregistré l'album Blue Train en 1957 chez Blue Note, mais aussi un disque fondateur, cette fois pour le compte de Columbia, Giant Steps, enregistré lui au printemps 1959, c'est-à-dire en même temps ou presque Kind of Blue. Mais les deux musiciens ne cesseront pas pour autant leur collaboration, en particulier sur scène. En témoigne cette ultime tournée européenne au printemps 1960 qui nous permet de comprendre à quel point John Coltrane avait franchi un cap majeur et devenu une sorte d'extraterrestre au point de dérouter une partie du public de l'Olympia le 21 mars 1960. Je vous propose d'écouter son chorus sur All of You et sa folle progression jusqu'au déchirement et le recours à des harmoniques et à leurs dissonances qui vont susciter, certes, les sifflements d'une partie du public, mais aussi, il faut bien le souligner, l'enthousiasme de la grande majorité des personnes présentes dans la salle à la fin du solo. C'est un moment de musique devenu lui aussi légendaire.

Le mystique et déjà mythique John Coltrane au sein de la formation de Miles Davis à l'Olympia le 21 mars 1960. Alors il est presque temps de conclure, vous aurez eu un survol de l'aventure commune de Miles Davis et John Coltrane avec Someday My Prince Will Come, un disque sur lequel on trouve en particulier deux compositions enregistrées le 20 mars 1961. À cette époque, le saxophoniste en titre chez Miles Davis est Hank Mobley, mais John Coltrane vient en quelque sorte saluer ses anciens partenaires et enluminer la musique du trompettiste une fois encore. Pour vous en convaincre, voici la composition titre du disque. Vous entendrez d'abord le chorus de Miles Davis, suivi de celui de Hank Mobley, et puis celui du pianiste Wynton Kelly, avant que John Coltrane, non trompiste, et passez-moi l'expression, ne mette tout le monde d'accord. Someday my prince will come.

Et voilà, c'était mon hommage à l'aventure de Miles Davis et John Coltrane entre les années 1955 et 1960 avec cet ultime retour en studio au mois de mars 1961 que vous entendez derrière moi. Deux géants donc dont on fête cette année le 100e anniversaire de la naissance et que le 100e numéro d'Impression Jazz aujourd'hui se devait de célébrer comme il le mérite. Et si vous souhaitez explorer de manière plus approfondie la discographie, eh bien je vous recommande trois coffrets qui sont peut-être assez difficiles à trouver dans le commerce, mais qu'on peut écouter au besoin sur les plateformes de streaming, sauf Spotify, hein, bien sûr. Il y a d'abord The Miles Davis Quintet, The Legendary Prestige Quintet Sessions, qui est l'intégrale des enregistrements de Miles Davis avec John Coltrane sur le label Prestige. Même chose, mais cette fois pour ce qui concerne le label Columbia, avec un beau coffret de 6 CD, The Complete Columbia Sessions 1955-1961, deux intégrales que vous pourrez compléter avec le coffret Miles Davis and John Coltrane, The Final Tour, toujours chez Columbia, cette fois en concert, lorsque Miles Davis et ses musiciens s'étaient produits en Europe, à Paris, Copenhague et Stockholm, au mois de mars 1960. Merci à Franck qui assurait la technique et la réalisation de cette émission spéciale que vous pouvez dès à présent retrouver à la page d'Impression Jazz sur le site de Radio Déclic. Et quant à moi, je vous retrouve très vite pour un numéro 101 en prise directe avec l'actualité du jazz, sans oublier bien sûr Nancy Jazz Pulsation dont l'édition 2026 se profile à l'horizon. Portez-vous bien, faites le plein de musique, de toutes les musiques. À bientôt, au revoir.

0: Et bonsoir à tous et bonsoir à toutes, c'est le Talk Show, l'émission de radio d'une bande de potes où on se retrouve tous les mois, c'est notre rendez-vous une fois par mois. Du coup c'est notre émission de rentrée, c'est la rentrée pour nous aussi. Bonsoir à tous, moi c'est Charlie, on a une heure et demie d'émission de radio où on est voilà, une bande de copains, on vient échanger, on vient discuter, on vient partager, essayer d'échanger un peu de points de vue, d'opinion, on essaie d'avoir la vision positive. Ouais merci, je crois que tes ventilos étaient dans les oreilles un petit peu. On vient échanger un peu une vision positive du monde, de la société dans laquelle on est, donner un petit peu notre point de vue. J'ai une belle table avec moi. Bonjour les copains.
1: Bonjour.
0: Ça va?
2: Salut.
0: Bonjour. Oh, je vous entends mal.
3: Bonjour.
0: Attends, je vous augmente un petit peu, mais bien dans le micro, messieurs, messieurs dames, parce que j'ai le plaisir d'avoir une dame avec nous aujourd'hui. Book, comment tu vas?
4: Ça va, écoute, content de faire la rentrée, j'étais pas sûr d'être là et toujours un plaisir de venir.
0: Bah oui, un plaisir de t'avoir toujours. Du coup, c'est les. Qu'est-ce que. Il t'a cassé les oreilles.
4: Ça change.
0: Donc, t'es rentré de vacances à tout juste aujourd'hui en plus, exprès pour nous la boucle.
4: Oui, oui, je suis de retour du sud. Là, je suis arrivé en fin d'après-midi, donc voilà, pile poil pour le talk show.
0: Trop bien, trop bien. Kono, bonjour.
5: Salut.
0: Ça va, Kono?
5: Ouais, ça va. T'as des petits gimmicks là déjà là, quand tu présentes l'émission?
0: C'est vrai, des gimmicks carrément?
5: Ouais.
0: Arrête. Qu'est-ce que t'appelles?
5: Bah, tu dis toujours la même phrase au début et toujours sur le même ton. Ça commence, on commence à être vraiment.
0: Il y a une signature. Il y a une signature vocale.
5: Une signature vocale.
3: Il a la même pour le ML Show, je te rassure.
0: Bah écoute, tu vois, c'est moi. On peut pas. Je fausse pas. Je triche pas. Je suis moi.
5: Non, c'est cool.
0: Ça va?
5: Ouais, ça va.
0: Donc c'est notre petite émission, notre petit projet. Hein, c'est cool. C'est notre cinquième émission là.
5: Ouais, c'est la sixième.
0: Sixième, ouais, c'est ça, sixième. Ouais.
5: C'est la sixième, et plus le temps passe, moins on est bien organisé. 10 minutes avant de commencer l'émission, on n'était pas sûr de quoi on allait parler. 2 minutes avant le début de l'émission, on n'était pas prêt, rien n'était allumé. Donc c'est cool.
0: Écoute. Ouais, ça va, on va faire une bonne émission, on va rigoler. Notre objectif en tout cas est de rigoler, de partager notre bonne humeur avec les auditeurs. Je pense que ça va le faire. Jimmy, bonjour Jimmy.
6: Bonjour tout le monde.
0: Pareil, il a même signature vocale un petit peu.
6: Toujours la même.
0: Ça va?
6: Ouais, ça va.
0: Cool.
6: Ça va très bien.
0: Content de t'avoir avec nous.
6: Eh ben, moi aussi, je suis content d'être avec vous les gars.
0: Donc trop cool, déjà la dernière mission, merci à toi d'avoir pu jouer des contacts et tout et de nous avoir ramené Ilan.
6: Ouais,
0: c'était un vrai plaisir.
6: En tout cas, les retours que j'ai eus, il
0: s'est éclaté.
6: Très content.
0: Ah, trop bien.
6: Et bah, d'ailleurs, ce soir, il joue.
0: Il joue?
6: Ouais.
0: Match de préparation?
6: Non, il me semble que c'est championnat.
0: Championnat déjà?
6: Ouais, il me semble.
0: Ah, on n'était pas d'accord avec le planning avec lui, hein, tu vois.
6: Ouais, ouais.
0: Mais trop bien, en tout cas merci à lui d'avoir participé.
6: Et d'ailleurs il nous remercie tous. Hein.
0: Ah, voilà.
6: Même si vous étiez pas là.
2: Il n'y a pas de quoi, Toujours un plaisir. Tu reviens quand tu veux.
0: Voilà. Non, on a Didier la Brocante avec nous ce soir.
7: Bonjour.
0: C'est
7: bonjour
0: le retour.
2: Ah oui.
0: Le retour de Didier la Brocante. Et j'ai ton jingle et t'as une chronique à un moment donné. Hein.
2: Tu vas l'oublier comme à chaque fois.
0: Non, je t'oublie pas. T'inquiète pas, il y a un moment donné, je t'envoie Didier la Brocante.
2: Allez.
0: Comment que c'est Didier?
2: Ça va et toi?
0: Ça va, impeccable. Les vacances?
2: Parfait, je suis rentré il y a quelques jours là.
0: Ouais.
2: Et pas un temps exceptionnel, mais on a fait plein de trucs.
0: Donc, du coup, t'as fait des brocantes, même pendant les vacances, tu bosses
2: ou
0: pas?
2: Ah, oui, normal. Hein.
0: Ah, ouais, putain, y a pas
2: j'ai,
0: de.
2: J'ai une rubrique. Hein.
0: J'ai une rubrique.
3: Assumé. Et tu vas faire comment pour ta rubrique en hiver quand tu as plus de brocantes?
2: Ah,
0: il va chiner
2: à l'image. Il y a Michel,
6: quelque chose de façon.
0: Putain, il dit. Il t'a dit la première émission, il disait Emmaüs, il y a toujours des plans.
2: Ah, oui.
0: Ok, bien. Merci Didier d'être là, c'est un plaisir.
2: Un plaisir.
0: Et je vais terminer par madame, je vais passer par Franck d'abord. Salut Franck.
8: Bonjour Charles, bonjour à toutes et à tous. Bon, oui, hein, toujours très bien.
0: Merci de nous ouvrir les portes. C'est toi qui as les clés, t'es même pas au boulot, mais c'est toi qui as les clés d'ici.
8: Ouais, c'est vrai.
0: Donc, merci beaucoup.
8: C'est vrai, bon, un plaisir. Un plaisir,
0: et,
8: de,
0: plaisir de t'avoir, c'est toujours un plaisir. On s'éclate. Et puis, bah, du coup, on profite du studio, donc c'est toujours assez cool. Alors, ceux qui nous suivent, on est sur Twitch en direct en même temps. Oui. Donc, allez sur le Twitch de Radio Déclic. Vous pourrez mettre des visages sur toutes ces voix que vous entendez.
8: Voilà, la caméra est là-haut.
0: La caméra est là-haut, moi elle est juste ici, j'ai l'impression qu'elle n'est pas sur mon meilleur profil, mais bon, je me vois là dans l'écran, c'est pas fou.
8: Désolé, on pourra la bouger si tu veux.
2: Si ça peut te rassurer, t'as un visage rond.
0: C'est vrai, pas là, mais il l'a mise un peu plus bas si je suis obligé vraiment de rentrer le ventre. Tu vois,
8: si tu veux, tu peux t'asseoir et on peut la descendre un peu si
0: non,
8: tu veux.
0: Ça devrait aller. Mais du coup, non, merci de l'installation, c'est toujours cool. Et du coup, on est sur Twitch, donc n'hésitez pas si vous voulez.
5: On
0: voilà.
5: peut. quelques instants,
0: bien sûr,
5: juste passer le bonjour à Mathieu qui est toujours là sur Twitch, qui est le seul à être là du début jusqu'à la fin.
0: Alors, normalement, Mathieu, il fait notre modérateur normalement. Tu vois,
5: il est pas trop emmerdé par le boulot du coup.
0: Tu vois, normalement, Mathieu, il est là. On sait pas trop s'il fait modérateur, mais il vient faire le modérateur. En tout cas, on lui a demandé. Cas, il a dit avec plaisir, il est tout le temps là.
3: Il est là.
5: Il faut le remercier quand même.
0: Salut Mathieu. Et doucement sur la faille ce soir. Et puis bah. Et je te vois demain matin, donc réveille-toi quand même. 9h à la mission locale. Et m'emmerde pas. Et avec nous, et c'est une première, et il y a eu une invitation officielle du Talk Show, parce que on attend, et elle attendait cette invitation depuis des mois, et depuis des mois. Et nous avons Nadia avec nous ce soir. Bonsoir Nadia, c'est un plaisir de t'avoir avec nous.
1: Merci beaucoup Charles, bonsoir à toutes et à tous.
0: Alors Nadia, il y a un petit bizutage. Normalement, faut se lever et chanter la chanson que tu aimes le plus depuis ton enfance.
1: Oh là là, non.
0: Alors, juste présente-toi.
1: Tout de suite, comme ça, t'es la première fois en direct. Tu me donnes tout de suite un défi, là.
3: Devant des millions d'auditeurs.
0: Non, juste
1: présente-toi. J'ai des collègues qui regardent et tout.
0: C'est vrai, on a amplifié, on a augmenté nos viewers.
1: Mais juste. Oups, qui écoute.
0: Ah, d'accord. Est-ce que tu peux te présenter un tout petit peu?
1: Bah voilà, Nadia. Qu'est-ce que je peux dire de moi? Je suis franco-libanaise. J'habite à Metz. Je travaille dans la fonction. Par rapport à Metz, ou au fait d'être congolais-libanais.
0: Tu travailles dans quoi du coup?
1: Dans la fonction publique, je suis chargée de mission dans une collectivité territoriale, voilà. Okay. En gros.
0: Merci. Bienvenue. Merci maintenant beaucoup. Tu es une membre officielle du Talk Show.
1: Merci, ça me fait plaisir.
0: Même si je sais que tu étais une auditrice.
5: Tu es la troisième femme de l'émission.
0: De l'émission?
5: Ouais.
0: Troisième?
5: Après Didi et Océane.
0: Après Didi et Océane.
1: C'est qui la troisième?
0: C'est qui la première?
5: Il y a Océane et il y a Lucine.
0: Lucine est venue?
5: Elle était en
0: Oui, c'est vrai. Lucine était à mes côtés, tout à fait. Mais oui, il y avait Lucine à mes côtés, en exact. Exact.
3: Et moi, j'inviterai d'autres, si elles veulent venir, à venir participer. Hein, parce tout que tout la mixité, c'est important. Hein.
0: Tout à fait.
5: Ma femme aimerait bien venir. Mais le problème, c'est que si elle vient, je dois garder les enfants. Et j'aurai pas la même liberté de parole que je peux avoir. Donc le projet, il tient plus debout, Charles.
0: Et moi, la mienne, elle veut pas venir du tout. Donc du coup, voilà. Mais Justine, elle a bien vu.
5: Ouais. Ah oui. Pourquoi Justine, elle vient pas?
3: Faut lui demander. Elle est sur le chat.
5: Bah, on peut lui faire une invitation officielle.
0: Bah oui. Alors, je vais envoyer un message à Justine, une invitation officielle, comme j'ai fait à Nadia.
3: Voilà.
0: Je ferai l'invitation officielle. Avec moins de fautes d'orthographe. Parce que Nadia s'est foutu de ma gueule un petit peu.
1: C'était
0: drôle. Du coup. On a une émission du coup d'une heure et demie. On a deux projets, un petit jeu sur la fin. On a deux sujets, pardon, pas projet, deux sujets. Une émission, un petit jeu à la fin. On va parler un petit peu. Bah, c'est la rentrée, c'est septembre, c'est l'émission de septembre. C'est notre rentrée aussi à nous. On a repris le boulot aussi pour certains. D'autres sont encore en vacances, n'est-ce pas?
3: Du
0: coup,
7: je reviens de vacances comme je le disais tout à l'heure et j'ai encore une semaine. Donc voilà. J'ai attendu tout juillet, août que les collègues envoient des photos et partagent leurs moments au bord de la plage et j'ai attendu que eux reviennent pour partir
0: pour leur
7: et
0: faire
7: là, profiter voilà.
3: Il est quand même en vacances toute l'année hein.
0: Ouais,
3: un peu le préciser.
0: Oui, il bosse dans la formation.
7: Vous pouvez y aller, moi j'ai pas de collègues qui m'écoutent donc
1: parce que tu travailles dans quoi?
7: Je suis manager d'équipe. Alors, j'ai une agence aussi à Metz, donc je peux pas totalement chambrer Metz, mais voilà, je suis auprès de France Travail, notamment prestataire chez France Travail.
1: Ah.
0: Dans la formation.
3: Faudra qu'on discute.
0: Du coup, on a une émission, donc sujet, on va parler de la rentrée, mais du coup, on va essayer de se remémorer, essayer de gaulerie un petit peu aussi sur cette rentrée, nos rentrées scolaires. Quel élève on était? Est-ce qu'on a des anecdotes de l'école? Est-ce que c'était un enfer? Même pourquoi pas des anecdotes là de rentrée de boulot, hein, pourquoi pas? On fera une petite musique, une petite coupure musique, on ira sur les actus et positifs parce que comme on vous dit, on essaye nous ici de ramener un peu de bonne humeur, de joie, de choses. Quand on regarde les fils d'actu, c'est souvent c'est pas fou en ce moment avec tout ce qui se passe. Donc du coup on va essayer de trouver des actus positives et d'en échanger, d'en débattre et de dire ce que l'on en pense. Et on finira par un petit jeu, on verra si on met une petite musique ou pas. Je sais, je mets Franck, il est missionné, il le sait, d'être le chef de la montre. Tu es mon gardien du temps.
3: Oui, c'est bon.
0: sujet. Mais du coup, voilà, voilà ce qui nous annonce, ce qui nous attend aujourd'hui, ce qui vous attend. Donc, on va essayer de, on se lance une petite, un premier sujet. Et regarde, on fait comme une vraie radio, un petit. J'aime trop. J'ai vraiment l'impression de travailler à la radio. Maintenant. Du coup, premier sujet, c'est la rentrée. Du coup, rentrée, est-ce que... Alors, vous, déjà, vous êtes... Alors, individuellement, vous étiez quel genre d'élève? La rentrée, c'était quoi pour vous? C'était l'enfer, c'était quoi? Mouk, c'était quoi l'enfer? C'était quoi l'enfer? Non, ouais, pas l'enfer.
9: La rentrée.
0: Ça veut vraiment dire... Moi, tu vois, tu sais ce qui s'attend pour moi quand je vous le dis. C'était quoi la rentrée pour toi?
9: Moi, c'est toujours un peu mitigé. En même temps, pas envie d'y retourner. Parce que être avec les copains, se balader, les vacances, tout ça, forcément, pas envie que ça s'arrête. Et d'un autre côté, bah, on revoit aussi d'autres amis qu'on voit plus tôt sur le temps scolaire, etc. Donc il y avait toujours cette appréhension, savoir dans quelle classe on est, avec qui, quel prof on va avoir quand on est au collège, lycée, etc. Parce que ça, moi, personnellement, ça changeait tous les ans. Enfin, ça pouvait changer tous les ans. Donc voilà, toujours cette petite envie et en même temps... on est bien en vacances quand même. Et, les grasses maths, tout ça, si ça peut continuer un petit peu, je prenais quoi.
0: Bah, t'as bien raison. Et donc, du coup, est-ce que toi, la rentrée, donc c'était mitigé, mais après, une fois rentré, ça y est, t'étais parti sur le rythme scolaire et tout, c'était
9: ouais,
0: facile pour
9: alors,
0: toi. Scolarité bien.
9: Je pense que voilà, sur le rythme scolaire, comme je disais, je pense que ma mère galérait pour me réveiller pendant une paire de semaines avant de vraiment prendre le rythme. Souvent, quand je prenais le rythme, c'était de nouveau les vacances, donc c'est foutu. Mais sinon, non, après, en termes d'élèves, j'ai toujours été à la cool, j'étais ouais. pas en tête de classe, mais toujours un petit mot pour dire une bêtise avec les collègues, ces chambreurs, même avec mes profs. Qui étaient... Donc j'étais un peu l'élève relou parce que je disais assez de bêtises ou de trucs pour être à la limite, mais c'est jamais moi qui prenais. Tu vois, alors, moi j'étais l'élément déclencheur et mon voisin passait la ligne. Tu
0: c'est
9: vois.
0: Celui que je détestais, oh, celui qui me chauffait.
9: Voilà, et c'est toi qui franchis la ligne, ouais. Et moi je me marre en te voyant souffrir.
0: Ok. Kono, toi c'était quoi la scolarité? C'était quoi la rentrée?
10: J'ai pas été à l'école, moi. Je sais pas de quoi tu me parles. J'ai pas fait l'école.
0: T'as raté ça.
10: Malheureusement, je peux pas vous dire.
0: C'est
10: non, j'étais un escroc.
0: T'es un escroc.
10: Ouais. Vraiment, mais vraiment un escroc. Ouais.

0: Un très bon élève. Quand j'avais envie vraiment dans certaines matières, j'étais vraiment doué, etc. Mais en fait, je m'ennuyais trop à l'école de rester assis, d'écouter quelqu'un parler, de. Ça m'a fait beaucoup d'absentéisme.
1: T'avais ces fameux commentaires peut mieux faire ou mieux faire,
0: c'est
1: pas totalement ses compétences.
0: C'est exactement ça.
2: À des compétences, mais n'aimais pas
0: assez en avant. En fait, je faisais le minimum pour être tranquille, tu vois, et vis-à-vis de mes parents, tu vois. Mais en soi. C'était l'enfer.
1: C'était quoi le minimum pour tes parents?
0: Bon, ma mère, moi ça va. Tu... Après, alors.
3: D'être présent déjà.
2: Aller à l'école.
0: Tu vois, d'avoir la moyenne, c'est bien.
1: La moyenne.
0: Avoir la moyenne, c'est bien. Par contre, elle a vite compris qui j'étais après parce qu'elle a commencé à me dire bah, si tu vas chercher un 12, t'auras un petit peu d'argent. Si tu vas chercher un 14, t'auras un peu plus d'argent. Et puis ainsi de suite. Et ça, malheureusement, ça me motivait, tu vois.
2: Malheureusement,
0: j'allais chercher. Non, si, parce que c'est pas bien, tu vois.
2: Oui, c'est un chantage, mais ça t'a permis d'aller jusqu'à un bac plus 3.
0: Bah j'ai une licence et 3 BTS ouais maintenant.
2: 3 BTS ouais.
0: 3 BTS. Tu vois, j'ai quand même bien aimé l'école, on peut pas dire que j'ai pas aimé.
2: T'as fait des diplômes ouais.
0: Mais donc, en alternance, tu vois, en alternance, c'est bien, tu vois. Mais... Après, assis toute la journée, c'est compliqué. Hein.
3: Ouais. C'est un groupe de K-pop à lui tout seul. Il y a 3 BTS. Ouais.
2: Oh merde. Pour ceux qui n'ont pas la rêve, BTS c'est un groupe de K-pop tout simplement, donc de la musique coréenne. On ne sait jamais si tout le monde n'est pas là. Jimmy, c'était quoi toi à l'école?
4: La rentrée.
2: Je sais ce qu'il va dire.
4: Match de merde. Non mais moi franchement j'ai jamais été... J'aime pas l'école.
2: L'école.
4: Mais franchement les enfants, allez à l'école. Non mais... C'était bien la première semaine, après ça me saoulait. Hein.
2: Ouais.
4: Ouais, donc je foutais la merde. J'étais un peu un élève casse-couille, moi.
2: Ouais, t'étais pas l'élève.
4: Ouais, tu vois.
2: T'étais celui au fond de la classe, ouais, quoi. Ouais. Celui qui chauffait.
4: Moi, je chauffais tout le monde.
2: Et qui faisait la connerie avec aussi, quoi.
4: C'est exactement ça.
2: On racontera du coup 2-3 anecdotes. Tout à l'heure, on va aller sur les 2-3 anecdotes. S'il y a le truc, tu vois, qui te marque encore de l'école, ouais. On en reparlera. Mais du coup, toi, t'as arrêté vite, du coup.
4: Ouais, j'ai arrêté vite. Après, j'étais en apprentissage très vite. En peinture, ouais. Un truc comme ça.
2: Puis l'armée, puis machin.
4: Et puis voilà.
2: Ça marche. Didi ? Didi la brocante ?
5: Bah, moi, c'est un peu un mélange de Quentin et de Kono. Hein.
2: Ah ouais ?
5: J'ai un peu la flemme d'y retourner, mais au final, content.
2: Ok.
5: Le problème, c'est que moi, j'étais tout devant. Et j'ai un nom de famille qui commence par A, donc. Ah ouais, très souvent, c'était par ordre alphabétique. Non. J'étais tout de suite devant le bureau.
2: Ok.
5: Donc, j'étais l'élève discret qui participait pas trop. Moi, j'étais bon jusqu'à fin collège et après lycée fac, c'était pas la même. J'ai toujours fait le strict minimum, ouais. Le petit glandeur KPES.
2: Ouais.
5: Donc voilà.
2: Ah, ça te va. Bah, je te voyais bien le gars qui emmerdait pas, qui gueulait avec tout le monde, tu vois.
5: Non,
2: tu vois
5: vraiment le truc un peu comme ça, vrai, tu vois.
2: Ouais.
5: Il me connaissait pas. Fallait pas me chercher, quoi, mais. Oh, toi, t'en aurais pris plein la gueule, toi.
3: Ah oui, c'est sûr. Ça, c'est sûr.
5: Kono, baisse mon son de fumier.
2: Nadia, si je te dis école, ça te parle comment, toi, la rentrée et tout ça, c'est quoi, toi?
6: Je détestais.
2: C'est vrai?
6: Oui, c'était pas mon truc, l'école. J'ai préféré après l'université.
0: Je peux poser une question, Nadia?
2: Non, surtout, tu lui parles pas.
0: Tu es arrivée à quel âge en France?
6: Fin 19 ans, 20 ans.
0: Ouais, donc l'école, pour toi, c'était au Liban?
6: Ouais.
0: Ok.
6: Ouais, j'ai fait licence aussi au Liban.
0: Okay.
6: Et puis études supérieures en France et en Espagne.
0: Ok.
6: Donc voilà.
2: Donc t'as fait un master.
6: Je suis venue à 20 ans, puis je suis repartie. Je suis rentrée pendant un petit moment, puis je suis repartie en Espagne, puis je suis venue en France, puis je suis repartie en Espagne, puis voilà.
0: Ok. Et puis après, tu as rencontré l'amour. Et...
6: voilà. C'est bon, maintenant je quitte plus.
2: Et donc du coup, toi, l'école, c'était l'enfer.
6: Bah oui, je me souviens des matinées, le matin, quand je me lève, il fait froid, et je m'habillais, je me rappelle, sous la couette et tout, parce qu'il faisait trop froid. Et puis attendre le bus, l'autocar chez nous pendant une demi-heure, et voilà.
2: Bon, on est d'accord qu'au Liban, il faisait froid.
6: Pendant l'hiver.
2: Ah, ok. C'est quoi la météo d'hiver au Liban?
6: On a 4 saisons, donc en été, il fait chaud. En hiver, en automne, il fait moins chaud. En hiver, il fait froid. Puis après, le temps, il fait un peu moins froid. Alors, c'est quoi, quatre saisons.

0: je me fourvoie un peu, mais tu vois, j'imagine, donc je vois ça dans les pays, donc je vois, sur les bords de la Méditerranée quand même, enfin sur la mer Égée. Je sais pas de Égée, là, c'est en dessous de la Turquie, dans le Golfe, ouais. Là, je vois le Liban ici. Pour moi, il fait chaud, tu vois.
1: Il fait chaud en
2: c'est montagneux. C'est montagneux aussi.
1: Ouais,
0: ok. Non, tu vois, je voyais
1: mais
0: ça.
1: En hiver, il faisait très froid et nous, on n'a pas de chauffage en fait. Donc, c'est ça la différence.
0: Ok. Là, tu vois, je voyais un hiver à 10-12 degrés, tu vois, les plus basses, tu vois.
1: Oui,
0: mais sans chauffage, après, maintenant, tu mets le détail sans chauffage, en effet,
1: c'est 12,
0: oui.
1: C'est 12, il fait très froid quand même pour des petits enfants.
2: En fait, on s'en rend pas compte parce que.
1: Tu le mets à 6h le matin quand même, à 12. Ouais. Après, il fait quand même un peu plus froid en hiver. J'ai déjà vécu des 0 ou moins 1.
0: Ah, ouais. Ok.
1: Ça arrive quand même.
0: Sans chauffage, en effet, je te suis, ok.
1: Et voilà, donc je me souviens de ça, surtout. L'attente de l'autocar le matin.
0: Ok.
1: Et puis bon, l'école, enfin, j'aimais pas quoi. Ça sert pas à rien, mais je me souviens de rien de ce que j'ai appris là-bas, donc bon.
0: Ok.
1: Et les amis, on les voit en été, donc finalement.
0: Ok. Voilà. Ça marche, merci. Franck, ouais. Toi, c'est quoi la rentrée?
3: Moi, je vais dénoter. Hein.
0: J'aimais trop.
1: Il fait l'école.
3: Moi, ça va. Hein.
0: C'est vrai, t'aimais trop l'école.
3: Bah, moi, c'était. Ouais, j'avais mes potes à l'école quoi.
0: Ouais.
3: J'avais les potes du village, mais j'avais les potes de l'école, donc j'aimais bien. J'étais plutôt bon élève, j'avais des bonnes notes sans trop forcer.
2: Excuse-nous.
3: Moi, ça allait. Ça a commencé à être plus dur, mais plus tard, tu vois. Jusqu'au lycée, ça allait. Et puis après, c'est que dans les études sup, où là, je faisais le minimum pour avoir les notes qu'il fallait, quoi. Mais, non, ça va, j'étais calme, discret. Moi, j'avais sur mes bulletins de notes, j'avais juste pour y participer un peu plus.
0: Ouais. Félicitations.
3: Voilà. Si je faisais des bêtises, c'était des trucs gentils. Et voilà.
0: Ouais, t'étais le bon élève, quoi, du coup.
3: Ouais,
0: t'étais le bon élève. Okay.
3: Ouais, ça va.
0: Ok. Bon, écoute. Il y en a au moins un, c'est bien pour nos auditeurs, il y en aura au moins un qui pourra prendre le parti positif de l'école. Parce que moi, si je veux voir, moi, l'école, c'est l'enfer. Alors, j'aimais trop, c'était voir les copains. Mais j'avais les copains avant, tout l'été et le soir, donc au final, mais c'était d'aller voir d'autres potes. Mais après, voir l'enfer, j'aimais pas. J'étais en galère avec la dyslexie, j'étais en galère à lire, à écrire, machin. J'étais toujours un peu. J'étais le petit frère de mon frangin, donc laisse tomber déjà, il était passé avant moi, c'était un calvaire, une horreur. J'aimais pas, c'était l'enfer. Donc moi quand arrivaient les dernières semaines de l'été, là, août, quand les parents tu sais, disent maintenant on va se coucher tôt, on va se prendre le rythme de l'école, ça annonçait déjà, ça y est, il faut y retourner, ça y est, c'est
4: tu rentres à telle
0: heure. Ouais, c'est ça.
4: Sois tranquille.
0: Donc ça déjà c'était l'enfer pour moi. Et après l'école, oh mon dieu, j'attendais les vacances avec impatience, j'attendais les week-ends avec impatience parce qu'il y avait le foot, il y avait machin, c'était vraiment les trucs, les coupures, c'était le truc.
4: Ma mère. Elle m'a saoulé avec ça. Non mais.
2: Elle te punissait de.
4: Non. Attends. La rentrée des classes avant. Ouais. Tu vas faire les courses.
0: Ah, les courses pour les crayons, affaires, ouais, les affaires.
4: La tout. Liste.
0: Ouais.
4: Ah, vas-y, ça m'a traumatisé ça.
2: Mais c'est vrai, tu disais le sport, mais moi, tu vois, c'était le sport qui dictait ma semaine.
0: Ouais,
2: en fait.
0: Moi aussi, ouais.
2: Je savais, tu vois, j'aimais pas l'école, mais je savais, tiens, le mardi, j'ai foot, le mercredi, j'ai foot, tu vois.
0: Ouais.
2: Vendredi, j'ai
0: ça
2: foot.
0: Aussi.
2: Ça m'a permis, le sport, ça m'a permis un peu de
0: rythmer la semaine.
2: De rythmer la semaine.
0: Ouais. Et le sport a impacté, moi, mon moral sur la semaine.
2: Et donc, du coup, après, j'ai fait. À Saint-Jean, j'ai fait sport études. Et là, par contre, c'était royal.
0: C'était sport tout le temps.
2: C'était ma meilleure vie. Tous les après-midi, c'était sport. Et ça, c'était terrible.
0: Non, mais ouais, c'est clair. Moi, c'était l'enfer. Arriver à l'école, c'était l'enfer. J'espère que les enfants, ils n'auront pas ma scolarité. Parce que, franchement, horrible. Tu vois. Donc, vas-y, Franck.
3: Non, je voulais poser une question justement, parce que tu disais que t'as détesté l'école, mais arrivé à Saint-Jean, il y avait du sport, etc., t'as plus kiffé. C'était un peu une question générale, à votre avis, pourquoi vous avez vraiment pas kiffé votre scolarité, quoi? Ça vient de quoi? Ça vient d'où? Est-ce que ça vient
2: c'est
3: des
2: déjà
3: profs,
2: l'interlocuteur que t'as en face de toi. Moi, j'ai un gros problème avec ça, je vais pas te le cacher.
3: Est-ce que avec le truc de l'autorité,
2: l'autorité
3: du prof,
2: la hiérarchie, toutes ces choses-là, ou prof ou pas prof, enfant ou pas enfant, des fois tu te fais parler comme de la merde. Que quelqu'un me cite autour de la table quelque chose qui lui reste en tête et qui se sert tous les jours, qu'il a appris au collège ou en primaire, on apprend de la merde. Donc ici, là, par contre, j'ai vu qu'à partir de cette année, en quatrième, il y avait des cours financiers.
0: Ah.
2: Et on en a beaucoup parlé, ouais. Et je t'ai toujours dit que je comprends pas pourquoi on n'apprend pas aux gens à gérer leur argent, à savoir comment on fait un prêt, qu'est-ce que c'est un prêt, qu'est-ce qui est risqué. On a fait une émission de radio là-dessus. Ouais. Et là, si à partir de cette année, en quatrième, je trouve que c'est encore un peu tard. Tu vois, on pourrait peut-être le faire un peu plus tôt.
0: Après, quatrième, c'est étapes, 13 ans. C'est bien 13 ans, tu vois, 13-14 ans, c'est pas mal.
2: Non, il faut le faire dès le plus jeune âge. Tu commences au collège, mais sur certains sujets, et puis tu fais tout au long de la scolarité. Hein.
5: Chose qui, d'ailleurs, pour rejoindre Kono, on le fait pour apprendre à compter, etc. On joue souvent à la dinette. Je vais t'acheter 3 bonbons, tu m'en redonnes 2, il m'en reste combien. On le fait naturellement et ça se sert dans la vie de tous les jours. Et on passe en CE2, on se dit, bon, bah c'est bon, il a compris le truc. Maintenant, on lui met des X et des A. Non, mais je veux dire, dans l'idée, tu vois, les problèmes un peu terre à terre, que ce soit du côté financier ou autre, plus tu grandis, plus tu les enlèves et on devient dans l'abstrait. Après, c'est les mathématiciens qui nous écoutent, qui doivent être nombreux, ont leur théorie là-dessus.
0: Des millions, voilà. Des millions.
3: Ouais. Les cours de éducation civique aussi.
2: Éducation sexuelle aussi.
0: Ouais, il y a éducation sexuelle,
3: ça,
0: éducation
3: civique. Civique aussi. Je pense que les trucs là, ça devrait être un peu plus développé, quoi. Il devrait y en avoir plus.
0: Moi, je crois que époque, c'était quoi? C'était une heure par semaine.
3: Ouais, ça devait être ça.
5: Moi, mon époque.
0: À mon époque.
5: On est à peu près la même. C'était une dizaine d'heures dans l'année.
0: Dans l'année.
5: Ouais. Qui était obligatoire. Après, selon les établissements, ils avaient la souplesse de ils remplaçaient des cours d'histoire ou de géo où ils mettaient, mais en gros t'avais la dizaine d'heures et dans la dizaine d'heures au collège tu voyais en gros comment était constituée l'Assemblée nationale,
0: c'est ça, c'était surtout
5: l'élection présidentielle, qu'est-ce que t'es un bulletin secret quand on vote une élection présidentielle, et voilà, basta.
3: C'est rien 10 heures dans l'année.
5: Après ça a changé, ça va dans le plus maintenant, justement il y a une heure obligatoire, etc.
0: Mais tu vois, pour revenir sur ta question, Franck, moi ce qui me dérangeait, je reviens un peu Kono, c'était un peu les règles, tu sais, les règles de la scolarité où tu pouvais pas parler au gars qui était à côté de toi. Bah alors pourquoi tu le mets à côté de moi si j'ai pas envie de lui parler, tu vois, c'est le loin de moi, tu vois,
5: le classeur. Le classeur que tu mettais en train là pour que le mec à côté il puisse pas copier. Demain t'as un problème avec X, ta voiture elle démarre pas, tu vas voir ton voisin, tu dis t'as pas un chargeur, t'as pas un truc, tu vois. Là c'est pareil, t'es devant ton contrôle de maths, t'es en galère, tu dis à ton voisin
0: c'est quoi la réponse.
5: Bah, et puis voilà.
0: Genre, tu vois, c'est très global. Il y a un gars qui a 25 cm de moi, mais j'ai pas le droit de lui parler.
5: Et tu lui parles toute l'année. C'est ton meilleur pote, tu lui parles tout le long et pendant 5 minutes.
0: T'as pas le droit. Tu vois, il y avait ça. Il y a ce côté, ces difficultés que je pouvais avoir à l'école dans la lecture, l'écriture. Donc ça m'avait mis un peu, ça me mettait un frein à ces cours de français et tout ça. Mais maintenant, en vrai, j'ai un peu de regret. Tu vois, j'aurais aimé m'intéresser un peu plus quand je vois mon niveau catastrophique en anglais.
2: Est-ce qu'il y a quelque chose qui t'intéressait peut-être? Aujourd'hui, concrètement, le seul truc qui est important à l'école et qu'on n'a pas fait, c'est les langues.
0: C'est l'anglais, etc.
2: Ouais. Le reste, c'est de la merde.
0: Ah, tu vois, j'aime bien l'histoire, tu vois. J'aurais aimé en
2: apprendre un petit peu plus. Ils t'apprennent de la merde. Tu peux t'instruire tout seul.
0: Oui, comme
2: tu
0: as envie, oui.
3: Et est-ce que ça dépend pas aussi beaucoup des profs?
2: C'est l'interlocuteur, c'est comme l'histoire, c'est sûr.
3: D'une année à l'autre, j'adorais l'histoire, je détestais l'histoire, j'adorais l'histoire. Ça dépendait vraiment des profs.
0: Ouais, ça, je suis d'accord avec toi.
3: Sur cette matière en particulier. Mais...
0: Je suis d'accord
2: avec toi. C'est comme dans la vie en général. Oui. Ça dépend de l'interlocuteur que tu as en face de toi. Mais le système éducatif fait que quand même la plupart des profs c'est des frustrés et puis du coup ils s'en prennent à des gamins, tu vois, ils parlent mal.
4: À notre époque les profs c'était n'importe quoi. Je suis désolé. Franchement.
3: Il le dit avec des mots un peu brutaux.
2: Non, mais si. Tu demandes à des frustrés et en fait tu demandes à ces personnes-là d'éduquer les enfants des autres. Mais en soi c'est pas à eux de le faire. On a des parents qui sont en mesure de nous éduquer, nous apporter des valeurs, nous apprendre des choses, etc. Et eux ils veulent prendre un rôle qui n'est pas le leur, en fait.
0: Est-ce qu'ils veulent le prendre ou est-ce qu'on leur demande de le prendre?
3: C'est ça la limite, elle n'est pas toujours
0: Parce que tu vois, clair. Je rejoins ce que disait Franck, ça dépend, tu le disais, ça dépend de l'interlocuteur. En fait, selon le gars, comment il s'est positionné, le gars ou la prof ou le prof, comment il s'est positionné dans ta manière de t'instruire, de t'intéresser de ces choses-là. Là, tu vois, c'était la même personne. C'était pas forcément une personne frustrée. Tu vois, comme c'est quoi, t'as dit, c'est des frustrés ou ça. C'est pas forcément. Il avait pas forcément ce truc-là. C'est plus, il est allé dans un il y avait peut-être une nouveauté, une envie, comment envie de transmettre. C'est la personne. C'est comme tu dis, dans la vie de tous les jours, en fonction d'eux, t'as envie de prendre de l'affinité ou t'as envie de t'intéresser, t'as envie de te nourrir. De, tu vois, t'aimes bien comment il y a le monsieur l'ancien président de Toulon. Boudjelal.
2: Ouais, moi.
0: Donc tu vois, c'est dans sa façon de faire, dans sa machin. Il y en a qui vont dire, ouais, il est insolent, ouais, il est.
2: Ouais, on a chacun donc, notre.
0: Et donc du coup, je trouve que c'est la sensibilité de chacun qui va faire que. Mais les profs jouent beaucoup, la transmission joue beaucoup.
5: Attends, ouais, puis il y a le cadre qui ne. Bah, on, avec nos travails respectifs, on voit ce que c'est que animer un groupe. T'es obligé de mettre un cadre, règles, parce que du coup, t'as 30 gamins en face de toi qui ont 8 ans, un peu plus, parce que maintenant c'est limité à 12 quand ils ont 8 ans, mais on va dire à 14 ans, quand en plus ils ont tout sauf à venir à l'école, t'as 25-30 en face de toi qui un coup discute, un coup part, donc t'es obligé de cadrer.
2: Ouais, je t'arrête, t'arrêtes tout de suite. Non, alors déjà c'est des enfants premièrement, et deuxièmement personne leur a demandé de faire ce métier là c'est eux qui l'ont choisi. S'ils sont pas contents ils arrêtent.
5: C'est pas
2: en fait
5: le propos, je dis, mais t'es obligé de mettre un fameux cadre pour pouvoir donner ton instruction. Mais effectivement, après moi je suis le bon exemple, hein. J'ai voulu faire ce métier là j'ai vu à quoi ça ressemblait, j'ai dit stop, hein. Donc effectivement, voilà.
2: Mais il y a personne qui les a forcés, en fait. Si t'es pas capable ou si tu te sens pas de gérer une classe de 30 élèves, c'est des métiers vocation, hein, ça, des.
5: Non, mais ça, c'est. Ça, tu vois, c'est, on est formaté, métier vocation. C'est métier, t'as passé le concours, tu te sépares pas de ton job à vie, sécurité de l'emploi et tutti quanti, une fois que t'as passé le concours. Oui. T'as jamais animé une seule classe, t'as ton concours, t'es sécurisé jusqu'à la fin de ta vie.
2: Oui, tu travailles 20 heures par semaine, donc t'as le temps d'aller manifester.
3: C'est dans les 20 heures. Moi, je vais me faire la vocation. Des profs, parce que j'y ai pas été, mais j'ai réfléchi un moment à vouloir devenir prof et tout, parce que j'adore ce côté transmission, etc.
2: C'est frustré.
3: Mais je suis pas frustré, du coup je suis pas devenu. Non, c'est juste que moi je trouve que ce côté cadre, si on reprend les profs, les programmes à l'école, etc., en fait, l'un des soucis, c'est qu'ils sont faits aussi par des personnes à l'éducation nationale qui sont pas sur le terrain, qui ont peut-être été profs à un moment, mais il y a je sais pas combien de temps, et qui du coup ne connaissent plus rien au terrain et à l'évolution, au changement des enfants et tout. Et du coup, en fait, les profs, les enseignants, à tous les niveaux, ils se retrouvent
0: avec un programme.
3: Dans un programme et dans un truc qu'ils doivent faire d'une telle manière, peu importe les enfants que t'as, peu importe que t'en aies 15 ou que t'en aies 30, et tu peux pas t'adapter, quoi. Et moi, si j'avais été prof, j'aurais bien voulu pouvoir enseigner de manière un peu différente, trouver des méthodes des pédagogies un peu différentes et tout, mais c'est vachement dur, en fait, de les mettre en place.
2: Moi, je suis tout à fait d'accord avec toi, c'est un métier quand même qui est super intéressant, de pouvoir transmettre quelque chose, un savoir. Et aujourd'hui, c'est à ces mêmes profs-là de donner envie aux élèves de bien se comporter, parce que le cours est intéressant, parce que de s'investir, etc. Il y a une manière d'amener les choses, la pédagogie, la communication, toutes ces choses-là, c'est ultra important. Mais il y a, on va dire, 90 voire 95% des professeurs qui n'ont aucune pédagogie et aucune patience envers les élèves.
3: Selon un sondage Kono.
2: C'est ça.
0: La gendarmerie, c'est plus les forces de l'ordre, c'est plus 50-50.
2: Non, mais Charles, je vais pas dire que je les aime pas, mais je les porte pas dans mon cœur. Aujourd'hui, concrètement, il y a une manifestation en France, il y a que les profs qui ont le temps d'aller manifester. Hein.
0: Bah oui,
5: il y a les SNCF.
0: Il y a les cheminots. Ouais, et on vous adore, les cheminots.
1: Mais tu penses pas que les enfants aussi, parfois, ils abusent, et du coup, même si c'est un bon prof, bah, parfois, quand les enfants font des bêtises, ils arrêtent pas de parler, à un moment.
2: Il faut un cadre, si je suis d'accord avec toi, il faut quand même un minimum, un cadre. Mais ça, il y a un CPE, il y a une équipe pédagogique, il y a un directeur d'établissement, il y a des surveillants, etc.
0: Il y a moins de budget aussi, quand même. Tu vois, il y a des maintenant.
2: Il y a moins de budget. On va remettre la faute sur le budget.
0: Non, mais tu vois, par exemple, ma tante est enseignante spécialisée, donc elle est dans une école spécialisée avec des enfants qui ont des difficultés en particulier. C'est plus des enfants qui sont allophones ou qui ne parlent pas le français. Mais du coup, elle est enseignante spécialisée, elle a deux personnes pour l'encadrer. Elle avait des classes de 8, ce qui était complètement au départ abordable, puisque tu peux faire de l'individuel. Tes deux personnes qui sont là pour t'aider peuvent faire aussi des temps collectifs, t'aider, machin. Maintenant, ce qu'elle était à 8 avant, maintenant elle est à 26.
2: Ouais, je suis d'accord. Donc, comment, les classes, elles sont de plus en plus
0: le même effectif. Et du coup, comment tu fais pour. Donc là, c'est le, je vois cette difficulté-là comme ça aussi. Elle me dit maintenant, j'ai le même temps pour faire mon truc, j'ai le même programme pour faire évoluer les enfants. Mais du coup, comment je fais? Donc du coup, je suis obligé de réduire mon programme pour pouvoir avoir du temps de faire son tour. Mais du coup, c'est pas intéressant pour eux, parce que quand ils vont sortir avec moi, quand ils vont passer la classe supérieure, ils n'auront pas appris tout ce que j'aurais besoin ou ils auraient besoin d'apprendre. Donc tu vois, il y a ce côté aussi, on leur donne pas toutes les armes aussi. Je suis d'accord avec toi, et je peux te dire, dans mon parcours scolaire, j'en ai insulté des profs, j'en ai vu des profs. mais je pense qu'il y a aussi cette limite de... Il y en a qui sont qui n'ont pas envie, il y en a qui ont envie et qui n'ont pas les armes pour.
2: Tu vois,
0: et ça, c'est dommage, tu vois, parce que c'est en effet... C'est nos enfants qui sont dans ces salles-là, dans ces mains-là. Et donc, du coup, tu as envie qu'ils apprennent plus, tu as envie qu'ils évoluent, qu'ils se pré-régalent. Moi, je mets mes enfants, tu vois, la question, c'est est-ce qu'ils vont bien se passer la rentrée, quoi. C'était comme ça, quoi.
2: Mais un mauvais interlocuteur pour n'importe quel enfant, ça peut briser une vie. Hein.
0: Ah, c'est clair.
5: Mais là où je remets de l'eau au moulin de Kono, mais. Un des sujets, c'est ce qu'on disait tout à l'heure aussi. C'est la motivation et le niveau challenge, enfin managérialement, vis-à-vis de en tant qu'enseignant, t'as ton inspecteur qui va venir une fois tous les deux ans, tous les ans, les deux premières années, après tous les deux ans, après tous les cinq ans, pour te faire une évaluation qui, de toute façon, qu'elle soit positive ou négative,
0: t'es toujours là.
5: Les salaires sont gelés, donc du coup, on s'en fout. Et managérialement, ils sont livrés à eux-mêmes. Alors, ils se plaignent assez qu'ils sont pas assez payés sur les 9 mois de l'année par rapport aux 12 qui créent, etc., etc., mais ils sont cadres quand même de la fonction publique, donc effectivement ils devraient être un minimum autonome, mais moi-même je suis cadre, ça me fait du bien d'être managé par ma responsable qui de temps en temps me dit ok Quentin, lève la tête de l'eau, regarde par là, tu vas pouvoir donner des perspectives, oui, quel est ton objectif sur 3 mois, quel est ton... ça, tu parles de ça à un prof, il dit mais Quentin, qu'est-ce que tu me parles, effectivement j'ai le brevet dans 6 mois avec les élèves, j'ai déjà 2 mois de retard, genre c'est des numéros bis en foison dans l'éducation nationale, ok, ça je peux avoir les plans en 3 mois, j'en fais mon affaire, le reste on sait pas, genre
0: j'aime beaucoup les vidéos.
5: Donc,
0: ok, ouais, je comprends. On va retourner un peu sur un sujet un peu plus rigolade. Est-ce que vous avez une anecdote de l'école, parce qu'on est parti vachement sur, on va les défoncer là, un peu plus rigolo.
2: Après non, par contre peut-être qu'aussi il y a mieux à faire dans le système éducatif qu'il y a d'autres pays, tu vois, franchement regarde l'Allemagne, ils ont cours le matin. Attends. L'après-midi c'est des activités sportives, ils ont un peu moins de vacances,
0: ouais.
2: C'est génial, enfin je trouve, après c'est mon avis personnel. Là les enfants ils ont 2 mois de vacances, ils sont en vacances toutes les 6 semaines, tu sais même plus comment les occuper, ils ont trop de vacances en fait.
5: Ça fait partie des petites choses avec je pense avec Jim et ma mère, elle m'a toujours forcé mais j'ai toujours trouvé des combines, c'est le cahier de vacances, le Nathan.
2: Ouais.
5: Ah, si tu veux aller jouer avec, sur la plage avec les copains, tu fais déjà 2 pages. Et ça, il faut arrêter avec ça.
4: Ça, je suis d'accord.
0: Alors, Philippe, le cahier de vacances, quand tu auras des enfants, tu verras qui c'est.
4: Ça, je suis d'accord parce que ça peut dégoûter.
0: Moi, les garçons.
4: Tu sais, ton enfant à l'école, en fait.
2: Oui, mais c'est comme, à la limite, t'es à l'école toute la journée.
0: Ouais.
2: Et t'es 8 heures. Et le soir, tu rentres, t'as les devoirs.
0: Non, ça, tu vois, j'étais partisan du truc, je fais déjà 8 heures.
2: C'est pas possible de faire les devoirs. Moi, je me suis toujours interdit de faire mes devoirs.
0: Pareil, j'ai fait aucun
2: devoir. J'espère que mes enfants ne m'écoutent pas. S'ils font pas leurs devoirs, je leur dirai rien. En fait, c'est à l'école que t'apprends, c'est pas à la maison. Sinon, dans ces cas-là, donnez-moi le salaire du prof et puis ils vont pas à l'école.
4: Ça fait une surcharge
0: mentale.
4: Pour les enfants, quand ils rentrent, je trouve que les devoirs, c'est trop pour eux.
6: Mais t'as pas le temps de tout aborder.
4: Après, moi,
6: la pratique, ça se fait à la maison aussi.
2: Non, Dylan, pas toi.
6: Franchement, moi les maths, c'est comme ça que j'ai appris. Hein.
0: Mais
6: les exercices de maths.
2: Pour les parents, c'est l'enfer.
6: Moi, mon père,
2: t'as les enfants qui rentrent, il faut qu'ils se lavent, toi tu dois faire à bouffer, faut pas qu'ils aillent au lit trop tard parce que demain il y a école. En même temps, là-dedans, faut trouver les devoirs. Il y en a qui vont à la garderie, ils sortent de la garderie, il est 18h30.
6: Mais c'est une question de temps. Mais les profs, c'est pareil, c'est une question de temps aussi.
0: Ouais, d'accord.
5: De toute façon, la question des devoirs, ça résume toute la discussion des 20 dernières minutes où effectivement les devoirs sont interdits en France depuis 1982 ou 86 de mémoire.
0: C'est du facultatif,
5: normalement. Ouais, c'est même interdit en fait. Hein, ouais. Donc c'est pas facultatif.
0: Non, si tu veux le faire, tu peux.
5: Normalement, le prof n'a pas à t'en donner. Donc facultativement, si tu ne donnes pas aux parents de numéro 37 de la page 242, facultativement, tout seul chez lui, il va pas dire à son gosse tu ouvres ton cahier de maths, page 32. Donc. Mais par contre, effectivement, comme ils sont débordés, comme ils sont en train sur le truc, effectivement, l'exercisation, c'est quand même un truc. Et que quand t'as un cours de maths dans ton planning qui tombe le mardi de 10 à 11, juste avant la piscine et machin, donc le cours de maths fait plus qu'une demi-heure. Enfin, il y a tous les sujets là qui frappent. Et en fait, bah, c'est du glissement de tâches. Et là, c'est là où, encore une fois, je rejoins Kono. Bah, c'est l'adulte de 45 ans qui dit, moi, j'ai pas eu le temps de faire mon boulot. Tiens, tu feras les exercices avec ta mère.
7: Voilà.
5: Donc, mais je comprends la décision, mais ça fait un glissement de tâches.
0: Moi, j'ai jamais fait un DM de ma vie.
2: Ouais, et puis si tu rends pas ton devoir, bah après bah bon, bah, tu seras collé.
0: Et tiens, Nadia, c'est quoi tes heures de colle?
1: Je me réveillais à 6h, j'étais à l'école à 8h, et puis je rentrais chez moi vers 15h30, 16h, sachant que nous on n'a pas entre midi de pause, donc nous c'est 2 fois 15 minutes, juste histoire de manger un petit truc et voilà.
0: Et quand tu faisais une bêtise, est-ce que tu avais des heures de colle?
1: Ben non, je sais même pas ce que ça veut dire.
0: C'était quoi des punitions, toi, si tu faisais pas tes devoirs?
1: Sortir
0: ou si
1: de la classe, juste voilà, être contre le mur.
0: Contre le mur, c'est pas mal.
3: J'ai l'image collée au doigt.
0: Donc du coup, nous en France, si on faisait pas nos devoirs, ou si on parlait à un camarade de classe ou des choses comme ça, ah c'est au collège, hein, et ben on avait des heures de colle. Ça veut dire que c'était des heures où on était collé sur une chaise en plus au collège.
1: Trop bien.
0: Donc du coup,
5: on n'a pas la même définition, je fais
4: les entraînements.
0: Non, c'est pas fou. Donc au lieu de finir à 17h, tu finissais à 18h parce que t'étais assis une heure dans une salle à faire des devoirs, des exercices, des punitions.
1: Bah nous on pouvait pas en fait faire ça parce que moi j'attendais l'autocar, donc s'il n'y a pas l'autocar, s'il part sans moi, je rentre jamais chez moi.
0: Non mais nous ils nous faisaient venir, moi ils m'ont fait venir des samedis matin alors qu'il n'y avait pas école. Hein.
5: Ouais.
1: Ah ouais.
5: J'étais mercredi après-midi,
0: samedi matin, il n'y avait pas école. Le collège il ouvrait exprès pour les coller.
1: Nous on faisait pas trop de bêtises, on était bien disciplinés quand même. J'étais dans une école catho et tout, donc c'était
0: école privée où tu avais un cadre.
1: Uniforme et tout.
0: Uniforme. Okay.
5: Moi j'avais pas l'uniforme, mais j'étais à peu près dans le même style. Il y en avait une paire qui défilait au collège. Et souvent les internes, il y a que les internes qui étaient contents parce que du coup il y avait d'autres potes à eux qui allaient être, parce que les internes ils sont obligés d'aller dans la même salle de colle de toute façon faire le devoir, donc ils étaient contents de nous voir arriver et dire ah putain c'était là,
0: j'ai pris 2 heures pour toi. C'est quoi votre anecdote, la colle, la
2: Charlie,
0: ou l'anecdote du
2: j'ai
0: collège?
2: J'ai été surveillant au collège, hein.
0: Oui, t'as été en Augustine.
2: Ouais, pendant que je faisais j'étais censé être à la fac et être surveillant, mais j'étais plus surveillant que à la que fac. Ouais.
5: T'as mis des heures de colle?
2: J'ai jamais mis d'heures de colle, mais je surveiller les heures de colle, hein. Yes. Mais moi c'était terrible, hein. Franchement, ah oui. Les heures de colle, ils voulaient tous être collés, les gosses, c'était trop bien.
4: Il a ramené la console,
2: c'était terrible avec moi l'école.
3: Tu faisais quoi? Tu leur faisais faire quoi?
2: Bah déjà j'avais une petite bande, on était une petite bande de potes, tu vois, on s'amusait bien, des fois je les vois et tout, on en discute, franchement c'était des bons souvenirs pour eux, on discutait de tout, on jouait au foot, moi je faisais beaucoup vous inquiétez pas, il faut, pour que ça se passe bien, il faut qu'on fasse des activités sportives, etc. Donc je faisais des
0: coach
2: quand
0: Carter.
2: C'était collé, tu vois, c'était... Bah, on faisait des foot, on faisait plein de choses comme ça, tu vois.
0: C'était coach Carter, tu vois, un peu. Je vous amène de l'éducation par le biais du sport.
2: On discutait, tu vois, on se promenait dans les couloirs,
4: les affichés en plein cœur.
2: Je me souviens.
3: Et au passage, il se passe plein de choses dans le chat, mais on peut féliciter Justine. J'ai vu qu'elle a jamais pris d'heure de colle.
4: Mais non, ça, alors là,
0: non,
4: alors
0: c'est bientôt. Ça, c'est bientôt.
4: Moi, je vais demander à ta mère. D'accord, je vais demander à ta mère et à ton père. Et ton père, je sais qu'il va me le dire.
0: Du coup, les petites anecdotes, votre truc que vous vous souviendrez toujours de vos années collège, lycée, heure de colle mythique. Vous en avez? Si vous voulez, je peux vous lancer, j'en ai une déjà.
3: Vas-y.
0: Je vous en fais une déjà mythique, je me souviendrai toute ma vie de mon premier jour de collège. Je suis passé après Thibaut. Mon Thibaut, c'est mon grand frère. Je suis passé après Thibaut. Il était en 3e quand je suis arrivé au collège, en 6e. J'arrive au collège, donc c'était à Nancy, donc je prenais le train et tout. Donc je suis sorti de la gare de Saint-Léon, au collège Saint-Léon. J'arrive devant plein de grandes 3e. Ah, c'est le petit frère de Thibaut! Parce que mon frère est plutôt beau gosse quand même, ça va. Donc toutes tes grandes. Ah, c'est Ah, trop bien, c'est bien le collège, c'est génial, tu vois. J'arrive première heure de cours, donc c'est la prof principale qui t'accueille, qui te présente. Elle connaissait pas mon frangin, c'était très bien. Deuxième heure, et là je m'en fous, je balance un nom. Non, je me lance pas. Prof de mathématiques qui commençait par un B au collège Saint-Léon. Si vous entendez, monsieur, vous m'avez traumatisé toute ma vie. Il a fait l'appel et deux boules. Thibaut, c'est ton frangin ? Oui. Ici. Il m'a mis devant son bureau. Il a mis personne à côté de moi. Ni à droite, ni à gauche, ni derrière moi. Toute l'année, j'avais personne à qui parler. Quand j'étais en mathématiques, j'avais lui en face de ma gueule. Et il m'a eu en mathématiques et en sciences physiques, et en physique-chimie, de la 6e à ma 2e, 3e. Parce que j'ai redoublé ma 3e. Il m'a eu dans toutes les matières. Et à chaque fois, il m'a pourri.
5: Et ça, tu vois, ça, c'est pas le gouvernement qui lui a dit de faire ça.
0: Non, c'est la tête de con.
5: On peut voir des trucs partout, hein, mais là, non, mais là c'est sa décision à lui d'agir comme frangin.
0: J'excuse à moitié, tu vois.
5: Ouais,
0: c'est
5: mon
0: frangin avant. Mais du coup, pendant 5 ans, du coup, il m'a fait ça. Et à ma 2e, 3e, il m'a dit: vous êtes quand même pas comme votre frère. D'abord, lui, j'étais un truc.
5: En fait, t'as été sage parce que. Je pense qu'à ta place, je me comporte pire que mon frère.
0: Du coup, il m'a collé dans tous les sens. Du coup, j'allais parler à la personne qui était à 3e rang derrière moi. Parce que, tu vois, il élargissait le secteur à force. Hein. Il m'a collé pour des trucs. Il m'a collé parce que j'ai rendu un tube de colle à quelqu'un. Tu vois, j'ai pris des heures de colle dans ce style-là, tu vois. Et du coup, je me suis collé à une chaise, à Nadia, parce que j'ai rendu un tube de colle à quelqu'un. Tu vois, c'est... Voilà.
3: C'est dur.
5: C'était à François Pignon.
0: Donc ça, tu vois, c'est mon... Je me souviendrai toute ma vie de mon premier jour de collège. Vraiment, le gars, il m'a traumatisé. Ça, c'est... Vous en avez d'autres, vous ? Vous en avez ?
2: Moi, ce que je peux te dire, c'est que pour moi, le collège, à Liverdun, en tout cas, c'était royal. J'étais un élève un peu turbulent, je faisais beaucoup de bêtises. Ouais. Et je sais pas pourquoi, quand je faisais pas de bêtises, c'était quand même de ma faute, c'était toujours de ma faute. J'étais un peu persécuté aussi par l'encadrement, ouais. Par les profs, etc. Par contre, il y avait un directeur d'établissement que j'aimais beaucoup, c'est Monsieur Ferry.
0: Ah ouais.
2: Et Monsieur Ferry, bah, j'avais la chance que tous les dimanches matins, il allait jouer au PMU avec mon oncle. Donc à chaque fois que j'étais collé ou à chaque fois que ça se passait mal, je me faisais bombarder par la directrice adjointe, CPE, etc.
0: Et lui,
2: tout de suite, il dit « Stop !» Je m'en occupe. Il me prenait dans son bureau et puis on discutait. Je faisais mes devoirs dans son bureau. Il m'aidait sur mes devoirs, etc.
0: Et toi, tu m'aidais sur le quartier. C'est quoi le quartier?
2: Je te promets qu'il m'a beaucoup aidé dans ma scolarité. Même des difficultés que je pouvais avoir, c'est lui qui m'aidait justement à comprendre. Ouais. Parce que j'étais tout seul avec lui. En fait, j'avais pas le choix. Il m'avait pris un petit peu sous son aile.
0: Ah, du coup,
2: et ça,
0: vois,
2: vraiment, c'était terrible.
0: Tu vois, c'est pas les parents, mais c'est quelqu'un d'autre qui t'a aidé à faire les devoirs. Du coup.
2: Ouais. Moi, je faisais pas à la maison les devoirs.
0: Vous, t'as une anecdote? Un peu.
5: Ouais, j'en ai plusieurs, mais pour schématiser un peu de ce que je disais tout à l'heure, où je suis toujours border, mais c'est pas moi qui prends. Du coup, j'ai un exemple de non-colle que j'aurais dû prendre tous les jours, mais
0: que j'aurais pris à ta place.
5: Moi, c'est plus des anecdotes comme ça que de colle, mais pour faire rapide, je devais être en 3e et il y avait un prof que j'adorais, et pareil, il y a plein d'anecdotes avec lui, et en fait, j'ai le fameux interne de la classe. Qui a un profil de tueur en série tous les jours, il fait peur, tu fais demi-tour quand tu le crois dans le couloir, tu vois. Et il se baladait, c'était là, il commence à faire beau, etc. Avec un pistolet à eau dans son sac, mais qui tient vraiment genre dans la paume de main, mais qui tirait assez loin. Tu vois. Bon, forcément, je lui prends. Et nous, on devait, à la sonnerie de l'école, on devait se ranger en dessous de notre panneau de notre classe, en rang, et il y avait tout le collège et le lycée qui se mettaient comme ça, etc. Et le prof venait nous chercher, on allait remonter.
0: Ouais.
5: Et en fait, du coup, moi, je suis en train d'arroser tout le monde avec le truc, je vois le prof passer, on allait au CDI, et je lui en mets plein la tronche.
0: Bah oui.
5: Sauf que d'habitude, il est bon délire, etc. Et là, je vois que. Ça va pas. Il se retourne et il arrête tout le monde, il gueule dans le collège. Qu'est-ce que c'est comme ça? Moi, je suis vraiment.
0: Fouine.
5: Je suis un bonhomme. Donc, du coup, je balance le bordel. pour pas le. On rentre dans le. Et en fait, on commence la classe et il veut pas commencer le cours, le prof.
0: Tant que personne a dénoncé.
5: Mais tant que le mec qui a fait ça s'est pas dénoncé, on commencera pas le cours. Vous allez rester 2 heures à rien faire, à me regarder droit dans les yeux, un par un. Mais on fera rien. Du coup, elle regardait et tout. Puis je voyais, les gens commençaient un peu à me balancer. Mais pas franco non plus. Donc il y avait toujours un doute qui planait, machin. Il fait le tour des sacs pour creuser. Et donc,
0: il trouve le pistolet à l'autre.
5: Il met 6 heures de colle. Sauf que bah du coup, c'est pas moi qui avais le
0: pistolet. Pas dénoncé.
5: Et je vois là, je dis, mais non, je me balance pas. Bah. Et il me regarde, machin. Et après, il lance le cours, tu vois. Mais on était en mode CDI. Donc je vais voir le mec, je dis.
0: Désolé,
5: enfin je veux dire, ça te fait chier ou je... Enfin, sinon je vais me dénoncer, mais ça m'arrange pas des masses parce que bah, y a peut-être ma mère qui m'écoute là. Je savais que si je rentrais avec 6 heures de colle parce que j'avais arrosé, genre.
3: Ça m'arrange pas des masses.
4: Pas trop,
3: on peut négocier, hein.
5: Et il dit, ouais, de toute façon.
0: Je suis interne.
5: Il me dit, du coup, ça faisait 2 ou 3 mercredis d'affilée qu'il était collé. Donc lui, il avait un sport, je sais plus ce qu'il faisait, du hand ou un truc comme ça. Il pouvait pas faire son activité sportive à cause de ça. Il dit, ouais, t'inquiète, c'est bon, j'ai l'habitude. Il dit, de toute façon, si c'est pas là, on court là. Il dit, on va aller en maths après, et je peux pas l'avoir, je vais lui faire une crasse. Et ça va. Donc il me prend. Et le prof, sauf que. Il croyait que c'était du parfum, etc. En fait, et il me convoque. 15 jours après, je suis convoqué, je dis, oh putain, il connaît la vérité, quoi. Et il m'assoit dans le bureau et il me dit, t'es vraiment un enfoiré, toi. Et en one-to-one. Et il a dit, c'est toi en fait le coup du pistolet. Il dit, bah ouais, c'est chaud, machin. C'est, je lui dis, bah,
3: je suis Philippe.
5: Il dit, mais comment ça se fait que tu t'es pas dénoncé et que le mec il t'a pas balancé? Donc je lui explique un peu le truc. Il dit, putain, t'en sors toujours bien. Il dit, en vrai, j'ai abusé, je m'en suis même voulu de l'avoir collé. Parce qu'en fait, c'est juste que j'avais un date après, le prof qui n'est. Et j'étais persuadé que c'était un prof de tennis, etc. Donc j'étais persuadé que c'était du parfum et que ça pue la mort. Enfin, c'était un genre boule puante ou un truc. Donc il dit, j'étais fin parce que je devais aller retourner chez moi me changer machin. Il dit, alors que non, en fait c'était juste de la flotte. Il me dit, tout m'aurait dit que c'était de la flotte, je serais passé. En plus il dit, c'est pas la première fois que tu fais une crasse ou j'ai pas quoi que je te laisse passer.
0: Okay. Ah, bien aimé, ouais, le gars, bien aimé quoi.
5: Mais j'en ai plusieurs comme ça.
0: Bien aimé.
4: Je vois le genre de
0: genre d'élève, genre
6: les conservateurs avec moi quoi.
0: Ouais, c'est ça.
4: T'avais des lunettes ou pas?
5: Non.
0: Trop cliché.
7: Il y en a un qui a une anecdote tout vite. Non, vous avez pas.
6: Moi j'en ai une petite avec Thibaut, il était en primaire.
7: Ah vas-y. On connaît l'autre, donc du coup on balance.
6: Nous c'était en primaire, c'était la guerre des gangs. C'était l'hiver d'un du haut contre l'hiver d'un du bas.
4: Et, ça a dû mettre des patates.
6: Thibaut venait d'arriver à l'école. Et moi je lui dis, bah t'es dans quel clan? Il a même pas eu le temps de répondre, je l'ai balayé direct.
7: C'est pas bien.
6: Allez,
7: faut pas faire ça.
6: C'est lui qui me l'a rappelé, en fait j'en souvenais pas.
7: C'est pas bien, faut pas faire ça.
4: Oh non,
7: tout ça pour. Non, il y a des conflits qui vont commencer comme ça.
6: Par bah après, on a joué foot ensemble, on est devenus copains. Hein.
7: Voilà. L'amour commence toujours par la bagarre, ouais, c'est ça qu'on disait quand on était petits, je crois.
4: Oh la vache.
7: Ok, bon, on finit sur une note rigolote quand même, donc ça va. Mais on n'a rien contre les profs, on n'a rien contre les cheminots. Et il faut surtout pas se chamailler, surtout pas se battre et profiter de l'école parce que vous pouvez apprendre plein de choses.
5: Ça passe vite en plus. Ne vous inquiétez pas, c'est 18 ans, un truc comme ça.
2: Après, moi, ce que je comprends pas, Charles.
7: Dis-moi.
2: Quand toi, t'es dans une entreprise.
7: Oui.
2: S'il y a quelque chose qui va pas.
7: Ouais.
2: Et que le programme ou la manière de faire, ça te convient pas. Ou que t'estimes que c'est pas la meilleure des choses.
7: Ouais.
2: Tu discutes avec ta direction, tu dis, écoutez, je pense que là, on se trompe, on devrait pas faire comme ça, mais peut-être que pour ce cours-là, on devrait plutôt faire comme ça.
7: Oui.
2: Les profs, rebellez-vous. Sortez un petit peu vos baloches. S'il y a quelque chose qui va pas, vous allez voir le directeur d'établissement, vous allez voir l'académie Nancy-Metz, ou je sais pas quoi.
3: Ils sont dans la rue.
2: Et puis si, mais je sais pas, battez-vous pour votre travail et faites les choses différemment.
5: C'est bien de finir sur une note positive.
7: Bah après c'est de l'encouragement pour ceux qui ont des convictions, allez-y. Mais voilà, mais on a rien pour nous.
4: Mais sortez les armes.
5: Pas en semaine et quand nous on va bosser parce que. Ayez du courage le dimanche matin, un truc comme ça.
7: samedi après.
5: Ouais, quand nous on est sur le terrain, nous c'est bon.
7: Ouais. Voilà, belle note positive. En tout cas, profitez de ce moment. S'il y a des jeunes qui nous écoutent, profitez de votre scolarité, ça passe vite.
2: Et j'espère que les jeunes, vous aurez l'occasion de connaître aussi les grandes manifestations qu'il y a eu. C'était quoi?
7: Les Gilets
2: jaunes.
6: Les 68.
3: Les blocus.
2: C'était quoi la loi?
3: Ah, je sais même plus.
2: C'était juste. Ah, ça, c'était terrible. Ça, c'était la guerre civile dans les manches.
7: C'était le foutoir.
4: Tu te faisais gazer.
7: Ma femme a dormi dans l'IRTS. Ah, ils ont bloqué l'IRTS, elle a dormi à l'IRTS du coup. Ah et ouais ma collègue a participé au à organiser le blocus de l'IRTS. Donc je donnerai pas de nom parce que ça se trouve elle nous écoute, mais toute personne écoute. Mais ma collègue a organisé le blocus en disant vous voulez pas donner de stage, ok et ben on va rester assis ici. Puis du coup les éducateurs spécialistes ont dit oh, y a trop bien, il y a une manif, on y va. Et puis, puis tout l'IRTS s'est bloqué comme ça et c'est, elle qui a, c'est elle qui a l'initiative du blocus. Donc voilà, merci, tu sais qui tu es.
5: On va pouvoir enchaîner sur une pause musicale.
7: Tout à fait.
5: Le déserteur. Hein, quand même.
7: Non, mais une petite dédicace, tout droit devenu de la Réunion, et on enchaîne avec une petite musique.
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0: Et on est de retour sur Radio Déclic, c'est le talk show. Donc du coup c'était Rob, et c'est un artiste, auteur, compositeur, interprète de La Réunion. Et c'est la famille en fait, hein Kono?
1: Ouais, c'est mon tonton.
0: C'est ton tonton, du coup qui a plusieurs albums à son actif, qui est chanteur. Ouais. Et en fait t'as la particularité d'avoir un tonton qui a le même âge que toi quoi.
1: Ouais c'est ça, 91 tous les deux.
0: Ouais. Et donc du coup Rob, pour ceux qui connaissent, pour ceux qui veulent s'en revoir un petit peu, R-A-W-B. Et du coup voilà, faites lui de la pub, faites tourner. Mais voilà, il a son petit réseau, son petit public à La Réunion. Il a fait des festoches un petit peu cet été.
1: Bah il est en métropole. Il est que en métropole et il a fait beaucoup de festivals cet été.
0: Il a fait
1: été.
0: Pas mal de festoches cet été. Hein.
1: Ouais. Mais il est trop jamais dans le coin, j'essaie de le chauffer.
0: Il était venu à Chaumont ou à Langres là cet été là.
1: Chaumont.
0: Ouais Chaumont c'est ça.
1: Il y a deux semaines.
0: Le à poil là, le à plume. Le chien à plume.
1: Le chien à plume.
0: Chien à plume.
1: Et j'ai discuté un petit peu d'ailleurs au jardin du Michel, parce que c'est vrai que j'arrête pas d'essayer de militer pour faire en sorte qu'ils puissent venir sur la petite scène. Ouais. Et ils font notamment l'hiver, ça s'appelle le tremplin, où ils reçoivent des artistes, etc.
0: Le jardin d'hiver aussi. Ouais. Le jardin d'hiver du Michel.
1: Donc j'aimerais bien qu'ils puissent venir.
0: Ouais, bah ouais. Avec plus, faut rentrer.
1: Franck.
0: On va faire.
1: Hey. T'as des contacts toi?
2: Pas trop malheureusement.
0: Non, c'est pas Radio Déclic qui mène, qui couvre le JDM. C'est
1: Radio.
0: C'est Radio du JDM. Du coup, c'est une campus.
1: Non, il y a une autre radio aussi.
2: Oh, bah, on est plusieurs. Après, il doit y avoir France Inter. C'est comment c'est ici Lorraine maintenant.
0: Il y a un campus aussi.
2: Nous, on fait la radio du Michel avec d'autres associations, d'autres radios associatives de Nancy aussi.
1: Non, mais il y avait vraiment une radio qui était sur place.
0: C'est le rassemblement des radios. Si tu veux, il y avait des bénévoles de Radio Déclic en fait qui étaient présents aussi.
2: C'est ça, on partage pas. Hein.
0: Ouais. Du coup, et Didi, t'es prêt?
1: Bah oui.
0: On a fait un premier sujet sur la rentrée, notre mécontentement, nos beaux souvenirs.
1: Les génériques de notre émission, ils sont lourds quand même.
0: Ils sont lourds. Du coup, ça va être la petite minute Didi.

0: malade.
1: C'est trop bien.
2: Il m'avait presque manqué.
3: Nous aussi. Déçu le mois dernier comme t'étais pas là.
1: Ah oui.
3: Le fait de savoir qu'il n'y a pas la
1: générique. C'est pas le générique en fait, ça me déçu. C'est pas toi en fait, c'est le générique en fait.
4: Après, quand t'es parti en vacances, tu l'as pas mis en boucle jusque là-bas en Bretagne?
2: Non, non. J'aurais sauté la voiture.
1: Du coup, la Didi la brocante, est-ce qu'on a des... Quels sont les trouvailles, les derniers trésors faits
2: J'ai fait pas mal de brocantes en vacances. J'ai trouvé quelques bricoles, mais rien de folichon. Mais sinon, la brocante ce week-end à Liverdun. J'ai trouvé des peintures du 19e.
1: Oh.
2: Pas trop mal, ouais. Peinture avec... avec des moutons, et l'autre et des vaches. On reste dans le thème. Hein.
1: Champêtre, quoi.
2: Ah bah oui. Et non, acheter 20 euros pièce et estimation de revente entre 500 et 600 euros.
1: Arrête.
2: La paire.
1: Sérieux?
2: Ouais, ouais.
1: La vache.
2: Ah, c'est pas mal. Hein. Puis c'est beau, hein. Vraiment très beau.
3: Ouais. Les moulures sur le.
2: Ouais.
1: Mais comment cadre, mais, c'est bon. Alors, et tu revends à qui ces genres de
2: bah, ça, c'est soit je vais sur les puces en brocante. Généralement, il y a les professionnels, t'es ouais, les skiers ouais, pro ouais. Qui rachètent beaucoup.
3: Ah ouais.
2: Ou sinon, là, je t'avoue, je vais peut-être pas les amener à Metz. Je vais peut-être les faire expertiser avant.
1: Okay.
2: Parce que je t'avoue, là, je vois pas de signature, mais bon, les
3: peintures, fois, c'est bien caché.
2: C'est caché, c'est abîmé, ouais. Tu sais. Donc j'irai peut-être voir un commissaire priseur.
3: Et après,
2: à voir. Tu vois.
5: Et moi j'ai une question. Après les gens à qui tu les vends, ils en font quoi?
2: Bah c'est soit eux-mêmes les revendent, soit ils les.
5: Parce que non mais s'ils sont capables de mettre 500 balles pour.
2: C'est de la collection peut-être.
5: Après moi j'ai envie de savoir ce qu'ils vont faire avec quoi.
4: Je trouve ça. Tu vois, vu qu'il y a deux tableaux, on fait moite-moite. En cadeau de mariage, je suis sûr, Justine, dans le salon, elle veut trois moutons.
6: Elle a déjà le chevreuil à la barre.
5: Bon, alors non, je me considère pas comme un chevreuil, mais comme un sanglier.
0: Mais du coup, je voulais revenir, je trouve ça ouf, justement, le fait que... Il y en a un qui revend, toi t'achètes, tu revends, il y en a un autre qui achète.
5: Voilà, c'est
0: lui
5: en fait,
0: il va
5: c'est
0: revendre, il y en a encore un autre qui achète. À quel moment ça s'arrête
5: et le pire, c'est que lui, il l'achète en brocante.
0: Mais
5: donc
0: oui.
5: Ça veut dire c'est un petit papy. Oh bah putain, j'ai ça dans le garage.
0: Du coup, lui, il se fait, sur la revente, il se fait une marge.
5: Voilà.
0: Puis celui qui achète, quand il revend, il se refait une marge. Donc à la fin.
3: En fait, tout le monde
4: se fait une marge.
3: La personne qui a vendu en brocante, elle est super contente d'avoir récupéré cette 40 balles. Ça bah se
5: ouais, c'est vrai, ouais, c'est vrai.
4: Et puis c'est de débarrasser des trois moutons.
5: Et puis voilà, ça débarrasse. Voilà. Que lui, il va se faire 500 balles. Quoi.
3: Tout le monde y trouve son compte.
1: Ah, ça, moi, je trouve ça ouf, tu vois, en brocante, tu vois, de faire une plus-value comme ça sur du.
2: Après, c'est un coup de poker, hein.
0: Ouais,
2: je le connaissais
0: pas.
2: Hein.
0: Mais ça
2: c'est juste
0: pas à chaque fois.
2: Bah non.
5: Après, maintenant, t'as l'expérience, quoi.
2: Un peu, oui. Mais ça m'a un peu trompé souvent.
3: Oui, je commence à avoir un peu de bouteille.
1: Moi, je commence à avoir l'œil.
2: Bah, forcément, tu l'as, moi, évidemment.
4: Depuis qu'il a un jingle.
0: Ils sont plus là.
5: Les filles en renfle.
0: Sur le chat, il y a Loïc qui dit de toute façon, ceux qui achètent, ils savent pourquoi.
3: C'est vrai.
0: Donc, ouais. C'est que derrière, ah bah, s'ils achètent,
2: oui.
0: Ils
2: bien
0: savent.
2: Bien sûr, il y a un intérêt. C'est soit un intérêt de collection, soit un intérêt pécunier, ils vont vendre plus cher.
3: Et puis, un collectionneur, quand il cherche qu'il le veut, il le prend et des fois, ils sont prêts à mettre des sommes.
1: Ah oui.
3: Tu vois, et puis on est tous différents. T'as des personnes qui vont mettre 500 balles là-dedans, mais t'en as d'autres qui vont mettre 500 balles dans une paire de chaussures, d'autres qui vont mettre 500 balles dans un maillot de foot. Ça, tout le monde.
1: Oui, selon la collection, en effet, t'as des collectionneurs de tout. Hein. Mais tu vois, moi, je trouve, tu vois, tu fais une braderie à Liverdun, tu trouves deux tableaux, tu dis, oh, tiens, à quoi déjà, qu'est-ce qui t'a fait dire que ces tableaux-là étaient intéressants et tout, tu vois, c'est plus ce
2: en vrai, le cadre, il était déjà
3: super ancien,
2: travaillé, assez beau. Et quand j'ai pris en main, tu vois, j'ai vu la toile et je me suis dit, c'est une huile sur. C'est même pas toile. Mais j'ai vu que c'était peint à la main, quoi, en fait. Tu sais, c'est pas une reproduction ou je sais pas.
1: Tu vois l'étage de peinture.
2: T'avais la texture, t'avais tout.
1: Ah, c'est fou. On va faire une émission maintenant qu'on est sur Twitch. En plus, on va faire les coulisses. Et les gens, ils vont pouvoir venir nous amener des œuvres. Tu sais, un trésor dans votre maison. Là.
3: Ouais,
4: c'est bien. La tête de la Sophie d'avant.
1: Didi la brocante, les coulisses. Tu vois, les gens, ils vont pouvoir venir. Rendez-vous les lundis soir. Radio Déclic.
2: Je vais passer pour un vrai escroc.
3: Là, j'ai vu, il y a un gars à Metz, je crois que c'était. C'était un collectionneur de vinyle. Il a eu 30 000 vinyles. Il a ouvert les portes de sa maison et il vendait 2 euros pièce de vinyle.
4: Entre 50 centimes et 2 euros.
0: Et il avait des trucs de collection qui peuvent se revendre.
2: J'ai vu. Mais il voulait pas se casser la tête aussi. Deux balles à 30 000 vinyles, c'est quand même bien. Ouais, il a même vendu la baraque aussi, apparemment.
4: Et sa femme.
1: Ouais, je l'ai vu, le gars, c'est ouf ça. Il y avait une file d'attente de ouf.
7: Ouais.
1: J'ai vu les
3: images. Il y a Loïc qui a une question.
1: Ah.
3: Mais Didi, tu vas répondre. Ouais. Si tu revends une belle somme, tu payes des impôts dessus. Normalement, oui.
2: Bah, en fait,
3: mais le but, c'est de pas le déclarer, quoi. Sinon, t'es con.
2: En fait, non, en fait,
5: le qui veut me mettre dans la merde.
2: Non, mais en fait, quand tu revends, t'as un certain quota à respecter, tu vois. Normalement, en France, c'est 3000 euros par an. Si tu vends plus de 3000 euros par an,
1: tu dois le déclarer.
3: T'es professionnel.
0: Ah ouais, c'est...
2: Oui, t'es taxé dessus.
0: C'est pas énorme.
2: Enfin, c'est pas énorme. En vrai, c'est pas énorme.
3: Ça va hyper vite. Maintenant, tu vends des trucs sur Le Bon Coin, Vinted, etc. Demandent ton numéro fiscal pour déclarer aux impôts.
0: Ils te retrouvent. Les 3000 euros, Vinted et tout, ça compte.
2: Vinted, eBay, tout.
0: Ah oui, d'accord, tous les trucs-là.
1: Ils te retrouvent.
4: Mais Dylan, revends-toi à 1 euro, donc ça va.
2: Mais normalement, tu n'as pas le droit d'acheter pour faire du profit.
7: Ah ouais ?
2: C'est interdit.
1: Ouais, c'est interdit ça.
2: C'est interdit.
0: Bah, du coup, un antiquaire, il fait comment ?
2: Non, c'est parce que les professionnels.
1: C'est un professionnel. Un particulier, tu peux pas en fait.
2: Tu n'as pas le droit. Ouais. Tu dois revendre que tes choses qui t'appartiennent.
4: Une fois que tu l'as acheté, ça t'appartient
1: à moi.
2: Ouais, mais.
4: C'est l'intentionnalité qui.
1: C'est pas le truc de recel, genre. Enfin, c'est pas la définition d'acheter pour regagner, de prendre,
2: si,
1: pour gagner
2: ça, du profit.
1: Ouais, c'est ça, ouais.
2: Et mais c'est un peu. Ça, c'est flou, quoi.
4: Ouais. Et les termes d'équitation, c'est pas pour nous.
1: Non, tout à fait. Mais du coup, tu 3000 balles par an, t'as pas le droit de faire plus, sinon là-dessus, t'es taxé.
2: C'est ça. Bah, de toute façon, t'es déclaré quoi qu'il arrive.
1: Ok, ouais.
2: Tu revends pour 1000 euros, t'es quand même déclaré.
1: Oui,
2: c'est juste
1: oui.
2: Tu payeras pas d'impôt dessus.
1: Ouais.
3: Okay. Après, lui, il dit le problème, c'est avec les banques quand tu dois justifier des grosses rentrées d'argent.
1: Ouais, déposer d'argent liquide.
2: Après, moi, c'est liquide, je les garde chez moi.
3: Aujourd'hui, concrètement, les gens, ils fonctionnent quand une espèce, ils ont des coffres à la maison, ils mettent ça dans des coffres, sur le matos, l'espèce. Le jour où par contre ce sera plus compliqué, c'est si à l'euro numérique ou des choses comme ça, où là ils vont baiser tout le monde.
1: Ouais. Ah bah, après, t'es allé au casino à Amnéville, t'as gagné un petit peu d'argent, tu viens ramener. J'ai ramené 500 balles.
3: Faut un justificatif.
2: Ouais, faut justifier.
1: Bon, je suis déjà sorti avec le trombone au casino. On m'a pas donné de justif. Hein.
3: Mais ta banque, elle peut te demander un justificatif.
4: Et t'as juste le trombone.
3: C'est à toi de demander au casino.
1: Le trombone, il était plein, tu vois.
2: Et on n'a pas vu la couleur de ça.
1: Ah, bon, je te régale à chaque fois. Du coup, ok, donc faut justifier. Ok, bah tu vois, j'avais pas ce truc pour moi. T'as gagné au casino, tu ramènes les 400 balles que t'as gagné au casino, 500 balles. Tu vois,
2: Quand tu veux retirer ton argent, faut justifier.
3: La banque, tu peux déposer
4: une certaine somme, il me semble.
3: Tu peux déposer de l'argent en banque, la banque elle est en mesure de te demander systématiquement d'où proviennent les fonds. C'est la lutte contre le blanchiment des capitaux, le financement du terrorisme. Ils peuvent te demander systématiquement un justificatif d'où viennent les fonds.
1: Ok. Pour ça, il faut être bien avec sa banque.
3: Ils sont en mesure de refuser tes fonds. Et ils sont en mesure, si tu le fais par exemple deux fois, trois fois dans le mois, de te dire bah écoutez, on arrête la relation, merci, au revoir, on ferme votre compte.
1: Ah ouais ?
4: Ah ouais ?
3: Ouais.
1: Et tu repars avec tes sous et tu...
3: Tu ouvres un compte dans une autre banque, tu fournis un IBAN, un autre IBAN et ils transfèrent les fonds sur un autre compte.
1: Ok.
0: Et ça, c'est respecté tout le temps ? Genre est-ce que...
3: Moi, parce je peux te dire, dans la banque dans laquelle je travaille, c'est ultra respecté.
1: Okay. Ah ouais.
3: Dans d'autres banques, un peu moins.
0: Parce que je me disais, si tu leur amènes une grosse somme d'argent, mais genre énorme, eux, c'est bon pour eux aussi.
3: Non, parce que regarde, par exemple, le CIC, quand il y a eu l'attentat à Toulouse, Mera, cet homme, en fait, il avait financé son acte terroriste par le biais d'un prêt qu'il avait octroyé au CIC. Ah, oui. Le CIC, ils ont été condamnés, mais à des millions d'euros d'amende. Hein.
0: Oui, parce que dans le cas où tu te fais prendre sur un coup comme ça, là, par contre, t'es baisé. Quoi. Ouais. Okay.
1: Bah, tu vois,
4: c'était l'info positive.
1: Ouais, c'est ça. Là,
2: par contre, j'ai une question, Kono. J'ai lu un truc sur une banque. Il y a un particulier qui voulait, il avait acheté des lingots d'or et il les a mis à la banque. Et il a fermé ses comptes à la banque et il voulait changer de banque. Et il n'a pas pu récupérer ses lingots d'or en fait. En fait, il était obligé de vendre ses lingots d'or et de récupérer l'argent.
3: Ça, je sais pas. Après, chaque banque a des conditions particulières.
2: Ouais. Ouais, c'est bizarre.
3: Ouais,
2: je sais, je sais pas. La question. Ouais.
1: Parce que t'as de l'or à la baraque. Que t'as de l'or à la baraque.
5: C'est pour un pote.
2: Son médaillon de baptême.
3: L'or, il faut. Non, après, moi, tout ce que vous avez, il faut le garder. Hein, parce
2: c'était
3: que...
2: du bois.
1: Ok. Bah écoute, c'était la minute Didi la brocante.
2: Voilà.
0: Jingle.
1: Jingle. Je l'adore.
0: Il est 10 minutes dans la brocante.
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0: En ouais. fait, c'est les 10 minutes brocante. C'est ça, en fait.
1: Tout à fait. Et du coup, on enchaîne avec le deuxième sujet, enfin, troisième sujet avec Didi la brocante. Actu positive, est-ce que vous avez fait vos petites recherches? Je vous ai demandé de ramener un petit peu des actus positives parce que j'en ai marre, mon fil d'actu, là, j'ai politique et toutes les catastrophes naturelles là, qui s'est passées.
3: T'as qu'à arrêter de regarder si t'es pas content.
1: Bah, en effet.
3: Si ça continue, c'est parce qu'il y a encore des gens comme toi qui regardent.
4: Ouais, on va manifester un peu.
1: Ouais, je devrais aller dans les rues. Mais du coup, j'ai cherché des actus positives. Et du coup, je peux commencer si vous voulez, j'en ai une qui est positive. Vous avez vu là la vague au Népal?
3: Ouais.
1: Et bah, j'ai un truc positif, un coup de téléphone a sauvé exactement 1643 vies. La vague, elle a fait 120 km en 6 minutes ou 8 minutes, un truc comme ça. Et dans ces 6 minutes, dans ce laps de temps-là, il y a un gars qui a appelé. Il était plus haut en amont. Il était plus haut en amont. Il a appelé un gars qui est instituteur dans une école. Donc tu vois, c'est encore un prof qui a sauvé des vies.
2: C'est une fake news.
1: Et du coup, en fait, le gars, il a appelé en lui disant, écoute, c'est une catastrophe, il y a une vague qui est arrivée, qui a tout détruit, machin truc, machin. Ça arrive droit sur vous, sauve-toi. Et en gros, c'est le seul mot qu'il a eu le temps de dire. Il a pris le micro, machin, et il a dit fuyez, et il a sauvé 1643 élèves. Ils ont réussi à refaire le compte le lendemain matin. Il y avait 1643 élèves inscrits dans cette école qui étaient présents le jour-là et qu'il a réussi à faire évacuer rien que sur un coup de téléphone. Donc je trouve que l'actu, elle est folle quand même.
4: Ouais. Comment ça se fait qu'il avait le numéro des élèves?
1: Non. T'as rien compris. T'as rien compris.
4: Parce que c'est des autres sujets aussi.
0: Du positif.
1: Et moi, je trouve ça trop fou et trop cool parce que, bah, au final, bon, on n'en parle pas. On a parlé du nombre de morts, du nombre de machins. Et c'est affolant. Je crois qu'il y avait 4 Français en plus dans les disparus et tout. Mais ceux qui sont disparus, hein. Je suis désolé, c'est horrible, mais ils sont disparus, je crois. Et lui, il a sauvé, ouais, du coup, avec un coup de téléphone. Et ben, il a sauvé 1643 élèves qui a été sauvé donc à 9h23 exactement.
3: Ouais. Félicitations à lui.
1: Bah franchement, bah chapeau, ouais. Hein, il faut pas se dire vas-y, je pense aux enfants, je me casse pas moi tout seul et je préviens tout le monde et je me casse. Franchement, chapeau. C'est et clair. Du coup, ils ont réussi à remettre les enfants parce qu'il y avait les bus scolaires et tout ça. Ils ont réussi à mettre les enfants dans les bus et tout. C'est l'article qui raconte en fait, c'était le début de l'école. Donc, du coup, il y avait encore les bus scolaires devant et du coup, il a ordonné au chauffeur de faire marche arrière et de mettre tous les enfants. Ils ont mis tous les enfants dans des bus et ils sont partis chacun de leur côté et tout. Et il a sauvé 1600 personnes. Donc ça, c'est une actu positive quand même, on est d'accord.
0: Oui, grave. Ouais. Et je pense sur cette actu, en tout cas la catastrophe naturelle, c'est très important d'avoir tout ce qui s'est passé, les disparus, etc. Mais en fait,

0: Là qui s'est répondu.
1: 1,2 km.
2: Ouais, ça fait beaucoup.
1: C'est...
2: Hein.
1: Mais 1,2 km, c'est ouf.
3: Mais moi, je te promets que je regarde pas la télé parce qu'en fait, c'est ça te tire trop vers le bas d'entendre des trucs comme ça. De...
1: Mais t'as vu, 1,2 km. Quand tu fais 1,2 km, toi, hein, je vais le dire, 1,2 km, mon point, c'est ouf. Quand tu cours 1,2 km, t'es fatigué.
3: Je cours pas 1,2 km.
2: En vélo électrique.
3: Ça fait 3 tours de piste.
1: Il y a un bloc
3: qui
1: s'est écroulé. Ouais. Et du coup, ça a créé une vague qui a ramené. Elle a, je t'ai dit, à un moment donné, elle a fait, ils ont calculé, et entre deux villages, il y avait 8 km. Il y avait, oui, si je crois, 8 km, ça a fait ça en quelques secondes. En quelques minutes.
2: Ah, c'est fou.
1: C'est un truc de ouf. Donc, ça, et ça a tout, tout détruit sur son passage, et ça a fait une catastrophe. Et il y a un mec qui a sauvé 1600 enfants.
3: Et bravo, combien de personnes décédées du coup disparues?
1: Attends, les jeunes, ils en ont parlé à la radio la dernière fois, je crois que c'était 4000, je crois,
4: j'ai
1: un truc comme
4: les chiffres, ouais,
1: il y a 4000 disparus et 2000 morts ou quelque chose comme ça.
4: Si dans le chat quelqu'un là.
1: Ouais, si Mathieu, t'étais au présent au ML Show, vas-y, on t'écoute. Vous avez une actu positive?
0: Du coup, juste, on peut dire qu'il y a des différentes associations aussi pour lesquelles on peut donner en soutien des sinistrés sur. En ce moment, voilà.
1: C'est tout à fait. En plus. Tout à fait, tout à fait. Vous avez une actu? Franck, je sais que t'en as une. Kono, je sais que t'en as une.
3: Vous allez vous foutre de ma gueule encore. C'est le seul truc que j'ai vu. Ça reflète en fait tout ce que je dis dans ces émissions-là.
4: Vas-y.
3: Et on va croire que je suis un gilet jaune en fait. Mais j'ai vu au Pays de Galles, il y a une loi qui a été approuvée en mars 2026. Donc ça va être le premier endroit au monde où les politiques risquent la prison s'ils mentent volontairement pendant la campagne électorale. Ah. Et je me suis dit que ça tombait à pic parce qu'on a une campagne électorale en 2027 là.
1: Mais du coup, est-ce que tu crois que nos politiques vont voter ça?
3: Bah non.
1: Je sais pas. Hein. Alors moi j'ai une question, c'est quoi le délibérément? Comment tu prouves que le gars il a menti délibérément?
3: Bah tu vois, c'est... quand tu t'engages à faire quelque chose lors de ton mandat et que tu le fais pas.
0: Ouais, ça je pense que ça passe pas.
1: Ah ouais.
0: Je pense que ça doit être sur les faux, enfin je présume, plutôt sur les faux sondages à 90% à la Kono. Tu vois,
3: non, mais c'est plus sur les faits déjà passés. Les sondages sont fiables. Je me renseigne. Je suis allé regarder dans les ressources et les archives de l'INA, etc. Plein de choses. J'ai des sources.
1: Ok. Non, on croit. Mais ouais, du coup, si
0: ouais, je pense que c'est sur les faits passés, je pense. Enfin, ouais. Ou les interprétations.
1: Parce que moi, c'est délibérément. Parce que,
0: ouais, c'est ça.
1: Au pire, bah oui, j'ai voulu faire ça, mais du coup, on m'a empêché.
0: Et oui,
1: coup,
0: oui. C'est pour ça que.
1: C'est comment le délibérément? C'est plus cette notion-là, tu vois, qui est compliquée à jauger ou à juger, je trouve. Mais en effet, c'est cool si on pouvait arriver dans un truc où le mensonge serait.
0: Après, en France, on a quand même un sacré temps de parole à respecter avec chaque candidat. Si on enlève les mensonges, ouais, on commence 48 heures avant l'élection, quoi. Ils n'ont plus le droit de parler en plus des 48 heures avant.
1: Du coup, on est bien. Ok. Ça marche. Mais oui, en effet, moi je trouve que ça pourrait être cool. On arrête un petit peu de dire. On est un peu plus transparent. Pourquoi pas? Je dirais ouais. Donc je te suis sur de la positivité de cette info. Franck, t'avais une actu?
4: Oui, avant de passer à l'actu, on a l'info par Élise des morts et des disparus au Népal.
1: Et c'est qui Élise?
4: Élise de Radio Déclic.
1: Ah, salut Élise.
4: La fameuse voix de Radio Déclic.
1: Tout à fait. Et bah, on t'écoutera demain à midi.
4: Voilà, rendez-vous tous les midis du lundi au vendredi pour le Déclic Midi. Et donc, Élise nous dit qu'il y a plus de 4300 disparus et plus de 1300 morts.
1: Ah, quand même.
4: Et apparemment, ils auraient encore retrouvé une personne vivante 10 jours après.
1: Dans le tunnel, là.
4: Ouais, j'ai pas vu passer l'info.
1: Ouais, j'ai vu dans le tunnel. Je dis, c'est pour ça que je voulais des actus positives. J'en ai marre de voir les décomptes. J'arrête de regarder, t'as raison, Claude. Mais ça me dérange de poser la question. Il s'est passé quoi au Népal?
4: Oui. Moi, je comprends ce côté. J'en ai marre des actus négatives et tout, mais je pense que c'est quand même important d'avoir les infos comme ça. Ouais. Mais c'est sûr que tu retrouves la télé. Là, en ce moment, c'est catastrophe naturelle et présidentielle.
3: Ouais,
4: présidentielle.
3: Ouais, c'est
4: je comprends qu'on sature. Je comprends.
1: Du coup, c'est quoi ton actu, toi?
4: Autre actu positive. Moi, je suis depuis de nombreuses années un féru de Twitch. Et je regarde Twitch pas mal. Et chaque année, à cette période, à peu près premier week-end de l'année, il y a un marathon caritatif qui s'organise. Ça fait 10

0: ans, qui est organisé par un streamer qui s'appelle Zerator. Et cette année, bah, ils ont annoncé que ce serait le dernier. Ils ont réuni énormément de streamers, à la fois dans une grande salle à Montpellier, mais aussi à distance. En tout, ça faisait 80 streamers sur place et je crois 230
1: au total
0: en extérieur, donc plus de 300 streamers en gros.
1: Okay.
0: Et en 3 jours, ils ont levé 32 800 000 euros de dons.
1: Pour des assos.
0: Pour des associations. Alors chaque année, normalement, ils choisissent une ou deux associations auxquelles ils vont reverser les dons. Cette année, ils ont regroupé toutes les associations des années précédentes, donc des 9 années précédentes. Et donc ces 32 millions seront répartis dans toutes les associations. J'ai pas les.
2: Ça fait 22, je crois.
0: C'est 22, ouais, c'est ça. J'avais une vingtaine en tête. C'est 22 associations. Alors j'ai plus tout en tête, mais il doit y avoir Médecins du Monde, il doit y avoir Amnesty.
1: Il y a Action contre la faim.
0: Il y a Action contre la faim. Ouais. Je sais qu'il y a, ouais, il y a des associations qui luttent contre la précarité étudiante.
1: Il y a Médecins sans frontières.
0: Médecins sans frontières. Ouais, bon, voilà. Il y a pas mal, je ne sais plus s'il y a la LPO ou un truc comme ça. Bon, il y a pas mal d'associations comme ça qui vont pouvoir développer de nombreux projets, j'espère, grâce à ces dons.
1: C'est ouf, voilà. En vrai, 32 millions d'avoir réussi à récolter 32 millions
0: c'est
1: en
0: énorme.
1: 3 jours.
0: En 3 jours.
1: Sur, et en gros, leur objectif, c'est de réclamer. En gros, c'est eux, ils streament en disant.
3: En faisant des conneries, des petits défis.
1: Si j'atteins les 10 000, je fais ça.
3: Ouais, voilà. Ils ont plusieurs paliers, chaque streamer font ça.
1: Et du coup.
3: Moi, je trouve que c'est bien.
1: Que ça donne, tu vois, des millions pour des associations, je trouve ça trop cool. Après, Franck, on en a déjà parlé, il y a des fois, je comprends pas le fait qu'on regarde quelqu'un vivre un truc, tu vois, vas-y, vis le truc, tu vois, essaye de fais-le, tu vois, le truc. Après, c'est une génération, et maintenant j'en ai échangé pas mal avec de par mon taf avec les jeunes et tout. Ils appartiennent à une communauté, ils discutent, ils se font des amis à distance. C'est du lien social vraiment, et d'appartenance, et de je sais pas comment dire, mais tu vois,
0: il y a ce lien social, je sais plus, il a un nom, mais. Et je le revois, je l'ai certainement ressenti parce que ça fait quasiment 10 ans moi que je suis ces streamers, donc tu les vois évoluer aussi.
3: Moi aussi
0: tu comprends pas comment on peut regarder quelqu'un faire ça. Je peux comprendre que regarder quelqu'un, même il joue aux jeux vidéo souvent, quelqu'un jouer aux jeux vidéo, ça peut paraître étrange ou quoi, mais en fait moi je peux regarder ça comme je regarde un match de foot.
1: Tu vois, on en a discuté déjà, pour moi
0: c'est la même chose. C'est aussi quand tu connais le jeu vidéo et tout, pour moi c'est aussi passionnant et t'es aussi pris dans le truc.
1: C'est clair. Non mais tu vois, on en a déjà discuté, moi j'avais un peu de mal à ce truc là, maintenant je comprends beaucoup mieux d'en avoir échangé. Et tu vois, je disais, pour moi c'est du divertissement, tu vois. On s'est question la gaulerie devant Mario Carte Bleue de McFly et Carlito.
0: C'est des bêtises comme ça en direct.
1: C'était du divertissement, c'était des blagues, pour moi c'était un peu des humoristes, tu vois.
3: Exactement.
1: Tu vois, c'était un peu ce truc là, c'était pas des. Je comprenais pas ce truc de streamer, de partage. Un peu son truc. Après, voilà, ça a évolué, même moi, ma vision de regarder a évolué aussi. Mais j'ai un peu de mal. Mais du coup, qu'ils arrivent à faire ça et qu'ils arrivent à choper 32 millions, 33 millions presque, pour des assos, je trouve ça trop cool.
3: Mais c'est toi qui as dit, c'est la dernière fois qu'ils le.
0: Ils ont annoncé que ce serait le dernier, ouais. Le créateur Zerator, il dit que voilà, on est en fait chaque année
3: sommet,
0: ça fait 10 ans, ils ont commencé, ils ont fait 170 000 et chaque année ils font plus. L'année dernière ils ont fait 16 millions
1: et ils ont doublé.
0: Là ils ont doublé en un an, et en gros il a annoncé comme le dernier parce que ils font que monter et il a pas envie que d'un coup ça se casse la tronche et qu'il soit obligé d'arrêter la fin. Donc ça fait 10 ans. Il explique aussi que
1: il a fait le tour.
0: Mine de rien, il y a.
3: Ça coûte de l'argent.
0: Et puis il y a énormément de pression. Je sais pas quel argent il met dedans, il en parle pas trop, mais.
2: C'est du boulot,
0: c'est une énorme pression parce qu'au final, c'est des milliers d'auditeurs qui attendent l'événement. Il faut que ça fonctionne, il faut que les 80 streamers sur place et les autres, tout fonctionne bien. Donc lui, ça lui met beaucoup de pression. Donc. Je pense qu'au bout de 10 ans, il a pris de l'âge aussi. Il dit, je laisse un peu le... C'est aussi l'idée de laisser la main aux jeunes.
3: Aux jeunes,
2: ouais, il y en a qui prennent le relais.
0: Et il y a d'autres événements caritatifs de moins grande ampleur qui existent.
2: Il y avait Stream for Humanity à un moment, voilà, il y avait pas mal de trucs.
0: Amine Mathieu a repris avec Stream for Humanity pour défendre, c'était quoi, République démocratique du Congo, Palestine, il y avait le Liban, il y avait le Soudan.
3: Amine, moi, j'aime bien ce qu'il fait aussi.
1: Non, mais
3: je veux dire, il a des beaux projets.
1: Et si on perce un jour sur les réseaux, peut-être qu'il nous convoquera pour jouer au foot.
0: Peut-être un marathon caritatif. Hein.
3: On en a pas parlé, mais c'est Zizou maintenant, peut-être qu'il va nous aider.
0: Mais tu sais que cette année, là, dans le Z-Event, pour ramener de l'argent, ils ont fait venir, je sais pas comment, les contacts qu'ils peuvent avoir ou quoi, mais plein d'objets de sportifs, principalement des sportifs, dédicacés. Il y avait un maillot de Messi, et il les mettait en vente en mode tombola, où tu faisais
1: un don
0: d'un euro, c'était un ticket. Et donc plus tu faisais de dons, plus tu avais de chance, en gros. Ouais. Et il y avait un maillot de Zidane dédicacé, il y avait une photo de Sir Alex Ferguson dédicacé.
1: Il y avait le casque de Tom Brady.
0: Un scénario de Christopher Nolan, je sais plus de quel film.
3: Et la chanteuse Meryl, elle a donné 10K. Ils appelaient au téléphone comme ça, ils expliquaient, j'avais vu ça, je sais plus c'est qui
0: ils les prennent un peu en otage. Direct.
3: Il y a un gars qui a pas obligé et tout. Je t'envoie 10K.
1: Il y a un gars qui a tenté d'appeler l'Elysée, je sais pas c'est qui, j'ai vu ça.
3: C'est Amine. Non, c'est pas Amine, c'est
1: Anime. Anime. Ouais, Anime. Le jeune là,
3: le petit jeune là qui.
0: Il était tout fou.
1: Et il a fait. Il a appelé l'Elysée, il voulait avoir Macron pour avoir des dons. Réveille-toi deux secondes quand même. Réveille-toi deux secondes, tu vois. Mais bon. Moi j'ai une dernière actu positive si vous voulez et on pourra se faire trois questions sur le jeu après.
0: Ah, il y avait un jeu après.
1: Il y avait un jeu, ouais. Donc on est pas mal. Mais moi mon actu positive, vous l'avez un peu balancé, mais le 18 septembre à 18h, il y a quand même un truc qui est pas mal. Vous avez ou pas ?
2: 18 septembre.
1: 18 septembre à 18h.
2: On est combien
4: 18 septembre, c'est le rallye, non ?
0: C'est 19 septembre. Alors,
1: 19 septembre, il y a rien de
0: joué la pub.
1: Tout à fait,
0: bien joué la pub.
1: Mais 18 septembre à 18h. Non, vous avez pas ?
3: Non.
1: Ah, la première liste de ZZ. La première liste de Zinedine Zidane, nouveau sélectionneur de l'équipe de France.
3: J'espère qu'il va m'appeler.
0: Et on débriefera tout ça. On débriefera tout ça dans le prochain talk show.
2: C'est un dimanche, c'est foutu.
1: Tout à fait.
0: Prochain talk show, on débriefera.
2: J'ai la vidéo.
3: La première de ZZ, les gars. Ouais.
1: Donc pour moi c'est une actu positive, mais pour tous peut-être pas, mais moi ça l'est. J'avais préparé un petit jeu comme on parlait de la rentrée. Allez, j'ai deux minutes.
2: On peut pas faire une exclue live Twitch pour le jeu. On continue, on finit pour annoncer la prochaine émission, tout ça, il faut qu'on clôture et on fait un live Twitch pour les abonnés.
1: Et bah écoute, moi ça me va, mais il y en a qui sont un peu pressés. Donc on peut. T'as à 5 minutes ?
2: Oui.
1: Allez.
0: On conclut là-dessus l'émission radiophonique.
1: On finit la radiophonique comme ça.
0: Et pour ceux qui veulent du contenu exclusif, rendez-vous sur twitch.fr.
5: Et sur le moment, les 49,99$.
2: Loïc, calme-toi, le contenu exclusif, c'est pas des photos d'épines ou Didier.
1: Non, c'est.
2: Ah, c'est sur mine, ça.
1: Tu donneras ton compte sur Twitch. Donc du coup, écoutez, il nous reste 1 minute 30 déjà pour vous remercier. Merci Nadia d'avoir participé.
4: Merci à toi pour l'invitation.
1: On t'a pas trop traumatisé ?
4: Non, ça va.
1: T'as passé un bon moment ?
4: Cool. Ouais, c'était cool.
1: Alors, tu reviendras ?
4: Oui. Ouais.
1: Maintenant,
4: je prépare parce que là, tu m'as rien demandé, du coup, je suis venu sans actu.
1: Mais Kono, il est arrivé.
4: La prochaine fois, je viendrai avec une actu.
1: C'est les premières choses que Kono a dit. On était de moins en moins préparés. On a décidé ça 15 minutes avant, devant la pizza, autour de la pizza. Donc, merci à vous, les copains. C'était toujours un plaisir de passer ces moments avec vous.
2: C'est quand la prochaine ?
1: Eh bien, début octobre. Je crois que c'est le premier lundi d'octobre, encore.
0: Ça doit être ça.
1: C'est le.
0: T'as les rediffs ?
4: 25, peut-être.
1: Et les redifs, on est en réécoute. Non, j'ai pas les redifs, Franck. Écoute, c'est toi qui les auras. C'est sur ma plage horaire, la plage Charlie, tu regardes.
0: Voilà, la plage Charlie, c'est rediffusion le mercredi à 10h30 et le dimanche à
1: 18h.
0: Non, 20.
3: 21h.
1: On est plus tard maintenant.
0: 21h.
3: Octobre, okay. ça sera le 5.
1: Le premier lundi, voilà, le lundi 5 à 20h. Ouais, du coup, vous pourrez nous retrouver le lundi 5 à 20h. Et on sera aussi nombreux, voire plus.
2: Donc, et si vous avez des idées de sujets,
1: envoyez-les-nous sur le live.
2: On peut discuter aussi Twitch. De sujets dont les auditeurs ont envie de parler.
1: Tout à fait, oui. Tout à fait. Et du coup, il nous reste quelques secondes. Donc, du coup, je vous dis merci. Merci à vous, les copains. Merci aux auditeurs de nous avoir écoutés. J'espère qu'ils ont pu partager ces moments de rigolade avec nous. Et puis, bah, dans un mois.
0: Salut.
2: Ciao.
3: Ciao.
0: Au revoir.
1: Bonsoir.

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